Annie Poulain chantait ici Felipe, chanson tirée de son disque 10 pianos, une voix, un projet fort intéressant né d'une belle contrainte. Sur chaque piste de ce disque paru en 2018, la chanteuse est accompagnée par un pianiste ou une pianiste différente. Ici, on l'a entendu avec Marianne Trudel qui a signé les paroles et la musique de Felipe. Samedi dernier, Marianne Trudel jouait au Dièse 11 dans le cadre du Festival international de jazz de Montréal. Ce samedi, elle reprendra son hommage à Antonio Carlos Jobim au club Upstairs, toujours à Montréal, à 19h30, 20h45 et 22h. Ce soir, nous écouterons notamment la populaire formation Tower of Power qui se produit au Festival de jazz de Halifax cette semaine. Nous prêterons aussi l'oreille à l'organiste Olivier Mador-Millette, au saxophoniste Kirk McDonald, Bogdan Gumeniuk, Tevet Sela, Jeremy Sandfelder et Carrie Chestnut, qui est également chanteuse. Et au programme aussi, il y aura les pianistes Félix Stussy ainsi que Peter Hum, dont nous écouterons des extraits du plus récent album. Entre-temps, revoici Marianne Trudel et deux fois plutôt qu'une. D'abord en compagnie d'une autre chanteuse, en l'occurrence Sonia Johnson, dans cet extrait de l'album Le cœur à l'endroit, paru en 2014. La chanson s'intitule « Mon cœur est », trois petits points. Et, encore une fois, Marianne Trudel en a écrit les paroles et la musique.

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Trois soleils de la pianiste et compositrice Marianne Trudel, cette fois à la tête de l'ensemble Trifolia sur l'album Le Refuge, paru en 2013. Étienne Lafrance était à la contrebasse, Patrick Graham aux percussions. Marianne Trudel reprendra samedi son hommage à Antonio Carlos Jobim au Club Upstairs de Montréal à 19h30, 20h45 et 22h. Saxophoniste, flûtiste et artiste de cabaret établi à Toronto, Carrie Chestnut mène une triple carrière comme musicienne, accompagnatrice, comme chanteuse. Elle est reconnue pour sa polyvalence, aussi à l'aise dans le jazz, le blues et la musique de cabaret. Carrie Chestnut donnera un concert extérieur sous le ciel d'été sur Market Street près du St. Lawrence Market à Toronto à 17h30 vendredi. La voici sur la première de deux plages de son album Easy Street que j'ai retenu pour ce soir. Le standard Why Don't You Do Right avec entre autres Mike Graham à la guitare, Rob Phillips au piano.

Rendu mondialement célèbre en 1974 par la formation Le Bel et chez nous l'année suivante par Nanette Workman, la chanson Lady Marmalade était ici revisitée par la chanteuse, flûtiste et saxophoniste Carrie Chestnut sur son album Easy Street, daté de 2007. Je rappelle à nos auditrices et auditeurs torontois que Carrie Chestnut se produit sur une scène extérieure sur Market Street, près du St. Lawrence Market, à Toronto, vendredi 17h30. Du côté de Montréal, le vocaliste soul jazz Jermaine Holmes chantera au club Dièse 11 dès 18h ce vendredi. Écoutons-le en duo avec Georgia Ann Muldrow sur Wayfaring Traveler, une chanson tirée de l'album The Musician du trompettiste Keon Harold, dont j'ai hélas manqué le passage au Festival international de jazz de Montréal l'autre jour. Ce disque, dont le titre est un mot valise combinant musicien et magicien, apparu en 2017 sous étiquette Legacy.

Pepper Mill, en guise de clin d'œil à Pepper Adams, un thème qui donne son... Je reprends. Pepper Mill, en guise de clin d'œil à Pepper Adams, le thème éponyme du saxophoniste... Voyons, crime, ça marche pas ma phrase. Pepper Mill, en guise de clin d'œil à Pepper Adams, le thème éponyme d'un album du saxophoniste Jeremy Sandfelder, enregistré en compagnie à... Excuse-moi. On va le reprendre encore une fois. Non, j'ai pas besoin de la musique. Pepper Mill, en guise de clin d'œil à Pepper Adams, le thème éponyme d'un album du saxophoniste Jeremy Sandfelder, enregistré en compagnie du pianiste Jihai Im, du guitariste Gabriel Audet-Bourgo, du contrebassiste Dave Watts et du batteur André White. Ce disque date de 2024. Ce saxophoniste, clarinettiste, compositeur et pédagogue franco-américain établi à Montréal depuis un moment déjà, joue dans un style profondément ancré dans la tradition du jazz classique, tirant ses influences direct du swing, du bebop, du cool jazz. Les critiques saluent son jeu lyrique qui rappelle le son des grands maîtres tels que Stan Getz, Lester Young et Dexter Gordon. Jeremy Sandfelder mène son quartet au cabaret jazz L'Entracte de Montréal samedi à 21h15. Du même album, écoutons une deuxième piste, celle-ci ayant pour titre

À la tête de son quartet avec John Roney au piano, Mike Downs à la contrebasse, Mark Kelso à la batterie, le saxophoniste Tevet Sela interprétait ici son thème « I Feel Ya », une plage de son album « Sweet Tears » sorti en 2024. En Estrie, le festival Sutton Jazz a pris son envol samedi dernier et dans ce cadre, le pianiste Michael Hines accueillera tous les jeudis soirs des invités de marque à la Tartiniza de Sutton. Cette semaine, il aura à ses côtés le saxophoniste Tevet Sela, justement, et le guitariste Claude Prudhomme. Nous allons d'ailleurs écouter Michael Hines au sein du trio Almut Ellinghaus avec Almut Ellinghaus, Stanley Lake, Sarah Biggs et Laura Kerr Barr au chant sur cet extrait de l'album Is This the Song, paru en 2019. Le prochain concert de cette formation est prévu pour le vendredi 14 août à l'hôtel Horizon de Sutton. Entre-temps, la vocaliste Laura Kerr Barr prendra part au spectacle bénéfice Barr and Friends de 19h à 20h à l'église anglicane de Saint-Paul à Knowlton, mardi prochain. Voici Cigarette par le trio Almut Ellinghaus.

Fall in Three, un thème composé par le saxophoniste Bogdan Gumeniuk, tiré de son album Love Letters to the Other Side, paru en 2022 sous étiquette Label O'Able. Artem Kovalchuk était à la trompette, Josh Rager au piano, Adrian Vedadi à la contrebasse et Jim Doxis à la batterie. Dans le cadre du festival Sutton Jazz, Bogdan Gumeniuk jouera en duo avec le contrebassiste Rob Duguay à l'hôtel Horizon de Sutton vendredi à 17h30. De retour à Montréal, le pianiste Félix Stoussi dirigera son nouveau trio au 10-11 à 19h et 21h30 samedi. Je vous propose d'écouter Félix Stoussi à la tête de ses Malcommodes, Daniel Lessard à la contrebasse et Pierre Tanguay à la batterie, sur cette plage de l'album homonyme de ce groupe paru chez FND en 2012. Le morceau a pour titre « Let it be, bop ».

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Je vous avais promis en ouverture d'émission des extraits du plus récent album du pianiste ottavien Peter Hum, Steps to Redemption, qui vient tout juste de paraître et qui met à contribution le trompettiste bugliste David Smith, le saxophoniste Kenji Omei, le guitariste Ted Quinlan, le contrebassiste Alec Walkington et le batteur Ted Warren. Le premier de ces deux extraits avait pour titre « Frankenstein Blues ». L'opus s'est notamment mérité 4 étoiles dans le magazine américain Downbeat. Something Else Reviews parle du 4e disque gagnant d'affilée pour Peter Hum, soulignant le travail abouti d'un musicien passionné. Soit dit en passant, Peter Hum jouera en duo avec le contrebassiste Sage Reynolds au Robo Lounge d'Ottawa vendredi à 19h30. Voici une deuxième piste de Steps to Redemption, Tedalero.

tiré de l'album Out of Sight, paru en 2007 sous étiquette Universal, c'était Ain't Nothing Stopping Us Now par la formation Tower of Power. Fondée en 1968 à Oakland, Tower of Power a contribué à redéfinir le funk et la soul grâce à sa section de cuivre unique. Portée par des succès comme What's Hip, le groupe a survécu à de nombreux changements de personnel et maintenu sa signature musicale à travers des décennies de tournées mondiales. Le seul concert canadien programmé à l'horaire officiel de Tower of Power aura lieu demain au Salter Lot dans le cadre du Festival de jazz d'Halifax. On va voyager à rebrousse-temps pour écouter une piste d'un de leurs albums antérieurs, Sold Out, celui-là édité en 1995 par la firme Epic. Cette piste s'intitule Undercurrent.

So Free, une piste de Earth Tones, le quatrième album de l'auteur, compositeur, interprète canadien Bahamas, de son vrai nom Afi Jurvanen. Sorti en janvier 2018 sous étiquette Barcords, cet opus marquait un virage musical majeur dans la trajectoire de l'artiste qui délaissait le folk épuré et alternatif de ses débuts au profit de fortes influences funk, soul, R&B des années 70. Bahamas chantera sur la scène principale TD au Salter Lot dans le cadre du Festival de jazz d'Halifax. Hier, je vous ai parlé de la clarinettiste Virginia McDonald. À compter de demain et jusqu'à samedi inclusivement, son papa, le réputé saxophoniste Kirk McDonald, s'installe au Rex de Toronto pour 4 soirs consécutifs avec son International Quartet composé de Joe Magnarelli à la trompette, Neil Swainson à la contrebasse et Bernd Reiter à la batterie. De l'album Songbook Volume 2 que Kirk McDonald lançait en 2010 sous étiquette Ado, écoutons Vanda Justina.

Vanda Justina, Kirk McDonald au saxophone entouré de David Vireles au piano, Neil Swainson à la contrebasse, Barry Romberg à la batterie. La pièce figure sur l'album Songbook Volume 2, un disque ado de 2010. À compter de demain et jusqu'à samedi inclusivement, Kirk McDonald sera en résidence au Rex de Toronto pour 4 soirs avec son International Quartet. Voilà qui met presque fin à notre parcours jazz de ce soir. On va se dire au revoir au son de Boogaloo Boogie, une piste de l'album Live au Saint-Angèle de l'organiste Olivier Mador-Millette, qui d'ailleurs présidera aux soirées dominicales du Bar Saint-Angèle dans le Vieux-Québec les 12, 19, 26 juillet prochains à 21h. Merci à Alexis Lebel à la console technique. Au microphone, à la recherche, au choix musical, c'était Stanley Péan. D'ici à ce qu'on se retrouve demain sur Ici Musique, bonsoir et bonne chance. Thank you.

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6: Bonsoir, c'est l'heure de toute une musique. Je m'appelle Marie-Christine Trottier, je suis très heureuse de vous retrouver. Que diriez-vous qu'on parte le bal ce soir avec une danse gitane? Avec le Quatuor Talisch, direction Europe de l'Est.

Qui de mieux que le quatuor Talisch pour jouer le répertoire tchèque avec autant de ferveur? Il jouait un mouvement de quatuor de Janáček, Lettres intimes, adapté à la sauce folklorique par Jiří Kabát, extrait de son album Gypsy Melodies, qui est une belle invitation à la danse. Nouvelle réjouissante de Kent Nagano, il a été récemment récompensé du prestigieux prix Brahms de la Société Brahms de Schleswig-Holstein en Allemagne. Kent Nagano est l'Orchestre philharmonique d'État de Hambourg, dont il a été chef principal de 2015 à 2025. Ils ont enregistré en concert les deux dernières symphonies du compositeur hambourgeois. On dit bravo à Kent Nagano et à tout l'orchestre. On les écoute dans les premiers et deuxièmes mouvements de la quatrième symphonie. L'ultime symphonie de Brahms pourrait être considérée comme étant sa plus classique. Qualifiée de symphonie d'automne ou élégiaque, son atmosphère est tantôt tourmentée, ardente, tantôt dure et solitaire. Et comme souvent avec Johannes, on n'y est pas avec le thème. Très accrocheur, il arrive dès le début du premier mouvement.

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Kent Nagano et l'Orchestre philharmonique d'État de Hambourg jouaient les premiers et deuxièmes mouvements de la symphonie numéro 4 de Brahms. Et maintenant Schubert, sur son album intitulé « Schubert, quintette imaginaire ». La soprano Sandrine Pio a cherché à réaliser un vieux rêve, celui de faire partie d'un groupe de musique de chambre. Les quatuors, les quintettes à cordes l'ont toujours fascinée. Vous savez, ces moments où l'on s'oublie soi-même pour faire corps avec les autres. Elle repense avec nostalgie à ses débuts, alors qu'elle chantait dans un chœur et qu'elle partageait comme ça le plaisir d'être une voix parmi d'autres. Les amitiés qui naissent, ah, que de souvenirs. Aujourd'hui, dit-elle, elle recrée cet esprit de groupe avec le quatuor Psophos. Tous ensemble, ils explorent avec un égal bonheur cette osmose entre grains des archets et grains de la voix. Sa voix et les cordes se sont donc entremêlées et fondues pour créer un quintet de Schubert imaginaire. Le quintet imaginaire du titre fait référence au fait que la majeure partie du disque, elle est composée de lieder de Schubert, arrangé pour quatuor à cordes et voix. On écoute ainsi deux lieder préparés. D'abord Mignon, un personnage qui apparaît dans les écrits de Goethe et qui est souvent le sujet des lieder de Schubert. Et toujours sur des paroles de Goethe, on entendra ensuite Ganymède.

Avec la soprano Sandrine Piau et le quatuor Psophos, on entendait ici deux lieders de Schubert. Le pianiste Oliver Triendel est un infatigable découvreur de musique. Il a toujours été très curieux des liens et des influences qui unissent les compositeurs d'une même époque. Au fil du temps, c'est devenu une véritable passion. Nous l'entendrons ce soir jouer le concerto pour piano numéro 1 d'Emil von Sauer. Sauer aura été le dernier élève de Franz Liszt. Son premier concerto pour piano a connu un très grand succès auprès du public avant de tomber dans l'oubli après la Première Guerre mondiale. Il occupe néanmoins une place importante dans l'histoire pour avoir servi de modèle à des compositeurs comme Prokofiev ou encore Ginastera. On écoute les quatre mouvements du concerto numéro 1 pour piano d'Emil von Sauer avec le pianiste Oliver Triendel et l'Orchestre symphonique de la Radio de Berlin, direction Roland Kloutig.

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Le pianiste Oliver Triendel et l'Orchestre symphonique de la radio de Berlin, direction Roland Cloutig, jouaient le concerto numéro 1 pour piano d'Emil von Sauer. Ce musicien, Oliver Triendel, nous fait toujours, nous séduit constamment avec ses belles découvertes. Et maintenant, la crème des instrumentistes avant réunie autour du pianiste Éric Lesage. Nous voilà assurés de passer un bon moment au cours des prochaines minutes. J'évoque ici l'ensemble Les Vents Français. Les cinq membres de l'ensemble ont enregistré un fascinant programme de 3 CD de musique de chambre qui couvre 3 siècles de répertoire français, austro-allemand et russe. Le compositeur autrichien Ludwig Thouillet, contemporain et ami de Richard Strauss, il fait partie du programme. Sa musique est fraîche et pétillante. Le timbre français de cet ensemble, caractérisé par le hautbois plaintif de François Leleu, sonne si bien dans le sextuor de Ludwig Thouillet.

Les vents français jouaient les troisième et quatrième mouvements du Sextuor de Ludwig Thouillé. Malgré le nom du groupe, seuls trois de ses membres sont français, puisque le flûtiste Emmanuel Pahut est suisse, le corniste Vladkovic est croate, le clarinettiste Paul Meyer, le hautboïste François Leleu et le bassoniste Gilbert Audin arborent officiellement le drapeau tricolore, sans oublier bien sûr le pianiste français Éric Lesage. Très agréable ce qu'on vient d'entendre. Tout aussi agréable ce qui s'en vient avec la violoncelliste Anastasia Kobekina. Elle a enregistré cette année les suites pour violoncelle seule de Jean-Sébastien Bach. Sur une période de 7 jours qu'a duré l'enregistrement, elle a utilisé 3 violoncelles différents, dont 2 Stradivarius et 5 Archer. La violoncelliste, bien équipée, explique que les sessions d'enregistrement se sont déroulées dans un théâtre et dans la maison des parents de l'ingénieur du son. Et elle dit qu'à l'époque de Bach, de toute manière, cette musique n'aurait pas été jouée dans une église, mais bien à la cour ou encore dans un cadre domestique, une maison comme ça. Dans ce cas-ci, les meilleures conditions étaient réunies pour favoriser une bonne production. On va écouter la célèbre suite numéro 1 que Kobekina a enregistrée sur l'un des 2 Stradivarius. La violoncelliste explique que le prélude de la suite numéro 1 évoque pour elle la nature et qu'elle trouve beaucoup de bonheur dans ce mouvement en jouant avec les formes et les lignes. En effet, la violoncelliste se donne quelques libertés dans certains passages.

La violoncelliste Anastasia Kobikina jouait le prélude suivi des six danses baroques de la suite pour violoncelle numéro 1 de Jean-Sébastien Bach. Ah, c'est réjouissant d'avoir pu entendre sur nos ondes à toute une musique l'œuvre complète. Merci Guylaine, et je sais que vous aussi à la maison ou en auto, vous aimez ça, vous nous encouragez en ce sens. Et maintenant, place à la musique du compositeur hongrois Gyorgy Kurtág. Il aura 100 ans le 19 février 2026, un autre centenaire en pleine forme qui s'ajoute à la liste. La musique remplit son quotidien, dit-il. Il continue à lire, il compose, il enseigne. Tout tourne toujours autour de la musique. Quoique son ouïe s'est détériorée, heureusement, il est encore capable de bien lire les partitions. La pianiste montréalaise Brigitte Poulin vient de lancer un album entièrement consacré à la musique de Kurtág. Elle a choisi d'enregistrer ses 50 courtes pièces, toutes tirées des 10 volumes de jeu. En hongrois, on dit « játékok ». L'idée de composer les « játékok » lui est venue en voyant des enfants jouer spontanément du piano, parce que pour eux, le piano, c'est un jouet. Ils l'expérimentent, le caressent, attaquent des notes, font courir leurs doigts sur le clavier. Ils enchaînent des sons apparemment déconnectés, mais si une trouvaille éveille leur instinct musical, ils ne cessent de la répéter. Ainsi, les recueils de jeux sont une invitation à jouer du piano, comme le font les enfants.

La pianiste Brigitte Poulin qui enchaînait de courtes pièces tirées des volumes de jeux du compositeur hongrois Gyorgy Kurtág. Elle jouait du piano comme le font des enfants. Et s'il n'était pas si tard, ben, je vous dirais d'aller les réveiller, vos enfants. Mais comme on ne le fera pas, je compte sur vous pour leur raconter, ou mieux, leur faire découvrir les prochaines musiques de Bambini Symphonique. On nous propose avec ce nouveau disque un voyage autour du globe. Il s'agit en fait de la bande sonore du Dôme immersif. Les auditeurs de la région de Gatineau savent de quoi je parle. Le Dôme immersif y a été créé. Il vient d'arriver à Montréal au Stade olympique. Une projection à 360 degrés enrichie d'une trame sonore qui regroupe les plus belles chansons enfantines du monde dans leur langue d'origine. Éric Champagne a fait un très beau travail d'adaptation et d'arrangement des chansons. Elles sont interprétées magnifiquement par l'Orchestre symphonique de Montréal et les Petits chanteurs de Laval, tous sous la direction d'Alain Trudel. Avec eux, on s'en va en Pologne, au Japon et en France.

Nous venons d'entendre trois chansons extraites de l'album Bambini Symphonique. Très agréable à entendre toutes ces comptines, et ça, même si on n'a pas le support visuel. Bravo aux petits chanteurs de Laval et l'Orchestre Symphonique de Montréal, sous la direction d'Alain Trudel, beaucoup d'aisance à chanter dans toutes les langues. Écrivez-moi pour me faire part de vos commentaires. Vous savez où rejoindre la page de l'émission Toute une musique via l'application Radio-Canada Audio. Ici, Musique classique vous tend les bras aussi avec sa programmation classique du matin au soir, du soir au matin. D'ailleurs, ceux qui ont soif de musique classique, sachez qu'on peut retrouver une reprise de Toute une musique tout de suite à 22h. Stanley et le jazz, dans un instant, sur Ici Musique. L'équipe ce soir que je remercie, Pierre Lévesque à la console, Pierre-Olivier Allary avec moi à la recherche et Guylaine Picard à la programmation et à la réalisation. Je m'appelle Marie-Christine Trottier. Bonne nuit, adieu les soucis, à demain.

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5: Avec Nine Inch Nails.
6: Oui, j'en ai parlé à la fin de l'émission. Je vais en reparler tantôt. J'ai jamais connecté avec Nine Inch Nails. Même
5: je pense qu'il fallait être là quand ça s'est passé.
6: Ça m'est vendu des disques. Trent Reznor est devenu une légende de la musique.
5: En concert, c'était excellent. Là, ah, ça, je me souviens. Là.
6: Le spectacle récemment est, à Montréal, plein de succès.
5: Mais quand, quand j'essaie de réécouter ça, c'est comme... Je sais pas, c'est comme trop noisy, trop bruyant. J'aime mieux Filter, qui est un, qui est un membre de Nine Inch Nails, qui avait sorti l'album Short Bus.
6: Nice Shot.
5: Ah, ça, c'est bon, ça.
6: Grosse distorsion dans la chanson.
5: Mais ça, ça s'écoute encore. Puis du vieux, du Pinion ou des titres Closer, de, c'est comme paf, là. Je sais pas si je suis trop vieux. Non, t'es pas mal plus jeune que moi.
6: J'ai Closer de Nine Inch Nails qui va venir dans l'émission. J'essaie encore de me convaincre que j'ai tort, puis essayer d'apprécier ça. Je me suis dit, on va mettre le gros succès pop. Vous venez de basculer au rayon alternatif.
5: Charles,
6: il est 21h. Bon, je veux pas te chasser, Claude. Tu le sais que tu pourrais passer les 2 heures avec moi jaser de tous ces groupes. Merci beaucoup pour Planète Rajoute, Claude. Je te souhaite un bon samedi soir. Qu'est-ce que tu t'en vas faire? Là? C'est quoi ton... Tu vas t'occuper de ton chat.
5: On va flatter mon chat, là, c'est ça. Puis penser à mon émission de la semaine prochaine. Puis écouter de la musique pour faire différent. Tu sais, puis me coucher à 5h comme d'habitude. Bon, c'est l'après-midi, moi.
6: Belle vie, Claude Rajoute. Planète Rajoute à 19h samedi prochain. Merci beaucoup d'avoir été là. On débute le rayon avec Acrophone. Les années...

t'aime, chanson-titre du deuxième disque d'Acrophone, c'est ce qui a ouvert le Rayon Alternatif ce soir. Bienvenue, bienvenue, chers visiteurs du Rayon Alternatif. Je m'appelle Olivier Robillard-Lavaux, commis de plancher au HMV de la Place Versailles. Je suis avec mon patron et gérant à la mise en onde, Yannick Roberge. Bienvenue, la boutique vient d'ouvrir, mais notre section Alternatif est bien garnie. Je vous rappelle qu'on a un lecteur CD au fond du magasin. Si vous hésitez là, à acheter un disque, on peut vous le déballer, vous le faire écouter sans problème parce que malheureusement, on prend plus les retours si le disque est déballé. Les gens importent leurs disques dans l'ordinateur, veulent ensuite les faire rembourser, ça marche pas comme ça. Et si un CD qu'on n'a pas en stock, on peut vous le commander ou appeler dans un autre HMV pour vous le mettre de côté, n'hésitez pas. Ça vous dit quoi, hein? Ce discours, c'est comme ça qu'on vous accueillait dans les magasins de disques au tournant des années 2000. J'ai travaillé au HMV Versailles de 2002 à 2004. Je devrais vous présenter un segment souvenir d'un disquaire dans cette émission parce qu'il s'en est passé des choses au HMV. Et vous êtes au Rayon Alternatif sur Ici Musique. On va passer les deux prochaines heures à écouter des disques compacts qui se retrouvaient dans cette section fourre-tout. Alternatif, il y avait du grunge, du punk, du rock garage, du ska, du rap. Et j'ai sorti les CD ce soir, qu'est-ce qu'on a? Les Marmottes Aplaties, on a Cypress Hill, on a les Hot Springs, Grim Skunk, Mara Tremblay. Des gens qui me disent, j'essaie de deviner si c'est un Digipack ou en plastique quand tu tapes les CD sur la table. Manu Militari, plastique. The Go Team, plastique. Avec pas de casque, plastique, mais dans un Digipack. Wolf Parade, Digipack. Brandon 3000, bref, on en a des CD. Et nous sommes en direct du studio 3 de la Maison de Radio-Canada à Montréal. Notre émission, c'est pas un monologue. Vous avez droit au chapitre. Ça me fait plaisir d'échanger avec vous via la bulle conversationnelle de la plateforme audio de Radio-Canada. J'ai une question pour vous cette semaine. Je l'ai dit avec Claude. Durant les années 90 et 2000, quel était le groupe ou l'artiste que tout le monde aimait, sauf vous? Et là, des artistes du rayon alternatif. Écrivez-moi pas Mariah Carey. Oui, je m'en doute si vous tripez sur Nine Inch Nails, vous aimez pas Mariah Carey. Non, des artistes du rayon alternatif. Et c'est correct. Il n'y a pas de bonne ou de mauvaise réponse. C'est pas parce que le groupe était pas bon. Ça s'en est vendu en quantité. C'est juste une question de des fois, je sais pas, on n'est pas encore prêt pour un style en particulier. Des fois, on a des préjugés même envers certains groupes. On corrige ça plus tard. Donc, je vous lis. Envoyez-nous vos messages. Ça va me faire plaisir d'échanger avec vous. Et je me lance tout de suite. On en a parlé tout à l'heure. J'ai jamais connecté avec Nine Inch Nails. Et je m'explique mal. En fait, la seule explication que j'ai, c'est je viens de l'école des Beatles, puis j'aime ça quand c'est plus mélodique et je sais pas moi, velouté, enrobant. Il y a quelque chose d'un peu industriel à Nine Inch Nails qui a jamais connecté avec mes goûts personnels. Mais je vais essayer de me convaincre que j'ai tort avec Closer. Je vous souhaite un bon samedi soir.

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Les Marmottes aplaties avec Gagné, et c'était précédé de la formation Camionnette, leur chanson jouée dans les airs. La prochaine pièce, c'est Wolf Parade avec Modern World, une pièce dans laquelle Spencer Krug chante qu'il a un malaise face au monde moderne. Et je vous dirais que c'est en plein ce que je ressens lorsque je constate où se dirige le monde moderne en 2026. La haine sur les réseaux sociaux, la montée de l'intolérance à tout ce qui est différent de nous, la mort du service à la clientèle, être obligé de se créer un compte avec nos informations personnelles pour se faire livrer une pizza, le système de santé qui tombe en ruine, la bureaucratie qui en finit pas. En fait, je pense qu'il y a juste les GPS et les plateformes d'écoute en ligne que ça je garde dans le monde moderne. Le reste, tout était plus simple dans les années 90. Voici Wolf Parade.

Le groupe avec pas de casque enchaîné à Wolf Parade, ça se passe au Rayon Alternatif sur ICI Musique. Wolf Parade, plusieurs spectacles lors de festivals à travers le Canada. Le groupe sera en concert le 10 juillet au Folk Festival de Winnipeg, le 12 juillet au Backyard Music Festival à Victoria, dans l'Ouest. Toujours dans l'Ouest, Vancouver, le 15 juillet, dans le cadre du festival de la FIFA Coupe du Monde. Et puis à Montréal, Oshiaga, le 1er août, si vous voulez voir Wolf Parade. On se rend aux indicatifs au son de la musique de Go Team, c'est Junior Kickstart qui nous mène. On commence à recevoir vos réponses à cette question. Quels sont les artistes ou groupes des années 90 ou 2000, des artistes du rayon alternatif que tout le monde aimait sauf vous? On reçoit beaucoup de messages. Il y a des gens qui font seulement nous écrire le nom du groupe. Stone Roses, Cranberries, Offspring. OK, mais rajoutez une petite couche. Juste me dire un peu pourquoi, peut-être. On commence à avoir des réponses vraiment intéressantes. On s'y attarde au retour des indicatifs. On écoute The Go Team.

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La formation Alabama Shakes sur les ondes d'ici musique. Vous écoutez le rayon alternatif. C'était leur pièce Don't Wanna Fight sur leur disque Sound and Color. C'est sorti en 2015. J'ai encore triché. Plus je pense que les saisons du rayon alternatif vont avancer, plus on va se permettre de tricher, de se rendre jusqu'en 2015, en 85 aussi, se promener. Je vous pose une question simple aujourd'hui puisque nous sommes en direct du studio 3 de la Maison de Radio-Canada à Montréal. Ça vous tente de participer à l'émission, ça me fait plaisir de vous lire, de lire vos réponses aussi en ondes. Je vous demande un artiste ou un groupe que tout le monde aimait autour de vous à l'époque du rayon alternatif, mais pour lequel vous avez jamais accroché, jamais eu de coup de cœur. Il y a Mathieu Beauchemin qui nous écrit pour nous dire qu'il y a encore la mâchoire à terre avec ma révélation comme quoi que j'ai jamais aimé Nine Inch Nails. Il me dit pour moi, dès les premières notes, quand j'ai entendu The March of the Pig à la radio de CISM, qui depuis mon Sorel natal grichait pas mal, ça se rend jusqu'à Sorel CISM quand même. C'est un déclic instantané. Tout le reste de l'album a eu le même effet. Tout Nine Inch Nails est devenu mon obsession et pourtant ce n'est que cet hiver que je les ai vus en concert à Montréal. Vraiment, c'était le show d'une vie. J'ai pas vu le spectacle, mais tout le monde qui est allé m'a dit que j'avais vraiment manqué quelque chose, ce concert de Nine Inch Nails. Et il poursuit, pour ma part, ce sont les Cowboys Fringants pour qui je n'ai jamais tant accroché. J'avais à l'époque des amis fans de la première heure qui tripaient fort, qui allaient voir tous leurs concerts. Mais de mon côté, je reconnais un talent indéniable, mais c'est jamais venu me chercher. Voilà, c'est dit. On a le droit, c'est correct. On dit pas que c'est mauvais, c'est surtout ça. Faut pas dire, j'aime pas ça, c'est pas bon. Non, c'est pas bon, mais il y a peut-être des raisons pour lesquelles on n'a pas aimé ça. Un dernier message ici, c'est du côté de Isabelle Lavallée qui nous dit que de son côté, c'est la reprise de Closer. Non, c'est pas Closer, c'est la reprise que Johnny Cash a fait de Hurt de Nine Inch Nails qui lui a fait apprendre tranquillement à aimer un peu plus Nine Inch Nails. Bon point, c'est vrai. Bowie, elle ajoute, aimer Nine Inch Nails, ça me convainc des aimer. OK, c'est correct. Et pour sa part, c'est le pop-punk Blink, Offspring, elle me dit ça n'a pas sa place dans le rayon alternatif. Des fois, Offspring, j'haïs pas ça. On écoute Hot Springs, c'est presque pareil. Formation montréalaise menée par Gisèle Weber.

Vous avez entendu le groupe Groovy Aardvark avec Amphibien et ce qui vient de jouer, Alter Ego, une chanson de Tame Impala, projet de l'Australien Kevin Parker, qui joue tout. Ce que vous venez d'entendre, c'est le projet d'un seul homme. En tournée, évidemment, il y a des musiciens, mais pour ce disque, en studio, c'est lui qui a tout joué. Les guitares, la basse, la batterie, les synthétiseurs. Kevin Parker de Tame Impala. C'est notre moment, segment, les enfants du rayon. On regarde ce qui se fait sur la scène alternative aujourd'hui, en 2026. On trouve des artistes ou des groupes qui semblent biberonner à la musique des années 90 ou 2000. Et notre groupe moderne aujourd'hui, c'est Béton Armé, que je conseille à tous les... Déjà comme nom, je trouve ça débile, Béton Armé. Tu le dis, puis tu sais que ça sonne comme une tonne de briques. Je conseille ce groupe à tous les fans de Berrurier Noir, de Punk Oi, de Punk qui donne envie de lever sa bière dans les airs. Béton Armé a été fondé à Montréal en 2018. Ils ont lancé leur album Renaissance, leur dernier disque. C'était l'année dernière, en 2025. On va faire jouer leur chanson Dernier Recours. Et c'est mené par une bête de scène. Danick Joseph Dicker, là, Prestone, comme il se fait appeler, bête de scène. Et Béton Armé se promène à travers le monde avec leur genre musical, là, en Europe, en Australie, aux États-Unis, au Japon. D'ailleurs, au mois de juillet, ils vont jouer à New York. Au mois d'août, ils seront à Los Angeles et à partir de l'automne, c'est une tournée de 30 dates en un mois et demi en Europe. Donc à tous les fans de Berrurier Noir, tendez l'oreille, voici Béton Armé.

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C'est comme ça que ça se termine, la fin de Pepita la Pistolera, chanson de Mima and Morgan Taylor sur le disque Shiva Space Machine. C'était précédé de Berrurier Noir et Béton Armé, avec Dernier Recours Béton Armé, formation d'aujourd'hui biberonnée au punk oi des années 80-90. J'aime ce punk très brut, là. La distorsion, c'est grinçant, ça gueule, ça passe des messages, ça regarde en avant. Beaucoup de résilience, on fonce vers l'avant malgré l'adversité. Formation Béton Armé. C'était Berrurier Noir, c'était Mima and Morgan Taylor. Je veux juste vous dire que je trouve qu'il y a un lien à faire entre Mima and Morgan Taylor et Brandvan 3000. Je trouve que d'abord, déjà, c'était deux groupes montréalais qui ont attiré l'attention à l'international. Et il y a un lien à faire puisque dans les deux cas, c'est un mélange de musiciens. C'est-à-dire, c'est des gens issus d'un paquet de communautés, mélange des langues, mélange des idées musicales également. Tout ça, c'est un peu un party de création. C'est un paquet de monde dans un appartement qui se mettent à triper avec leurs influences différentes, avec le fun, et sortir des albums qui mélangent tous ces genres, différentes langues, tout ça. Bref, il y a un lien clairement à faire entre Mima and Morgan Taylor et Brandvan 3000. On les écoute, Brandvan 3000 avec Exactly Like Me.

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0: Feist avec Sealine Woman et juste avant 300 sirènes de Paul Carniello avec son groupe Frontline. On passe maintenant à notre segment album en concert. Il y en a eu beaucoup dans les années 90 et 2000. Même au niveau de la scène locale, les Chiens, Groovy Aardvark, Vulgaire Machin, Carquois a lancé un disque en concert. Les compilations Pollywog, on a retrouvé ça dans la discothèque de Radio-Canada. Pollywog, festival de musique indépendante, assez rentre-dedans des années 90, avant la mode là, des festivals, là, avant la noce. D'ailleurs, ça a lieu en ce moment. Avant le festif, avant le FME, avant le bleu-bleu. C'était le Pollywog. Il y a eu des années, le Pollywog se promenait un peu à travers le Québec. Parfois, c'était un événement à Montréal, mais c'était toujours très couru. Mais bon, aujourd'hui, c'est un album en concert de Grimmskunk, sorti en 2003. L'album Live plus DVD Unplug, c'est le titre. C'était l'époque en 2003, là, on sent que le piratage s'en vient. Il faut donner un plus aux gens qui achètent le CD. C'est devenu facile de mettre un DVD. C'est difficile de partager le DVD sur Internet. C'était pas encore assez rapide comme connexion pour de la vidéo. Mais bon, moi, ce qui m'intéresse, c'est le disque de musique Grimmskunk, parce que le DVD, c'est Unplug, acoustique. Là. Moi, ce qui m'intéresse, c'est Grimmskunk qui bûche. Êtes-vous déjà allé voir Grimmskunk à l'époque? J'ai un souvenir au Spectrum de Montréal. Ceux qui sont allés au Spectrum savent qu'on entrait et là, il y avait un long corridor qui menait à la salle de spectacle. La boucane de cigarettes et de potes en 1996, quand vous alliez voir Grimmskunk au Spectrum, on avait le droit de fumer, ça avait aucun bon sens. Et Grimmskunk, un groupe qui communique avec la foule, qui donne des bons concerts. Là. On donne beaucoup de gaz à la foule pour que ça lève. Franz Schuller, un chanteur qui, vous allez l'entendre dès le début en fait, sur Check Moi Ben Aller, il craint la foule. C'est de l'humour, mais avec de la rébellion, avec l'envie de confronter l'autorité. Il y a le côté hardcore qui est méchant, mais tout ça avec une dose d'humour. Et malheureusement, je peux pas vous dire c'est quelle foule qu'on entend réagir sur Check Moi Ben Aller. Ça, je trouve ça dommage. Quand vous faites un album en spectacle, les groupes, dites-nous telle chanson à tel spectacle, parce que je sais que c'est en tournée ici. On nous dit que c'est enregistré à Matane, Québec, Montréal, Labbé et Sainte-Thérèse. Mais quelle chanson où? Essayez de trouver où était enregistré Check Moi Ben Aller.
1: Ça, là, c'est pour ceux qui ont bien de l'argent puis qui le gardent dans leur poche puis qui ne le partagent pas avec personne!

Vieux ou vif, ce sont les ordures ioniques et juste avant General Rudy avec So Much. Je continue de vous lire avec vos réponses à cette question. Quel était le groupe ou l'artiste des années 90 ou 2000 que tout le monde aimait autour de vous, mais pas vous? Vous n'arriviez pas à comprendre c'était quoi le buzz. On a Sophie du quartier Pointe-Saint-Charles à Montréal qui nous dit « Vous en avez fait jouer tantôt du Avec pas de casque. Les paroles sont belles, mais le ton plaignard et nasillard de Stéphane Lafleur m'a toujours profondément tombé sur les nerfs. » Vrai qu'au début, c'est un peu nasillard, mais à partir de Astronomie, je trouve que la voix de Stéphane Lafleur change. Ça l'est beaucoup moins. Allez écouter Astronomie, peut-être que ça va vous réconcilier avec le groupe. Il y a Mathieu qui nous écrit « J'ai aimé Metallica à l'époque. » Non, j'ai jamais aimé Metallica, l'album noir. J'ai essayé moi aussi, je suis allé l'acheter, je l'ai revendu. Daniel nous parle des colocs. Oh, pas sûr que c'est alternatif, mais j'ai jamais aimé les colocs. Écoutez, Daniel, la manière de Dédé Fortin de raconter des histoires, déjà, son débit, son côté pop, sa manière aussi de jouer avec les arts visuels, il a réalisé les clips des colocs. En tout cas, je suis pas de votre barre sur celle-là, ça c'est clair. Il y a Gabriel de Saint-Ursule qui nous dit « Moi, j'étais Team Blur, alors j'ai jamais aimé Oasis. » Hein, ça, là, lorsqu'on est influencé par un groupe qui nous dit « Ouais, on est en chicane contre tel autre groupe, on est bien meilleur », on se met à les haïr alors que c'est aussi bon. Là, Blur, Oasis, moi j'ai embarqué dans les deux. Il y a Marie-Hélène Poitras de Montréal qui nous écrit Silverchair, récupération bassement commerciale des décombres du grunge. Oh, oh, boom! Vous devriez écrire des livres, Madame Poitras. Alexandre de Québec, il nous dit, vous posez la question à l'envers. Ça devrait être, qu'est-ce que vous aimiez et que tout le monde autour de vous haïssait? C'est pas fou, ça. Il nous répond, Alexandre de Québec, Duchess 16 de Mars Volta et You Say Party, We Say Die. C'est le fun de vous lire. J'essaie de me faire l'avocat du diable aussi un peu dans les groupes que vous aimez pas. On poursuit avec le guitariste Touareg Bombino. Son album Nomade a été réalisé par le chanteur des Black Keys. Ça nous permet de le rentrer dans le rayon alternatif, ça?

Haïti, une chanson sur l'album Funeral d'Arcade Fire. Et juste avant, Adieu mes chats de Jacques Maure, qui était mené par un membre de Malajub, Thomas Augustin, qui jouait les claviers pour Malajub. C'était son projet solo. Une fois que Malajub s'est séparé, n'a pas mis ses activités sur la glace, on va dire ça comme ça. Si Malajub n'existe plus, il y a des groupes qui, eux, existent encore et qui donnent des concerts ces temps-ci, des groupes du rayon alternatif, des groupes et des artistes. On débute le 5 juillet au Beach Club de Pointe-Calumet sur la rive nord de Montréal. Qui va jouer au Beach Club? Snoop Dogg.

Extrait de la pièce Nothing But a G-Tang de Dr. Dre et Snoop Dogg. Snoop Dogg s'en va à Pointe-Calumet. La dernière fois, je l'ai vu, en tout cas, je l'ai vu à Oshiaga une fois et je discutais avec des gens en coulisses de Oshiaga. Ils m'avaient dit Snoop Dogg est arrivé en gros VUS noir quelques secondes à peine après, avant son concert. Il demandait une console de jeux vidéo dans sa loge pour ses enfants parce qu'il est arrivé à 5 minutes de son spectacle avec ses kids dans le VUS. Les kids sont allés en coulisses, jouer aux jeux vidéo. Il a fait son show. 3 minutes après le spectacle, il était rembarqué dans le VUS, reparti pour l'aéroport, retourné dans son jet privé à Los Angeles. Donc, s'il suit le même pattern, ça va être, il va partir le matin de chez lui, va aller donner son spectacle au Beach Club et va retourner dormir chez lui à LA dans la même journée. À moins qu'il aille manger de la poutine avec Olivier Primo à Belle Pro. Je te le déconseille, Snoop. OK, on s'en va à Calgary, au Stampede de Calgary. Ça débutait hier. Vous pourrez y voir dans les prochains jours Everlast de House of Pain. Jump around, jump up. Everlast, c'est aussi What It's Like. C'est le même gars. C'était le gars de House of Pain qui a créé Everlast. Donc ça, c'est le 9 juillet. Il y a Our Lady Peace le 5 juillet et Alanis Morissette le 11 juillet.

Alanis Morissette en concert le 11 juillet au Stampede de Calgary. On revient au Québec. C'est le festival d'été de Québec. Cypress Hill et Limp Bizkit le 9 juillet. Les Bar Brothers et Lumineers le 10 juillet. Et Barf le 11 juillet. Barf, c'est pour Blasting All Rotten Fuckers. C'est eux qui chantent le petit poisson.

0: Moi, j'aime ça, les petits poissons effoirés. J'aime bien ça quand je suis bien gelé. Allez chanter ça avec Barf le 11 juillet au Festival d'été de Québec. Et maintenant, il y a le Blues Fest d'Ottawa aussi. DJ Champion le 9 juillet. Patrick Watson le 11 juillet. Et Cypress Hill Limp Bizkit, encore une fois, ils font Québec le 9 juillet. Et Ottawa, le Blues Fest le 10 juillet. J'ai pas vraiment envie d'écouter du Limp Bizkit. C'est d'ailleurs revenu dans vos réponses de groupe que vous aimiez pas et que tout le monde aimait autour de vous. Je vais vous épargner. J'ai plus envie d'écouter du Cypress Hill le 9 juillet à Québec, le 11 juillet à Ottawa. Les voici avec Insane in the Brain.
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Manu Militari avec L'An 40 sur son disque Voix de fait, un album qui a célébré son 20e anniversaire. D'ailleurs, dans le cadre de notre programmation Ici Musique et Pop, notre toute nouvelle radio web et pop à Ici Musique, ça se trouve sur la plateforme audio de Radio-Canada, sur la page d'accueil. On a fait une entrevue commentée avec Manu Militari qui réécoute son disque 20 ans plus tard en compagnie de mon collègue Olivier Boisvert-Magnan. Ça se trouve en rattrapage si vous tapez Manu Militari dans audio. OK, un dernier blitz de réponse à notre question. Le groupe ou l'artiste que tout le monde aimait autour de vous, mais que vous n'étiez pas capable. On a Our Lady Peace. C'est le choix d'Amélie, une fille qui vient de Repentigny. La voix ne me revient pas. C'est vrai que la voix du chanteur d'Our Lady Peace, c'était assez particulier. Je vous dirais, concentrez-vous sur le son de guitare et de batterie. Le son de caisse claire, c'est technique, mon affaire. Mais moi, c'est la caisse claire d'Our Lady Peace qui m'a accroché au départ. On a quelques... Ah, ça, depuis que j'ai parlé de Limp Bizkit au Festival d'été de Québec et au Blues Fest. Là, c'est parti. Là. Tout le monde me nomme Limp Bizkit, Papa Roach. J'ai l'impression que tout le new metal, Woodstock 99, ça a mal vieilli, ça. C'est quasiment fini. L'émission, ça achève. Merci d'avoir répondu comme ça à notre question. Vous êtes nombreux à nous écouter. Et là, je me rends compte qu'on n'a pas encore eu le temps de faire jouer une toune de Malajube. J'y tiens. Une par show. Pas de philo.

0: Pas de philo, c'est Malajub sur leur disque Trompe-l'œil, l'une des plus belles pochettes de l'époque du rayon alternatif. J'aime le dessin sur la pochette de Malajub. D'ailleurs, ce sera ma question la semaine prochaine. Vos plus belles pochettes des années 90 et 2000. Je m'appelle Olivier Robillard-Lavaux. Merci d'avoir été à l'écoute. C'est vraiment le fun d'échanger avec vous, d'avoir vos messages. On passe la soirée ensemble. Merci à mon réalisateur Yannick Roberge. Il y a Julio Mendy qui poursuit avec Bus de nuit. Que la nuit soit bonne pour vous. Et à samedi prochain.
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1: ça va. 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
3: le
1: là.
3: Le reste, c'est le freestyle, là.
1: Le freestyle, hein. 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
2: Oh, général, on vous respecte.
3: On se dit, on se crée, il écrit des petites lyrics, qu'on fait mal.
2: Qui est chaud. Laisse-moi enchaîner un truc. Yo,
1: qui?
2: Un, il se trouve que nous sommes juste des jeunes hommes, attirés par le respect, les fous et les sommes. 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
2: Regarde ça vrai. Rien de plus.
3: C'est chaud ce soir là. Ça me balance comme ça dans
2: la gueule. Venez.
5: Mais t'as un style là, on
2: bouge quelque part.
5: Qu'est-ce qu'il y a là?
2: Bon, on est chaud là.
6: Oh, les Dinatuc.
1: Petit desperado là.

À la barre de Saut de la nuit, Stanley Péan. À cette émission, je vous propose souvent des plongées dans le riche répertoire de la soul, du funk, du rhythm and blues des 6 dernières décennies. Cette nuit, comme il nous arrive parfois de le faire, nous nous concentrerons uniquement sur des productions récentes parues dans la dernière année et demie, des chansons gravées par Molly Lewis, The Sacred Soul, Kubla, Lynn, Otis Kane, Giveon, Leon Thomas, Sasha Cabell, Jenny Aiko, Tyler, Lojay, ainsi que par le duo The War and Treaty. Nous commencerons notre programme avec deux extraits du cinquième et plus récent album de la formation Duran Jones and the Indications, Flowers, sorti à l'été 2025 sous étiquette Dead Ocean. D'abord, la quasi-éponyme Flower Moon, qui sera suivie par Really Wanna Be With You. Le critique Noah Barker du magazine Skinny a qualifié ce disque de « autre dose réconfortante de revivalisme soul des années 70, idéal pour la pause déjeuner, gracieuse du dispensaire musical le plus fiable qui soit ».

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Called You By Your Name, c'est le titre de cette chanson issue de Plus One, le plus récent album du duo The War and Treaty, formé par les maris et femmes Michael et Tanya Trotter, un tandem qui œuvre au carrefour de la chanson country et de la soul. Plus One apparu sous étiquette Mercury Nashville au dernier mois de 2024. Les deux prochaines chansons au programme mettront en valeur Tyler Laura Seethal, mieux connue sous son seul prénom de Tyler, une autrice-compositrice-interprète sud-africaine surnommée la reine de la popiano, un style musical mélangeant des apports de pop, d'ampiano et de rhythm and blues. Tyler a acquis une renommée internationale après la sortie de son single Water en 2023, qui s'est classé dans le top 10 dans plusieurs pays, que nous allons d'ailleurs écouter, mais seulement après Memories, chanson née en 2025 de sa collaboration avec l'auteur-compositeur-interprète nigérian Lo Jay.

Dans cette séquence musicale, vous avez entendu Guidance, un hymne poignant à la reconquête de soi et à l'éveil spirituel qui relate un cheminement vers le lâcher-prise, tiré de l'album The Magic Hour Collection de l'autrice, compositrice, interprète Genee Aiko, une production Def Jam sortie à l'été 2024. Cette chanson, mise en nomination au Grammy, raconte comment la chanteuse a trouvé la force de quitter une relation qui ne contribuait plus à son épanouissement. Suivait Move It Along par Sasha Kebble et son invité Leon Thomas, une piste de l'album Act Right, paru en 2025 sous étiquette Fight Club. Je vous avouerai que j'avais perdu un peu la trace de Sasha Kebble, qui avait été sacrée l'une des révélations de la scène soul, rhythm and blues contemporaine au moment de la sortie de ses albums Black Book en 2013 et Lemongrass and Lime Leaves en 2014. Sur cette nouveauté, elle semble, ma foi, en très grande forme. On poursuit avec Leon Thomas, comédien, auteur, compositeur, interprète, né à Brooklyn en août 1993 et tenu pour l'une des figures montantes de la musique rhythm and blues. Il a notamment remporté un Grammy pour son travail d'écriture sur la chanson Snooze de SZA. Le voici en duo avec Halle sur Rather Be Alone, une production Motown de 2025. Par la suite, nous écouterons Give On, interpréter Don't Leave, une chanson co-signée par Leon Thomas, issue de l'album Beloved, paru chez Epic en 2025 également.

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en juillet dernier paraissait L'autre banc par la française Lynn, un avant-goût de son album à paraître d'ici la fin de l'année sous étiquette Le Sofa. Juste avant, vous aviez entendu Whatever You Like, une plage du mini-album Love is Alive du multi-instrumentiste et réalisateur de Los Angeles, Anthony Vasquez, alias Otis Kane, qui avait débuté sa carrière derrière une console de mixage avant de se lancer comme interprète. Ce disque apparu chez Network et laisse présager le meilleur pour ce nouveau venu prometteur. Maintenant, j'aimerais revenir sur mon coup de cœur du printemps dernier, découvert lors du Festival Jazz et Blues de Saguenay, l'anglo-canadien Kubla, dont la prestation m'avait ébloui. Fort du succès de ses deux premiers albums autoproduits Close to the Sun et Sounds of Deep Down, Kubla s'est imposé en tant qu'auteur, compositeur, interprète, chef d'orchestre, chanteur et guitariste, avec une musique soul conçue pour toucher les auditeurs au plus profond d'eux-mêmes. Je vous propose deux de ses chansons, Morning Sun, qui sera suivie de Paradise. Thank you.

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Live for You par Thief Sacred Soul, un groupe fondé en 2019 à San Diego, réunissant le batteur et guitariste Alejandro Garcia, le bassiste Salvador Samano et le chanteur Josh Lane. Cette chanson est extraite de leur disque du même titre, une production Colors X Studio de 2025. Et notre émission tire à sa fin au son de Crushed Velvet, un morceau né de la collaboration entre les gars de Thief Sacred Soul et Molly Lewis au sifflement, une piste de l'album On the Lips, également paru en 2025, sous étiquette Jack Jaguar. Merci à Dominique Beaudoin à la console technique, à la recherche, à la programmation musicale, à l'animation, c'était Stanley Péan. Bonne fin de nuit et à bientôt.

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Une petite douceur pour commencer ce matin, une douceur du luth à l'anglaise. Bonjour, chers amis mélomanes, j'espère que vous allez bien. Je m'appelle François Lemay, nous sommes sur Ici Musique. John Dowland, son luth et sa mélancolie sont les premiers contacts que le luthiste Thomas Dunford a eu avec la musique. L'état d'eau, Dunford, il n'y a pas de poster rock au-dessus de son lit, mais un poster gigantesque du luthiste Paul Odette. Dowland fait partie de son ADN depuis toujours et ça nous donne un album Dowland Purcell concocté brillamment avec sa complice de toujours, la soprano. Léa de Sandre et leurs amis. Alors, joué et dirigé par Thomas Dunford, voici quelques extraits de l'album Songs of Passion. Bienvenue quand le jour se lève.

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Le Tafel Musique, un concerto grosso de Handel qui nous mène comme ça aux informations. Je m'appelle François Lemay, on se retrouve dans quelques secondes sur Ici Musique.

0: Bonjour, ici Greta Juris. La mort de Marc Messier suscite de nombreuses réactions, tant dans le milieu culturel qu'au sein de la classe politique. Le comédien s'est éteint hier à l'âge de 78 ans à la suite d'une brève maladie. La première ministre du Québec, Christine Fréchette, a déclaré qu'il était l'un de ses acteurs préférés et a ajouté qu'il avait le talent rare de faire rire, d'émouvoir et de rassembler. Marc Messier a aussi marqué le paysage culturel avec ses rôles au cinéma, notamment dans Les Boys, et à la télévision dans L'Ancien Compte et La Petite Vie. Toujours au Québec, des collègues, des proches et des politiciens ont rendu hommage au policier Mohamed Lamine Ben Redouane lors d'une cérémonie hier au Centre Bell. L'agent du service de police de la ville de Montréal est mort dans une fusillade le 22 juin dernier dans le quartier Côte-des-Neiges. Avant la cérémonie, un imposant cortège funéraire a parcouru les rues de la métropole. Plusieurs personnes ont salué le courage du policier de 34 ans, y compris le directeur du SPVM, Fadi Daguerre. La fusillade a aussi coûté la vie à un citoyen de 68 ans. Une vaste opération policière internationale contre des réseaux criminels indiens a mené à l'arrestation de 24 suspects, dont 3 au Canada. Ces personnes sont soupçonnées de trafic de drogue, d'extorsion, d'enlèvement et de meurtre. Selon les autorités américaines, un de ces groupes serait lié à l'assassinat du leader sikh Hardeep Singh Nijjar en Colombie-Britannique en 2023. Et en terminant, le Centre européen pour les prévisions météorologiques s'attend à ce que le prochain épisode d'El Niño batte des records d'intensité. Ce phénomène climatique devrait culminer d'ici septembre et se traduire par des risques accrus d'inondations et de sécheresse. Et voilà, c'était les informations de Radio-Canada. Bonne journée.
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7: Il est 5h32, 6h32 dans les Maritimes. Bonjour, rebonjour. Je m'appelle François Lemay et sur ICI Musique, c'est quand le jour se lève.

Si, au 17e siècle, la viole de gambe atteint son plus haut niveau de virtuosité avec Schenck et Marais, le violoncelle qui apparaît, vu lui comme un instrument bas, lourdeau, domestique, destiné à redoubler la basse du clavecin. Mais tout ça change rapidement en Italie, où les artistes développent une virtuosité prodigieuse, surtout avec la venue d'un enfant prodige, justement, appelé Luigi Boccherini, qui, à 15 ans, a déjà conquis les salles d'Italie et la cour impériale de Vienne. Arrivé par la suite chez la reine d'Espagne, Boccherini va faire les délices des soirées avec ses concertos composés pour la nouvelle vedette en lice, ce fameux violoncelle.

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1: Donald Trump affirme que le protocole d'entente avec Téhéran ne tient plus au lendemain de frappes américaines sur des cibles iraniennes. Les hommages au comédien Marc Messier se multiplient.
2: C'est un grand comédien unique par sa façon de jouer, autant le drame que...
3: Choc de savoir qu'elle était partie si soudainement.
1: Et cérémonie émouvante à la mémoire du policier tué lors d'une fusillade à Montréal.
4: Un fils dévoué et un papa exceptionnel.
5: Il n'était pas seulement mon frère, il était une partie de moi.
1: Bonjour, ici Marie-Michèle Bordua. Bienvenue au Radio-Journal. Donald Trump affirme que l'accord cadre avec l'Iran n'est plus valide. Une déclaration qui survient après la reprise des hostilités. Les États-Unis ont lancé des frappes massives sur 80 cibles iraniennes au cours des dernières heures en réponse à des tirs sur des navires dans le détroit d'Ormuz. Alexandre Lepoutre est avec nous. Alexandre, au sommet de l'OTAN, le secrétaire général s'est porté à la défense des États-Unis.
6: Oui, en affirmant que ces frappes contre l'Iran étaient absolument nécessaires, que c'était finalement la bonne chose à faire. Mark Rutte estime que c'est l'Iran qui a violé le cessez-le-feu en tirant sur des navires commerciaux. Ensuite, les États-Unis ont bombardé l'Iran et en riposte, Téhéran a attaqué des bases militaires dans deux pays du Golfe. Alors, cette reprise des hostilités, vous l'avez dit, s'est invitée au sommet de l'OTAN. Réaction d'abord assez réservée de la diplomatie européenne. L'Union européenne déplore que ces frappes compliquent encore plus les négociations. Et le Canada, quant à lui, voici la réaction du Premier ministre Mark Carney.
7: Iran had been acting irresponsibly. We look to de-escalation of the hostilities.
6: Mark Carney qui affirme que l'Iran agit de façon irresponsable et que le Canada souhaite une désescalade des tensions.
1: Et par ailleurs, Alexandre, par rapport au sommet de l'OTAN, Donald Trump n'a pas ménagé ses alliés ce matin.
6: Oui, alors il s'en prend à l'Espagne, au Danemark, à l'OTAN. La liste est assez longue. D'abord, sur l'Espagne, il dit que c'est une cause perdue. Il menace de cesser tout échange commercial avec Madrid parce qu'il estime que l'Espagne ne dépense pas assez en défense. Ensuite, sur le Groenland, Donald Trump estime que les États-Unis auraient dû s'en emparer, qu'il n'est pas important pour le Danemark. Et enfin, contre l'OTAN, le président américain se dit très en colère contre les membres de l'organisation qu'il accuse de ne pas l'avoir soutenu à la fois sur le dossier iranien et à la fois sur le dossier du Groenland.
1: Tout ça se déroule ce matin. Vous continuez de suivre ça pour nous. Merci Alexandre.
6: Merci à vous.
1: Les activités ferroviaires du Canadien national ont repris au cours de la nuit à Repentigny, au nord de Montréal, après le déraillement de 46 wagons survenus en plein quartier résidentiel dimanche. Le CN indique que la reprise se fait progressivement, que les trains circuleront d'abord à vitesse réduite. La municipalité confirme que les conditions sont réunies pour permettre la reprise en toute sécurité des opérations. La cause du déraillement n'est toujours pas connue. C'est une nouvelle qui continue de susciter de nombreuses réactions et les hommages qui continuent d'affluer encore ce matin. Le comédien Marc Messier, un monument de la culture québécoise, s'est éteint à l'âge de 78 ans. Il a marqué l'imaginaire collectif avec ses nombreux rôles au théâtre, à la télévision et au cinéma. Diana Gonzalez a préparé ce qui suit.
8: Le mental. Mental toughness. La dureté du mental.
9: Une réplique culte du film Les Boys où Marc Messier incarnait Bob, un des rôles marquants de ce comédien né à Granby en 1947. En plus du cinéma, Marc Messier a aussi connu du succès à la télévision et au théâtre.
10: J'ai oublié mes clés.
9: Dans Brou, il a partagé la scène pendant plus de 35 ans avec Michel Côté et Marcel Gauthier.
11: Marc, c'est un grand ami, un frère pour moi, tout comme Michel l'était, nous trois ensemble. Un trio infernal.
9: À la télévision, Marc Messier incarne Régent dans La Petite Vie. L'auteur et comédien Claude Meunier dit perdre un grand ami.
12: C'est toute une vie là, qui part, c'est un pan de ma vie qui part. C'est un grand comédien unique par sa façon de jouer, autant le drame que la comédie. Tu sais, c'est un acteur comme Roger Moore.
9: Marc Messier a aussi joué dans L'Anse et Comte.
13: Suzy.
9: Marina Orsini, qui incarnait Suzy, lui a aussi rendu hommage.
3: Je suis en choc, comme tout le Québec, j'imagine, en ce moment. Choc de savoir qu'elle était partie si soudainement.
9: En plus de 50 ans de carrière, Marc Messier a remporté de nombreux honneurs, dont des prix Gémeaux et un prix Artiste. Ici, Diana Gonzalez, Radio-Canada, Montréal.
1: Hydro-Québec et le gouvernement Fréchette misent gros pour reconstruire les ponts avec la communauté Innu de Pessamit sur la côte nord. Ils ont conclu avec le conseil de bande un projet d'entente qui inclut une compensation financière de plus d'un milliard de dollars pour les projets réalisés sans son consentement dans le passé. En retour, la communauté devra abandonner ses démarches judiciaires et accepter de nouveaux développements énergétiques. Les résidents devront se prononcer sur ce projet d'entente lors d'un vote dimanche. Voici deux, Marc Bacon et Marie Saint-Gelais.
14: On a une décision à prendre sur notre passé, notre présent, notre futur, puis il nous donne 6 jours.
15: Il faut réussir à ce que notre communauté puisse prendre une décision éclairée, puis qu'on soit fiers de cette entente-là.
1: Hydro-Québec souhaite notamment construire une nouvelle centrale hydroélectrique sur le territoire de la communauté. Des policiers d'un peu partout au pays ont salué le courage et le sacrifice de l'agent Mohamed Lamine Ben Redouane lors d'une cérémonie tenue au Centre Bell à Montréal hier. Le policier a perdu la vie en service le 22 juin lors d'une fusillade dans la métropole. Emma Guerrero-Dufour a assisté à la cérémonie.
16: Des milliers de policiers ont défilé en silence dans les rues du centre-ville de Montréal. Ils ont ainsi honoré le sacrifice de Mohamed Lamine Ben Redouane, policier de 34 ans, qui a donné sa vie pour protéger celle des résidents de Côte-des-Neiges lors de la fusillade du 22 juin dernier. La marche solennelle a été suivie par plusieurs citoyens.
17: Je suis là pour montrer une dose d'amour à tous les policiers de Montréal puis tous les policiers québécois.
16: Et elle a culminé à l'intérieur du Centre Bell. Un dernier au revoir a été rendu aux policiers originaires d'Algérie qui a vécu, étudié et fondé famille dans le quartier Côte-des-Neiges où on lui a enlevé la vie. La famille du policier était présente, dont sa sœur Amira et son frère jumeau Ahmed.
4: Il était un frère attentionné, un fils dévoué, un conjoint aimant, un oncle affectueux et un papa exceptionnel.
5: Il n'était pas seulement mon frère, il était une partie de moi.
16: Plusieurs des dignitaires présents ont du mal à ravaler leurs larmes, à commencer par le chef de police de la ville de Montréal, Fadi Daguerre.
18: Je m'excuse de ne pas avoir été capable de vous rappeler votre papa.
16: Puis la première ministre du Québec, Christine Fréchette, et la mairesse de Montréal, Soraya Martinez-Ferrada, lui ont rendu hommage.
19: Quand un policier tombe dans l'exercice de ses fonctions, ce n'est pas que le corps policier qui est frappé. C'est toute notre nation.
20: Son engagement nous rappelle que derrière chaque uniforme se trouve une personne.
16: Ici Emma Guerrero-Dufour, Radio-Canada, Montréal.
1: Marine Le Pen ne recule pas et compte se porter candidate à l'élection présidentielle française de 2027, malgré sa condamnation par la Cour d'appel. La chef de l'extrême droite en France en a fait l'annonce quelques heures à peine après avoir été condamnée à 3 ans de prison, dont un enferme avec obligation de porter un bracelet électronique pour avoir détourné des fonds au profit de son parti. Gabrielle Dejazé.
21: Je suis candidate à l'élection présidentielle.
22: Marine Le Pen a les idées claires et elle a réaffirmé avec force son innocence malgré sa condamnation en appel, annonçant qu'elle saisira la justice à nouveau pour casser ce jugement.
21: J'avais indiqué, vous le savez, que je ne ferai pas campagne sous bracelet électronique. Mais comme j'ai la possibilité de faire un pourvoi en cassation et que le pourvoi en cassation suspend les effets de l'arrêt, je ferai donc campagne sans bracelet électronique.
22: Mais la patronne du RN ne se sépare pas de son dauphin, Jordan Bardella. Elle propose en effet un binôme aux électeurs français. Elle, présidente, lui, premier ministre, un duo, selon elle, solide et complémentaire.
21: Et je pense que ce couple politique que nous formons peut vraiment changer les choses. Il peut représenter un véritable souffle, un nouveau souffle pour notre pays et changer la vie quotidienne des Français.
22: Après cette candidature, les critiques ont immédiatement fusé de tous les bords politiques, à l'instar de son opposant, candidat lui aussi, François Ruffin.
23: Je suis pas d'accord et je pense que la question de la corruption et de la probité doit être l'un des thèmes de la campagne présidentielle. Finalement, c'est l'application du programme de Marine Le Pen. Mmh. Qui a dit quand allons-nous mettre en place l'inéligibilité à vie pour les élus condamnés durant leur mandat?
22: Une chose est sûre, cette fois, la campagne pour la présidentielle est bel et bien lancée. Ici Gabrielle Dejazet, Radio-Canada, Paris.
1: Et en terminant au tennis, le Canadien Félix Auger-Aliassime s'est incliné devant le Serbe Novak Djokovic au terme d'un match marathon de 5h15 hier. En fait, il s'agit du match de quart de finale le plus long de l'histoire du tournoi de Wimbledon. Voilà, c'était le Radio Journal. Merci d'avoir été à l'écoute. Bon début de journée.

Bonjour à tous et bienvenue, c'est Julien Saukio avec vous, ravi d'être là pour votre réveil des tôt ce matin, 6h10, avec ce soleil qui commence déjà à se lever sur Toronto. Prévoyez une journée chaude hein. Aujourd'hui, ça va monter jusqu'à des 31, c'est ce que prévoit Environnement Canada pour nous. Et ça va être plutôt humide, hein, notamment à Toronto, avec cet humidex de 39. Ce qui risque de nous sauver un peu dans tout ça, c'est des passages nuageux qui devraient donc comme ça défiler au travers de la journée, ou en tout cas aux alentours de Toronto. Si on est un peu plus du côté de Simcoe par exemple, pas de nuages en vue, hein, ça va être du grand soleil toute la journée, donc pensez aussi à vous protéger de ce soleil qui sera quand même, cela dit, assez agréable à recevoir aujourd'hui. Niveau circulation, ça circule plutôt bien, vous me direz, il est encore assez tôt, mais du côté de Mississauga, il y a quand même déjà des petits pépins, il y a un véhicule en panne sur la QEW en direction de Toronto, ça bloque la voie droite, ça crée un peu de ralentissement, des ralentissements qui s'accumulent dans les dernières minutes. On va continuer à suivre ça pour vous. Ce qu'on va suivre aujourd'hui, évidemment, c'est entre autres ce qui se passe du côté de la chaleur, hein, journée chaude, je vous le disais. Et on commence aussi à avoir les premiers chiffres de visite aux urgences en raison de la chaleur, notamment de la semaine dernière. Vous savez qu'on a été sous cet avertissement de chaleur orange. Ça a été une semaine assez accablante. Et il y a là presque une quarantaine de visites qu'on a vues aux urgences, selon les chiffres officiels la semaine dernière. Notre collègue Elena Meyer qui est allée un peu au-delà des chiffres et qui sera avec nous dans cette émission pour creuser ce que ça nous indique, hein, sur notamment les prochaines semaines d'été avec des fortes chaleurs qui pourraient revenir. Et puis on va parler d'un plan pour redynamiser le quartier de Liberty Village. Ça a été approuvé par la ville de Toronto et ça se concentre notamment sur des solutions pour fluidifier le trafic. Il y a par exemple dans les propositions l'ajout de nouvelles rues, de voies piétonnes. Tout ça reste encore à l'étape d'étude. Mais ça tombe bien parce qu'avec la Coupe du Monde,

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2: Dépression d'été, non?
3: Ça va jusqu'ici. Quoique la chaleur, c'est vrai que ça a un impact.
2: Ouais, ça peut jouer, en effet. Et ça peut rendre un peu plus irritable. Mais vous êtes toujours de bonne humeur tous les matins. Ah. Et puis, Yann, vous seriez aussi cet exploitant de casino qui reçoit une amende de 170 000 $ en lien avec des risques de blanchiment d'argent.
3: En effet, Julien, la Commission des alcools et des jeux de l'Ontario a dit que l'exploitant n'a pas correctement détecté, évalué et surveillé les clients à haut risque au Pickering Casino Resort. Elle ajoute que Great Canadian Entertainment a aussi omis de présenter des rapports sur des activités suspectes. L'entreprise n'a pas répondu à une demande de commentaire. Elle a maintenant 15 jours pour faire appel devant un tribunal.
2: Puis il y a des personnes évacuées en raison des feux de forêt qui doivent commencer à rentrer chez elles aujourd'hui.
3: Il y a près de 600 membres de la Première Nation de Casabonica Lake qui séjournent à Toronto depuis la semaine dernière. C'est en raison d'un regroupement de 5 feux de forêt à proximité de la communauté dans le nord-ouest de l'Ontario. Ces incendies-là sont toujours actifs, mais les conditions sont suffisamment stables pour permettre le retour des personnes évacuées. Il y a un total de 13 vols qui sont prévus à partir d'aujourd'hui. Et les leaders de la communauté espèrent que tous seront de retour chez eux d'ici 5 à 6 jours.
2: Merci Annie, vous serez de retour avec nous à 6h30 pour un bulletin plus complet. Du côté des nouvelles, Katia Saint-Jean est avec nous. Katia, aujourd'hui on va parler d'un nom qu'on a tous appris à connaître, hein, Christopher Nolan.
4: Exactement, Christopher Nolan qui est considéré probablement comme l'un des réalisateurs contemporains les plus connus, hein, avec le plus de succès. Eh bien, on sait très bien que dans les prochaines semaines, il va être de retour avec son prochain film, The Odyssey. Mais pour l'occasion, le TIFF lance une rétrospective de sa carrière, donc projette tout au long de l'été tous ses films, tous ses grands classiques. Donc, on va en discuter ensemble ce matin. Ceci alors que le TIFF vient tout juste annoncer aussi le film d'ouverture pour le festival de cette année. Donc, je vais vous offrir les détails. Un peu plus tard aussi, on discute avec Suzanne Spear. Elle est une violoniste semi-retraitée, comme elle l'indique elle-même. Elle aime toujours monter sur scène et performer. Elle qui ne fait plus ça professionnellement, mais qui poursuit son amour pour le violon. Elle est en concert cette semaine gratuitement avec la Bibliothèque publique de Toronto, donc on va discuter avec elle de son amour.
2: Vous savez, ce qui touche mon cœur très souvent, c'est voir ces anciens musiciens qui ont eu des grandes carrières et qui, à 90 ans, se remettent à jouer des morceaux. Ils n'ont pas perdu la dextérité qu'ils avaient tout au long
4: de
2: leur vie.
4: Puis la mémoire non plus, hein, parce que ça revient si facilement pour eux quand ils ont joué toute leur vie. Donc, Suzanne Spear qui garde encore là, cet esprit.
2: Hâte d'entendre tout ça dans quelques minutes avec vous. Merci, Katia. Côté des sports, les quarts de finale sont fixés pour la Coupe du Monde. Hier, l'Argentine a remporté contre l'Égypte, un match qui n'a pas été aussi facile que ça d'ailleurs. Victoire 3-2, mais qui s'est décidé dans les arrêts de jeu grâce à un but d'Enzo Fernandez. L'Argentine, qui est donc l'équipe qui a gagné la dernière Coupe du Monde, mais qui se faisait quand même mener de 2-0 pendant près de 80 minutes. Heureusement, ça a été rattrapé à la fin du match. Donc Lionel Messi et l'équipe poursuivent donc vers les quarts de finale. Et puis le match Suisse-Colombie aura pris du temps à se décider. Lui aussi, la rencontre est restée en match nul jusqu'à la fin. La Suisse qui a eu un léger avantage en termes de possession de ballon, mais ça s'est joué finalement au tir au but, ce qui a donné un 4-3 en faveur de la Suisse qui donc poursuit. Donc pour vous donner le tableau des quarts de finale, ça démarrera demain France-Maroc, ensuite vendredi Espagne-Belgique, Norvège-Angleterre, ce sera joué samedi, Argentine-Suisse, ce sera joué dimanche. Et donc on est toujours en course avec les meilleurs buteurs de cette compétition, l'Argentin Lionel Messi, le Français Kylian Mbappé et le Norvégien Erling Haaland. Les trois là sont toujours donc dans la course pour cette finale de Coupe du Monde qui arrivera évidemment assez vite. 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Katia, on aurait pu démarrer ce segment par le classique groupe de Nolan.
4: On aurait pu, c'est vrai.
2: Mais le TIFF, en tout cas, prévoit une rétrospective de sa carrière.
4: Oui, exactement. Dès aujourd'hui, en fait, ça commence et ça se déroule jusqu'au 20 août. Rétrospective Nolan qui s'intitule Christopher Nolan Grand Designs. Tous les films seront projetés à partir de copies en 35 mm et 70 mm de film.

0: Et Christopher Nolan a quand même une belle histoire avec le TIFF parce que son tout premier long-métrage, Following, avait été projeté dans la section Discovery du TIFF en 1998. Nolan qui a fait ses débuts en tant que réalisateur avec ce film, film noir et blanc à très, très petit budget. Et Following va être de retour au TIFF maintenant dans le cadre de cette rétrospective à grande échelle consacrée au réalisateur. Rétrospective qui arrive juste à temps pour la sortie de son prochain film, The Odyssey. Who's looking after your wife and son? Do you see? My dad is coming home. Bringing vengeance. Bringing it all. The Odyssey, qui est le plus récent long-métrage de Nolan.
1: On en a tellement déjà parlé, j'avais presque l'impression qu'il était déjà sorti, moi.
0: On reconnaît peut-être certaines phrases aussi hein, de la bande-annonce alors qu'on se prépare pour ce film et qu'on est aussi en train de faire toute la promotion. Donc, on voit des entrevues, des clips aussi, de la tournée médiatique. Ça sort le 17 juillet prochain. Film qui est tourné 100% avec une caméra IMAX 70 mm. Et ça, c'est très, très rare parce que la caméra est super bruyante. C'est difficile de capter du son avec cette caméra-là. Et lui, il a développé la technologie pour le permettre. Donc, ça va être la première fois qu'un film est tourné 100% avec une caméra IMAX. C'est beau de voir cette transition-là parce que Nolan, c'est un cinéaste autodidacte qui est né à Londres. Il n'a pas eu aucune formation en cinéma. Il a vraiment tout appris par lui-même avec le temps et il a passé de productions indépendantes à des super productions de studio. Il a même plongé dans le genre super-héros dès le début et il a vraiment marqué sa place, je pense, à Batman Begins en 2005. Et c'est le premier blockbuster de Nolan à avoir franchi la barre du milliard de dollars et de là, sa carrière a juste ne pas arrêter,
1: ouais,
0: si on veut, depuis.
1: De s'envoler. Hein. Mais ce qui est intéressant quand même avec les rétrospectives, c'est qu'on va quand même avoir le temps d'aller regarder les grands classiques.
0: Hein. Les grands classiques au grand écran aussi, qui n'est plus une chance qu'on a tout le temps. Je pense à Inception, The Dark Knight, Interstellar et Oppenheimer qui vont être de retour. Certaines performances de Oppenheimer vont aussi être précédées par le film de Barbie pour reproduire le phénomène Barbenheimer là, de l'été 2023. Ça va être le 18 juillet. Et c'est vrai que c'est des films qui ont marqué les esprits lors des dernières années. Inception, Interstellar sont probablement certains des films cinématographiques les plus connus tous les temps. Mais malgré le fait que j'adore ces films-là, moi, j'ai très, très hâte aussi de voir ces anciens, comme mes préférés du réalisateur Memento et Le Prestige. A real magician tries to invent something new. Go. It's something that other magicians will scratch their heads over. I suppose you have such a trick. That's what I do. It's the one they're going to remember me for. Je suis pas la seule pour qui Le Prestige est un film préféré de Christopher Nolan parce que les deux visionnements du film sont déjà à guichet fermé.
1: Ah oui, quand même.
0: Ouais, et c'est les seuls films qui le sont jusqu'à présent. C'est un film avec Hugh Jackman, Christian Bale, Michael Caine, Scarlett Johansson. Thriller d'époque qui se présente deux magiciens rivaux qui formaient un duo jusqu'à la mort tragique d'une assistante pendant un spectacle. Par la suite, ils s'affrontent pour réussir le tour de magie ultime, la téléportation. Vous allez voir aussi pendant cette rétrospective Insomnia avec Al Pacino et Robin Williams. Il va y avoir Dunkirk, Tenet. Mm-hmm. Bref, on pourrait passer à travers toute la discographie. Vous allez retrouver le film au TIFF. On ajoute quelques films aussi. Là, j'ai parlé de Barbie, mais il va aussi avoir une projection de The Right Stuff de Philip Kaufman, qui est un film que Nolan cite comme l'un de ses préférés de tous les temps. Donc, on trace aussi un peu ses intérêts personnels.
1: Moi, je suis assez surpris de l'intérêt pour Le Prestige. Moi, mon petit préféré, c'est Memento.
0: Ouais.
1: Que j'ai découvert à l'époque où on allait encore louer des films dans des services de location de films. Et une petite découverte. Moi, je serais bien heureux de le revoir sur grand écran. Bon, beaucoup de gens connaissent ce nom, hein, Christopher Nolan, vous l'avez dit, on est devenu très célèbre.
0: Ouais.
1: Mais il y a certains de ses films qui le distinguent quand même un peu plus comme réalisateur.
0: Oui, Christopher Nolan, quand on regarde un peu sa carrière et des choses, un peu qui fait en sorte qu'il se démarque en tant que cinéaste, cinéaste contemporain, chacun de ses nouveaux films devient maintenant un événement culturel. Mais lui qui a quand même 28 ans de carrière hein, derrière lui depuis la sortie de son premier long métrage. Et ce qui fait de lui un des géants du cinéma, c'est les nouvelles avancées qu'il a essayées dans le domaine. Je parlais de la caméra IMAX, lui qui l'a utilisée pour la première fois dans le film The Dark Knight. Et il n'a pas cessé d'améliorer la technologie depuis. Donc, il l'a filmé à la main, il l'a fait défiler à l'envers, il a tourné le tout en noir et blanc. Maintenant, c'est pour la captation de son, pour The Odyssey. Lui qui est très, très minutieux du détail. Il s'efforce de capturer le plus plus possible à la caméra, ce qui implique d'éviter rigoureusement les images de synthèse dans son travail, sauf en cas absolument nécessaire. Lui qui s'engage aussi à tourner à l'extérieur, peu importe les intempéries. Et le résultat, c'est des films qui possèdent une texture visuelle vraiment différente des autres qu'on voit dans des super productions. Une texture qui exige que le tout soit vu au grand écran le plus que possible aussi. Donc, lui qui va mettre ça de l'avant et sans parler certainement de ses concepts dans ses films. Lui qui remet un peu en question notre façon de percevoir le quotidien à travers des illusions. Il récompense par la suite son public pour son attention de détail avec des scènes d'action époustouflantes, des révélations renversantes aussi dans ses films. Lui qui nous garde en haleine à chaque moment. Donc, c'est le moment de revoir ses films au grand écran, selon moi. Si vous n'avez jamais eu l'expérience de voir les classiques en salle de cinéma, je rappelle que c'est dès aujourd'hui et jusqu'au 20 août la rétrospective de Christopher Nolan intitulée Christopher Nolan Grand Design.
1: Ouais, ça me tente de presque aller tous les regarder les uns derrière les autres. Merci beaucoup, Katia. Plongeons maintenant dans quelques nouvelles économiques. Il y a le Canada qui fait valoir auprès des États-Unis que les droits de douane imposés donc en raison de l'importation de produits issus du travail forcé sont infondés. C'est toute une explication en fait qui a été fournie dans une déclaration écrite qui a été adressée au bureau du représentant américain au commerce, dans laquelle le Canada explique continuer à avoir des mesures pour lutter contre ce type de produits. Le Canada qui en fait disposait déjà d'une législation pour lutter contre le travail forcé dans les chaînes d'approvisionnement, et qui impose aussi donc la remise de rapports annuels au gouvernement fédéral sur ces questions-là. Mais en plus, le gouvernement fédéral a déposé le mois dernier un projet de loi pour renforcer encore l'application de cette législation. Cette prise de position d'Ottawa, en fait, elle rentre parmi plus de 1500 mémoires écrites qui ont été présentées par différents États et des groupes industriels en amont d'une audience de 3 jours qui se tient cette semaine à Washington, et qui, justement, a pour but d'étudier la mise en place de tarifs douaniers basés sur cette justification. Ça vise quand même 60 pays. C'est un peu la nouvelle méthode du gouvernement Trump en ce moment pour réessayer d'imposer donc des tarifs douaniers. Et puis, la Banque du Canada, elle, s'est fait taper sur les doigts pour avoir enfreint le Code du travail. Et en fait, la Banque centrale a reçu l'ordre d'arrêter de recourir au service des agents de sécurité de Guarda qui ont été engagés en fait, sous contrat tant que les propres agents de sécurité de la Banque du Canada sont en grève. C'est une décision qui a été rendue hier par le Conseil canadien des relations industrielles et qui explique que la Banque du Canada a bien enfreint le Code du travail du Canada en recourant donc à des sous-traitants et aux services de membres syndiqués pendant la grève. Les agents de sécurité de la Banque du Canada, je le rappelle, se sont mis en grève en juin. C'est pour réclamer de meilleurs salaires et des horaires stables. Ça rentrait après l'échec des négociations sur leur convention collective. S'en est donc suivi une grève, mais aussi un lockout de l'employeur. Mais en 2024, le Canada a adopté une loi qui interdit aux lieux de travail qui relèvent de la réglementation fédérale de faire appel à des travailleurs de remplacement pendant une grève légale. Et ces nouvelles règles sont entrées en vigueur l'année dernière. Et c'est donc face à ces règles que la Banque du Canada se retrouve à les avoir enfreint. On poursuit à 6h26 avec une petite pause musicale et ce titre « Emporte-moi » de Marie-Neige.

0: Marie-Neige à 6h29 dans Il n'y a pas deux matins pareils. Nous, dans la prochaine demi-heure de l'émission, on restera très culture. On va parler du Festival d'Avignon. Peut-être que certains connaissent ce très célèbre festival de théâtre français. Mais bah, cette année, il y a des artistes torontois qui s'y illustrent. Et il y a notre journaliste culturel Adrien Vol qui est sur place. Il sera avec nous pour nous en parler. Mais on vous en parle après vos nouvelles régionales. Je retrouve Annie Poulain pour faire ça. Annie, on va aller dans le nord-ouest de Toronto. Le festival culinaire Taste of Little Jamaica n'aura finalement pas lieu.
1: Ses organisateurs ont annoncé que l'événement a été annulé après qu'il n'ait pas obtenu de permis de la ville. C'est un autre coup dur après des années d'épreuves et d'obstacles pour le quartier qui craint que la survie des traditions communautaires de la petite Jamaïque ne tienne plus qu'à un fil. Magali Lévesque.
2: We did everything that we could do.
3: Les friands de cuisine jamaïcaine devront se donner rendez-vous l'année prochaine. L'événement culinaire Taste of Little Jamaica, qui devait avoir lieu le 18 juillet prochain, a finalement été annulé. Les responsables de l'événement en ont fait l'annonce sur les réseaux sociaux, disant avoir passé les derniers mois à travailler de concert avec la ville. Mais ultimement, ils n'ont pas réussi à obtenir tous les permis nécessaires à temps. C'est une autre déception qui s'abat sur cette communauté caribéenne installée depuis des décennies le long de l'avenue Eglinton West. L'année dernière, le festival organisé par la zone d'amélioration commerciale du quartier avait lui aussi été annulé à la toute dernière minute.
2: Events like this gives people a reason to come back.
3: La communauté dit avoir besoin de ces événements pour attirer de la clientèle vers ses commerces afin de se relever d'une période qui a été difficile ces dernières années. La construction de la ligne 5 du métro, qui aura duré plus de 10 ans, a longtemps transformé le paysage de l'avenue Eglinton en un chantier. Les organisateurs espèrent toutefois revenir en force dès l'année prochaine. Ici Magali Lévesque, Radio-Canada, Toronto.
0: Et puis on s'est beaucoup félicité du contrat avec la compagnie allemande TKMS pour la construction de sous-marins, sauf que ça a des conséquences chez nous. Bah, le fabricant sud-coréen, l'autre compagnie qui était dans la course, la construction navale Hanwha, se retire finalement dans partenariat de formation à Hamilton.
1: Oui, l'entreprise se retire après avoir perdu ce contrat, Julien, contrat pour la construction d'une dizaine de sous-marins pour renouveler la flotte de la Marine royale canadienne. Le partenariat aurait créé un pôle de formation avec le Collège Mohawk et l'entreprise Ontario Shipyards. Ces deux partenaires affirment maintenant que le soutien de Hanwha était considérable, mais que l'initiative n'est pas pour autant vouée à l'échec. Les deux partenaires soulignent notamment qu'il existait déjà un partenariat avant l'arrivée d'Hanwha dans l'initiative.
0: Côté sport, le basketball féminin de la WNBA débarque à Montréal.
1: Le Tempo de Toronto, la première équipe canadienne de la WNBA, va disputer deux matchs à Montréal vendredi et dimanche contre les formations de Dallas et New York. Les joueuses du Tempo ont bien hâte d'aller au Québec, mais est-ce que l'engouement sera au rendez-vous? On écoute le reportage de Michel Bolduc.
4: La joueuse du Tempo d'origine belge, Julie Allemand, n'est jamais allée à Montréal. Elle est excitée, dit-elle, à l'idée d'y jouer.
5: Donc, j'ai vraiment hâte d'y être, de voir l'ambiance et j'espère que la salle sera remplie et que ce sera deux chouettes matchs.
4: Sa coéquipière d'origine française, Tima Pouillet, a hâte elle aussi.
5: Venez nombreux nous supporter et puis comme ça on parlera français aussi, donc c'est cool.
4: Le Tempo ambitionne de fracasser ce week-end le record de spectateurs de la WNBA en faisant salle comble au Centre Bell. Mais pour l'instant, des dizaines de billets n'ont pas trouvé preneur. Jeff Molson est copropriétaire du Tempo. Verra-t-on un jour une équipe d'expansion de la WNBA à Montréal? C'est possible, pense Michael Laviolle, journaliste de TFO.
6: Le basket se développe vraiment très, très bien au Québec.
4: Le Tempo disputera également deux matchs à Vancouver en août. Ici Michel Bolduc, Radio-Canada, Toronto.
0: Et puis il fait 20 degrés en ce moment à Toronto. On entame ce qui devrait être la journée la plus chaude de la semaine.
1: Oui, Environnement Canada prévoit un maximum de 31 degrés avec un humidex de près de 40. Les températures la nuit devraient tourner autour de 20 degrés jusqu'à la fin de la semaine. Une situation qui crée peu de répit pour ceux qui sont exposés à la chaleur. On écoute à ce sujet le météorologue de Météo Média, Patrick Duplessis.
7: C'est pas nécessairement les températures, le pic de chaleur de jour qui fait aussi cette différence-là. C'est aussi à quel point ça peut descendre la nuit pour qu'on ait un répit de cette chaleur-là. Parce que si les nuits sont chaudes, que les journées sont très chaudes également, le corps éventuellement, là, les vagues qui sont très longues fatiguent le corps aussi. Puis il y a des gens qui sont plus vulnérables que d'autres. Donc, c'est souvent ces gens-là qui se retrouvent à l'urgence avec dans ces cas-là.
1: La semaine dernière, la Santé publique de Toronto a répertorié près de 40 visites à l'urgence liées à la chaleur durant l'alerte météo qui avait été lancée par Environnement Canada.
0: Ouais, on aura aussi l'occasion dans l'émission d'en parler justement de ces conséquences sur les urgences. Merci beaucoup, Annie. D'ailleurs, on aimerait savoir comment est-ce que vous aussi, vous avez fait face la semaine dernière à la chaleur, comment vous faites face en ce moment aux conditions climatiques un peu chaudes. Si vous voulez partager avec nous vos trucs et astuces, ça peut servir aussi à d'autres. Bah, vous pouvez nous envoyer un petit message dans la bulle de conversation sur l'application Radio-Canada Audio ou envoyer directement un message texte au numéro 416-205-6466. Dans le reste de l'actualité, et ben justement, la canicule, on en parle un peu partout, ça continue de se prolonger et on le disait, ça a des effets sur la santé, mais pas que, aussi sur l'alimentation, sur l'appétit, ça nous touche aussi directement dans notre assiette. Il y a la nutritionniste Sandrine Geoffrion qui en a discuté justement avec mon collègue Mathieu Bellumeur.
8: C'est une réaction tout à fait normale de sentir moins d'appétit là, quand il fait chaud. C'est notre corps qui va tenter de s'auto-réguler face à la chaleur. Donc, manger, ça fait élever notre température corporelle via ce qu'on appelle là, la thermogenèse. Donc, quand on mange, la digestion, l'absorption des nutriments, leur métabolisme, ça produit de la chaleur. Mais quand il fait très chaud, là, notre corps est déjà en train de travailler pour faire diminuer notre chaleur corporelle. Donc, vu qu'on lutte déjà contre la chaleur, puis le fait de manger produit de la chaleur, manger, ça devient quelque chose un peu contre-productif. Puis une des réponses que notre corps a trouvées là, pour s'adapter, ça va être de diminuer notre appétit. Mais c'est un peu paradoxal là, parce qu'on a encore besoin de nous alimenter là, en temps de canicule, d'autant plus que la chaleur, ça exerce un stress important sur notre corps. Donc, c'est vraiment pas le temps de vous dire qu'étant donné que vous avez moins faim, c'est une bonne occasion de ne pas manger pour perdre du poids puis avoir un beach body. Là. Donc, il faut voir la chaleur comme un stress important. Notre corps a besoin de nutriments et d'énergie pour lutter contre le stress. Donc, même si on a moins d'appétit, il faut garder en tête qu'on a des besoins de base à combler là, pour fonctionner normalement et se sentir bien. Il faut manger quand même. Ce que vous pouvez faire, si vous n'avez pas beaucoup d'appétit, là, vous pouvez fractionner vos apports en petits repas là, au courant de la journée. Vous pouvez prendre des collations. Vous pouvez choisir des aliments que vous aimez. Là, l'aspect sensoriel des aliments, c'est vraiment important pour stimuler l'appétit. Vous pouvez penser aussi à des repas froids, rafraîchissants. Là, on pense à la salade de pâtes, de patates, des sandwichs, des soupes froides. Puis, vous pouvez aussi cuisiner des grosses batches là, pour qu'on utilise moins souvent notre cuisinière pour moins réchauffer l'intérieur de notre logis. Puis, d'ailleurs, la chaleur peut aussi affecter notre état mental. Donc, le cerveau a de la difficulté à gérer des chaleurs Puis, la chaleur peut affecter la qualité du sommeil, surtout si on n'a pas d'air climatisé là, ou qu'on habite dans des quartiers qui sont peu végétalisés où la température va rester très chaude pendant la nuit. Donc, si on combine ça au fait qu'on mange moins parce qu'on a moins d'appétit, tout ça, ça peut contribuer à ce qu'on sente plus irritable, plus fatigué, qu'on ait plus de difficultés à se concentrer. Puis, éventuellement, ben, tous ces facteurs-là peuvent finir par diminuer notre motivation, notre envie de cuisiner. Donc, en sachant ça, si on se planifie un peu d'avance là, pour les prochaines canicules qui s'en viennent, on peut avoir des aliments faciles à consommer dans notre garde-manger, des aliments frais dans notre frigo, avoir déjà certaines recettes de repas froids là, qu'on connaît puis qu'on aime, ça c'est sûr que c'est toujours gagnant. Puis si vous êtes moins affecté par la chaleur, par exemple, si vous avez accès à des climatisateurs à la maison, ça peut être un bon moment là, pour cuisiner puis apporter des repas à vos proches qui sont plus vulnérables puis s'assurer qu'ils et elles vont bien.
0: Mais on le vit tous, cette perte d'appétit quand il fait très chaud. Je ne sais pas pour vous, moi, c'est la période à laquelle je deviens d'un seul coup super créatif quand il s'agit de parler de salade. Et j'ai à ce moment-là à peu près envie de manger que ça. Donc peut-être que vous aussi, vous êtes dans cette réflexion en ce moment de quoi vous cuisinez avec un peu moins d'envie de manger. Mais il n'y a pas que manger qui est important. Évidemment, l'autre aspect, et ça par contre, on l'a plus souvent en tête, c'est de bien s'hydrater. Cela dit, ce n'est pas toujours simple de savoir comment bien s'hydrater, notamment en été. Ben voici les recommandations justement de Sandrine Geoffrion.
8: On perd beaucoup d'eau quand on a très chaud. C'est vraiment important de la remplacer. Donc, vaut mieux prévenir que guérir. Quand il fait chaud, on boit de l'eau, même avant de ressentir la soif. Surtout chez les personnes âgées, là, chez qui la sensation de soif peut diminuer. Donc, pas besoin de vous forcer là, à boire les fameux 8 verres d'eau par jour. Là. Oui, boire beaucoup d'eau, c'est super important, mais c'est pas juste l'eau qui va compter. Donc, les liquides qu'on aime, qu'on va avoir envie de consommer, je pense au thé glacé maison, aux smoothies, aux limonades, aux eaux pétillantes avec ou sans saveur, même aux soupes froides, aux cafés glacés, tout ça, ça compte. Les aliments riches en eau aussi. Donc, on pense souvent au melon d'eau l'été, là, mais pas mal tous les fruits et les légumes, de façon générale, vont compter. Donc, les concombres, les tomates, les fraises, les poivrons. C'est une bonne occasion d'aller visiter les marchés publics aussi, là. Et le meilleur moyen de savoir si on s'hydrate correctement, c'est vraiment de regarder notre urine, là. On vise qu'elle soit jaune pâle. C'est vraiment un signe qu'on devrait augmenter notre hydratation.
0: Madame Jouvrion qui parlait donc des concombres, de la pastèque aussi, ça c'est, si vous faites de la randonnée, hein, vous le savez, il y a d'autres façons de s'hydrater des fois aussi en mangeant des aliments qui ont beaucoup d'eau à l'intérieur. Évidemment, si on se pose la question de quoi manger, quoi boire, c'est parce que la chaleur a des conséquences directes, hein, sur notre corps et peut, en tout cas pour beaucoup de personnes, avoir des graves conséquences sur la santé. Ça touche un peu tout le monde, c'est ce qu'expliquait justement Sandrine Jouvrion.
8: Lors des chaleurs extrêmes de canicule, c'est vraiment la population générale qui peut être à risque d'épuisement dû à la chaleur ou de coups de chaleur. Donc, si vous ne sentez pas bien, fatigue, faiblesse, des vertiges, des maux de tête, de la confusion, donc on se rafraîchit, on s'hydrate, on se repose. N'hésitez pas, en cas de doute, d'appeler le 811. Et si vous travaillez à l'extérieur, si vous n'avez pas d'accès à de la climatisation, si vous êtes un travail exigeant, je pense aux personnes qui travaillent là, dans des restaurants là, à côté des grilles, des friteuses, assurez-vous, si vous êtes des employeurs, assurez-vous que vos employés prennent des pauses, se rafraîchissent, puissent manger aussi.
0: Donc voilà, plein de bons conseils à garder en tête parce que aujourd'hui il va faire chaud, on va certainement revenir à des journées chaudes au travers de l'été. On entendait donc la nutritionniste Sandrine Jouvrion qui était au micro de Mathieu Bellumeur pour l'émission Midi Info. Et nous aussi, on y reviendra sur les conséquences qu'on a pu voir à Toronto et notamment sur le nombre de personnes qui ont dû se rendre malheureusement aux urgences la semaine dernière à cause justement de ces fortes chaleurs. À 6h41, replongeons maintenant dans le monde musical et culturel avec vous, Katia. Il y a la Bibliothèque publique de Toronto qui va offrir un concert gratuit. C'est pour plonger dans le monde de la musique classique.
9: Ouais, c'est un concert qui nous transporte dans l'univers de Ravel, Vivaldi et Beethoven grâce à deux musiciennes. Suzanne Speer, qui est violoniste torontoise semi-retraitée, et Tova Rosenberg, qui est violoncelliste. Les deux artistes collaborent dans un quatuor depuis un certain temps, mais elles ont voulu partager leur amour pour la musique classique avec leur communauté plus localement, comme nous l'explique Suzanne Speer.
10: Avec Tove, moi et elle, on jouait dans un quatuor à cordes et on étudiait le quatuor de Maurice Ravel et on voulait explorer d'autres travaux, d'autres recherches. On a fait d'autres recherches sur lui et on a décidé de faire le duo pour violon et violoncelle. Et elle est un peu plus jeune que moi, alors elle travaille beaucoup à Toronto. Je suis, comme j'ai dit, demi-retraitée. J'étais ancien membre de l'Orchestre symphonique de Montréal. Mais j'habite à Toronto pendant à peu près 30 ans. Et j'avais parlé avec la bibliothèque Annette, parce que c'est dans mon quartier. Et j'avais déjà donné des présentations à d'autres bibliothèques dans la ville de Toronto. Et puis le directeur de la bibliothèque, il voulait épanouir, élargir leur programmation. Et puis c'est ça.
9: Et justement, vous avez choisi de présenter des musiques de compositeurs qui ont moulé un peu la musique à travers le temps. Vous l'avez dit, Ravel, mais il va aussi avoir du Beethoven, du Vivaldi. Parlez-nous des chansons, des œuvres que vous avez choisi de présenter pendant ce concert-là.
10: On va commencer avec la musique baroque de Vivaldi. C'est une sonate qui donne, comme le violon joue la mélodie et le violoncelle joue la ligne de basse. Beethoven n'a pas écrit grand-chose pour cette combinaison. Il a écrit en fait une duo qui est perdue, qui n'était pas complétée par lui. C'était complété par un autre musicologue et découverte seulement après son mort. C'est écrit originellement pour clarinette et basson, mais ça va très bien pour violon et violoncelle.
9: Mmh. Et pendant le concert aussi, vous allez discuter avec le public de vos choix. Vous donnez vraiment la place au public d'être engagé dans ce concert-là. Il y a une période de questions-réponses. Est-ce qu'il y a une histoire ou un fait intéressant que vous aimez le plus partager pendant ces concerts-là par rapport à ces grands musiciens?
10: Mais c'est surtout le changement pendant les années, le rôle des instruments. Par exemple, comme j'ai dit en Vivaldi, c'est toujours, dans la musique baroque, c'est toujours la mélodie dans au violon. Et le violoncelle joue le ligne de base. Mais quand, par exemple, quand on arrive à Ravel, il a inverti. Il fait des fois que la ligne du violoncelle joue plus haut que la ligne du violon. C'est comme inverti. Alors, ça montre un peu le changement de style de composition pour les instruments, parce que le violoncelle dans la période baroque, c'était pas très, très connu pour virtuosité ou quelque chose comme ça. C'était surtout la ligne de base. Mais plutôt en classique, la période classique de Haydn et de Beethoven, les deux instruments échangent souvent la ligne mélodique. Alors, c'est ça, on veut montrer comment les changements de style de composition.
9: On vient d'entendre Suzanne Speer, violoniste torontoise, qui est aussi guide avec la Société d'histoire de Toronto. Donc, certains la connaissent peut-être de ce côté-là. Elle offre un concert gratuit mettant en vedette des œuvres classiques pour violon et violoncelle, accompagnée de Tova Rosenberg. C'est demain que ça se passe. C'est à la bibliothèque publique de la rue Annette dans le quartier de Junction. C'est vers 19h. Il y aura aussi une session là, de questions-réponses après le concert pour ceux que ça intéresse et qui veulent peut-être discuter avec les deux artistes.
0: Vu ce qu'on a entendu de Suzanne, je me demande si c'est presque pas la partie la plus intéressante de creuser l'histoire de la musique avec elle. Merci beaucoup, Katia. Ben justement, restons un peu en culture. On va passer de la musique au théâtre. On va un peu voyager. Hein. C'est pratique la radio pour ça. On peut aller voyager juste avec nos oreilles. On va aller à 6000 km vers l'est, à Avignon. Ça, c'est dans le sud de la France. Et là-bas, depuis presque 80 ans, certains le savent peut-être, mais se déroule chaque année le plus grand festival de théâtre francophone au monde. Et il y a notre collègue Adrien Vol qui est justement sur place, qui a vu des productions canadiennes, mais pas que. On va justement faire le tour de ce qui se passe du côté du Festival d'Avignon avec lui. Bonjour Adrien.
11: Bonjour Julien.
0: Bon, j'espère que vous survivez à la chaleur, c'est pas trop lourd du côté de l'Europe.
11: Honnêtement, ça, j'ai pas eu le temps d'éprouver la chaleur du côté de Toronto. Je suis parti le jour avant le début de la canicule et ici c'est vrai qu'il fait très chaud, mais on est habitué dans le sud de la France, dans le sens où je pense qu'entre midi et 18h, il ne se passe absolument rien. Donc ça va, on survit.
0: Vous avez le temps de vous mettre un peu au frais de temps en temps. Bon, parlons de ce festival d'Avignon. En effet, je le disais, hein, certains le connaissent, d'autres un peu moins. Ben justement, pour ceux qui le connaissent un peu moins, explique-nous, parce que c'est pas un festival, c'est un peu deux festivals en un.
11: Alors, c'est absolument ça, Julien. C'est deux festivals. Il y a une programmation officielle avec des spectacles très prestigieux, des spectacles qui sont produits ici, mais qui vont ensuite tourner en France, dans l'Europe et parfois dans le reste du monde. Et puis, il y a ce qu'on appelle le off. Le off, c'est pas la contre-manifestation, mais disons que c'est des compagnies avec beaucoup moins de moyens qui jouent dans des petits théâtres, parfois même des garages transformés en théâtre, des hôtels, enfin des salles de conférences d'hôtels transformées en lieu de représentation. Et ce sera le cas d'ailleurs d'une des personnes qu'on va écouter aujourd'hui. Et c'est aussi le Festival Off qui donne un peu son identité à Avignon pendant les 3 semaines du festival, puisque c'est les petites compagnies qui tapissent les murs de la ville avec des affiches, de moindre grille, le moindre panneau est couvert d'affiches pour faire la promotion, parce que c'est vraiment dur hein, pour ces petites compagnies de convaincre des spectateurs de venir les voir, puisque je le répète, hein, 1700 compagnies cette année. Il n'y a pas de Canadiens dans le hymne, ça arrive parfois. Hein. Moi, ça m'est déjà arrivé il y a 3 ans, on en avait parlé à la même émission de Émilie Monnet qui était passée ici à Avignon. Mais il y en a plusieurs dans le off que j'ai pu rencontrer.
0: Bon, ben justement, parmi les Canadiens que vous avez rencontrés, il y a Arfina Lamy. Donc elle est torontoise. Elle présente ce spectacle « Petit secret d'une fille noire ». C'est donc un spectacle qui a été d'abord créé à Toronto.
11: Alors c'est un spectacle qui a d'abord été créé à Toronto, qui est mis en scène par Daphné Joseph, qui est une des figures théâtrales locales qu'on connaît bien, et elle a d'abord créé son spectacle Arfina Lamy en anglais pour ensuite le traduire en français et se rendre à Avignon. C'est pour elle un véritable défi. C'est la première fois qu'elle se rend à Avignon. Il faut savoir que le festival, c'est un coût très important pour les compagnies. Se loger, c'est extrêmement cher. Trouver une salle, c'est très cher. Puis ensuite, il faut trouver des personnes sur place. Alors, Arfina Lamy a recruté un régisseur, une assistante. Donc, vous imaginez que tout ça, ce sont des sacrés défis. Donc, j'ai parlé à Arfina Lamy. Elle revient sur les challenges auxquels elle a dû faire face.
12: D'accord. Alors, je dirais que les premiers défis, mis à part les défis financiers, c'est le support canadien. J'ai été supportée pour la première version des Petits Secrets d'une fille noire. C'était en anglais. J'ai été supportée par le consul, ce qui était vraiment un gros pouce. Et ensuite, après venir ici en France, même si je suis à moitié française, c'était vraiment un gros défi de trouver des fonds ou de l'aide d'une Canadienne du Canada pour arriver en fait ici en France, jouer quelque chose qui ne parle pas forcément à tout le monde. Alors, je dirais que vu que ce sont mes secrets qui m'appartiennent à moi, d'abord je pars du sens, moi j'ai juste envie de créer et de partager de l'art. Ensuite, si toi tu es ouvert à l'art, tu vas sûrement, forcément, te reconnaître dans plein de messages et tu vas beaucoup rire aussi et tu vas sûrement te reconnaître, et si tu ne te reconnais pas toi, tu vas reconnaître un ami, une sœur ou quelqu'un que tu connais, un collègue. Donc ça va toucher à tout le monde, même si le sujet est vraiment très torrentois, très sur la diversité. Au bout du compte, c'est des sujets sur la famille, sur la santé mentale, sur le fait d'être whimsical, de se laisser aller, le fait d'être noir et ne pas voir des personnes en fait un peu délurées, un peu light, qui ne jouent pas que sur la souffrance ou autre, mais qui sont des personnages que j'aurais eu envie de voir en fait moi étant enfant sur scène, c'est-à-dire des personnages qui sont un peu décalés.
0: On entendait donc la torontoise Arfina Lamy, donc, qui présente ce spectacle « Petit secret d'une fille noire » au Festival d'Avignon. Ça fait du bien d'entendre un spectacle qui parle finalement de Toronto, mais qui s'exporte aussi très bien à l'étranger. Adrien, bon, en plus des spectacles du off, vous avez rencontré donc Arfina Lamy, vous avez aussi vu l'autre partie du festival, la partie in. C'est quoi la tendance cette année ?
11: Alors, le festival, il a ouvert avec un spectacle totalement démesuré. Il faut imaginer que Avignon, la partie la plus prestigieuse, la scène la plus prestigieuse du festival officiel, c'est la cour d'honneur du Palais des Papes, puisqu'Avignon, c'est une ancienne cité papale. Donc, on a un immense bâtiment du 16e, 17e. Il y a tellement eu de... Je vais pas me lancer dans les considérations architecturales, mais il faut se dire que c'est grandiose, c'est immense, c'est ancien. Et c'est là-dedans qu'est créé chaque année le plus grand spectacle. Et cette année, c'est Julien Gosselin qui présente Mal d'Aurore. Je ne vais pas entrer dans les détails du spectacle. Il faut juste se dire que ça montre vraiment la tendance du théâtre européen à un instant T. Et là, c'est un théâtre où il y a énormément de vidéos, beaucoup de cinéma en direct. La représentation dure plus de 5h30,
0: ah oui.
11: Commence à 22h. Donc, vous calculez à quelle heure on est sorti et à quelle heure les gens continuent à sortir, hein, puisque c'est joué pendant une dizaine de jours ici à Avignon. L'idée, c'est d'explorer les tréfonds de la poésie et le mal dans l'âme humaine. Donc, vous entendez des considérations philosophiques assez importantes. Mais ce n'est pas que ça dans la partie officielle, puisque chaque année, il y a aussi une langue invitée. L'année dernière, c'était l'arabe, l'année d'avant, l'espagnol. Cette année, c'est le coréen. Donc, il y a plusieurs spectacles qu'on a pu voir, dont certains, d'ailleurs, que j'avais vus à Toronto avant de les voir à Avignon. Notamment, je pense à Cuco, qui est un spectacle qui fait jouer des cuiseurs à riz. J'en avais parlé sur notre antenne. Et qui refait finalement l'histoire de la Corée avec des cuiseurs à riz sur scène. Et puis, il y a aussi du théâtre très classique. Il faut aussi imaginer que Avignon, c'est un endroit où il y a beaucoup de spectacles qui sont joués en extérieur, à la nuit tombée. Donc, par exemple, j'ai vu hier soir le deuil Fistiet Ailek, qui est une pièce du dramaturge américain Eugene O'Neill. Et là aussi, on est dans des pièces qui parfois durent très longtemps. Là, on était dans presque 4 heures de spectacle, mais qui reprend les canons classiques avec Electre, Oreste, Clytemnestre. Mais c'est assez génial quand même ce qu'on peut voir. Et ça donne le pouls du théâtre occidental à un moment de la période.
0: Bah écoutez, on entend que oui, il y a presque le monde entier là qui s'est retrouvé à Avignon pour ces productions théâtrales. Ça donne vraiment envie d'espérer qu'en tout cas que certaines puissent peut-être arriver jusqu'à Toronto.
11: Bah écoutez, alors ça arrive. Ben voilà. Ça arrive des fois, Julien. Je tiens quand même à le dire. Voilà, je vous laisse.
0: vous serez certainement là pour nous en parler quand ça arrivera. Adrien, donc je rappelle, vous êtes au Festival d'Avignon. Ça, c'est dans le sud de la France. Merci beaucoup d'avoir pris un peu de temps justement pour nous dire ce qui se passe du côté de ce festival.
11: Merci Julien, à bientôt.
0: Et je rappelle pour ceux que ça intéresse, hein, l'événement se déroule jusqu'au 24 juillet si vous voulez suivre à distance ce qui se passe au Festival d'Avignon. À 6h53, on se replonge dans les nouvelles bien de chez nous avec vous Annie. Il y a une recrue de la police régionale de Durham qui malheureusement a perdu la vie dans une collision.
1: Et un autre aspirant policier a été transporté à l'hôpital dans un état critique à la suite de cette collision. Ça s'est déroulé à Aylmer au sud de London, près du collège de police de l'Ontario.
9: Selon la police provinciale, les événements sont survenus hier matin vers 11h30 lorsque le véhicule des deux recrues est entré en collision avec un camion. Il y a le chef de la police de Durham, Peter Moreira, qui a dit qu'il s'agit d'une perte immense et que son service apporte du soutien aux familles, aux camarades de classe et à toutes les personnes concernées. Il y a une enquête qui est en cours sur les circonstances de cette collision.
0: Et puis l'ancien commissaire à l'intégrité de l'Ontario est décédé.
9: J. David Wake est notamment l'auteur d'un rapport sur le scandale de la ceinture de verdure qui avait écorché le gouvernement Ford en 2023. Le rapport avait conclu que le ministre du Logement de l'époque, Steve Clark, n'avait pas exercé une surveillance adéquate sur son plus haut responsable. Le scandale a d'ailleurs entraîné la démission de Steve Clark. Hier, le premier ministre Doug Ford s'est dit attristé de sa mort et a souligné ses décennies de service pour les Ontariens.
0: Et puis dans quelques minutes au Radio-Journal de 7h, on parlera de la reprise des hostilités entre les États-Unis et l'Iran.
9: Oui, les États-Unis qui ont lancé des frappes massives sur des cibles iraniennes au cours des dernières heures. C'est en réponse à des tirs sur des navires dans le détroit d'Ormuz. Donald Trump affirme maintenant que l'accord cadre avec l'Iran n'est plus valide. On va avoir plus de détails avec Alexandre Lepoutre.
0: Mais pour finir à 7h, merci Annie. Nous, on s'offre une petite pause musicale avec un groupe bien connu de l'émission, Croix. Bien.

instrumental de Crumbin pour finir cette première heure de l'émission. Dans la prochaine heure, on se retrouve pour parler d'un plan pour redynamiser le quartier de Liberty Village qui a été approuvé par la ville de Toronto. Ça se concentre notamment sur des solutions pour fluidifier le trafic, rajouter peut-être aussi des voies de circulation. On va en parler avec Pierre Fillon, professeur émérite de l'école d'urbanisme de l'Université de Toronto. Et on parlera aussi de dépression saisonnière, mais pas de la dépression hivernale, celle qu'on vit en été, ça existe aussi. On creusera le dossier avec une psychologue de l'autre côté de votre radio journal.

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5: Le protocole d'entente entre Washington et Téhéran désormais invalide, selon Donald Trump.
6: To me, I think it's over.
5: Les États-Unis frappent 80 cibles iraniennes. Mark Carney fait le bilan de ses rencontres au dernier jour du sommet de l'OTAN. Et Québec et la communauté Innue de Pessamit, près d'une entente de plusieurs milliards de dollars.
7: Il faut réussir à ce que notre communauté puisse prendre une décision éclairée, puis qu'on soit fiers de cette entente-là.
5: Bonjour, ici Marie-Michèle Bordua. Bienvenue à ce Radio-Journal. Le protocole d'accord signé avec l'Iran ne tient plus. C'est ce que soutient le président américain qui laisse tout de même la porte ouverte à la poursuite des discussions. Les États-Unis ont mené une attaque massive sur des dizaines de cibles en Iran au cours des dernières heures, au moment où les négociations semblaient pourtant progresser. Alexandre Lepoutre fait le point avec nous. Alexandre, pourquoi est-ce que la situation a dégénéré?
8: Écoutez, encore une fois, c'est le détroit d'Ormuz qui est au cœur des affrontements. L'Iran a commencé par tirer sur des navires commerciaux dans le détroit et c'est en riposte que les États-Unis ont bombardé l'Iran, 80 cibles au total. Une reprise des hostilités qui fait dire à Donald Trump que le protocole d'accord signé il y a 3 semaines est terminé, que le cessez-le-feu ne tient plus. Voici sa réaction il y a quelques heures au sommet de l'OTAN.
9: They're sick. There's something wrong with them. So we don't like them. And they're evil people. And it's the denuclearization of Iran.
8: Ce sont des malades. Quelque chose ne tourne pas rond avec eux. C'est une perte de temps de négocier avec les Iraniens, voici ce qu'il dit. Et par ailleurs, Washington a également rétabli ses sanctions économiques contre le pétrole iranien.
5: Et Alexandre, l'Iran de son côté aussi a réagi par des frappes massives.
8: Oui, des frappes qui ont ciblé des bases militaires dans 2 pays du Golfe, au Koweït et à Bahreïn. Et comme les États-Unis, finalement, l'Iran considère que le protocole d'accord ne tient plus également. Donald Trump laisse quand même entendre que les négociations vont quand même pouvoir continuer, hein, avec une certaine ambiguïté. Finalement, la reprise de ces hostilités a aussi fait bondir le prix du pétrole ce matin. Le baril en hausse de 6% il y a quelques heures.
5: Merci Alexandre.
8: Je vous en prie.
5: Et cette nouvelle escalade des tensions au Moyen-Orient survient pendant que les chefs d'État et de gouvernement de l'OTAN tiennent un sommet à Ankara en Turquie. Valérie Gamache accompagne la délégation canadienne. Valérie, le premier ministre Mark Carney a réagi à la riposte américaine et c'était selon lui la chose à faire.
10: Oui, le premier ministre a qualifié d'irresponsables les attaques de Téhéran et à l'instar donc du secrétaire général de l'OTAN, il a dit appuyer les bombardements américains, que cela avait été nécessaire. Le premier ministre déplore que Téhéran ait mené ses attaques en pleine période de cessez-le-feu et de deuil en Iran. Cela dit, il invite maintenant toutes les parties à reprendre les négociations. On peut écouter le premier ministre.
11: Il y a un cessez-le-feu, c'est pas parfait, mais ça existe. Et le cessez-le-feu a été renforcé par le président des États-Unis. Et pendant cette période de deuil, où l'Iran est en deuil, l'Iran a attaqué le Qatar et l'Arabie saoudite plusieurs fois.
5: Et Valérie McCartney estime par ailleurs que Donald Trump a gagné son pari face à l'OTAN.
10: Selon lui, le président est parvenu à transférer aux alliés le fardeau de l'OTAN, donc du financement de la défense en Europe et dans l'Arctique. Au cours de la dernière année, c'est 250 milliards de dollars américains supplémentaires que le Canada et les pays européens ont dépensés. Le Canada a atteint pour la première fois la cible de 2 % de son PIB en dépenses militaires l'an dernier et le premier ministre estime que d'ici la fin de la décennie, Ottawa sera en mesure de doubler cette cible. Et d'ailleurs, Mark Carney a profité de son passage à Ankara pour annoncer que le Canada allait prolonger jusqu'en 2031 l'opération Réassurance, une opération de l'OTAN en Lettonie dont l'objectif est de protéger l'Ukraine.
5: Merci Valérie.
10: Au revoir.
5: Hydro-Québec et le gouvernement en Fréchette espèrent reconstruire les ponts avec la communauté Innu de Pessamit sur la côte nord. Ils ont conclu un projet d'entente qui vise à mettre un terme à des décennies de conflits, tout en ouvrant la voie à de nouveaux projets énergétiques sur le territoire de la communauté. Les précisions de Renaud Chicoine-McKenzie.
12: Réparer le passé et préparer l'avenir du développement énergétique sur le territoire traditionnel de Pessamit. C'est la promesse du projet d'entente entre le Conseil de bande de la communauté Innu de la Côte-Nord, le gouvernement provincial et Hydro-Québec. Pessamit pourrait recevoir près de 1,6 milliard de dollars en 50 ans en compensation pour les projets réalisés sans son consentement. En retour, la communauté devra abandonner des démarches judiciaires et accepter d'autres développements énergétiques sur son territoire. Le négociateur du Conseil de bande, Raphaël Picard, promet des retombées économiques de 7 milliards de dollars en un demi-siècle pour sa communauté.
13: Nous, ce qui est important, là, c'est que dorénavant, on soit partie prenante, des parties paritaires, puis qu'on soit consulté au début. Au tout début du processus d'examen des projets.
12: Avant d'être entériné, le projet d'entente doit être soumis au vote des membres de la communauté. Plusieurs dénoncent le manque de temps qui leur est laissé pour se faire une tête. Voici deux d'entre eux, Marie Saint-Gelais et Marco Bacon.
14: On a une décision à prendre sur notre passé, notre présent, notre futur, puis ils nous donnent 6 jours.
7: Il faut réussir à ce que notre communauté puisse prendre une décision éclairée, puis qu'on soit fiers de cette entente-là.
12: Hydro-Québec n'a pas voulu commenter le projet d'entente pour le moment. Le vote dans la communauté, lui, doit avoir lieu dimanche. Ici Renaud Chicoine-McKenzie, Radio-Canada, à Pessamit.
5: Le Canadien national a repris ses activités ferroviaires à Repentigny, au nord de Montréal, après le déraillement de 46 wagons dimanche. Le CN indique que la reprise des trains, que les trains vont en fait circuler à d'abord à vitesse réduite. La municipalité confirme que les conditions sont réunies pour permettre la reprise en toute sécurité des opérations. Des policiers de partout au pays, même des États-Unis, se sont réunis dans la métropole québécoise hier le temps d'un dernier hommage au policier Mohamed Lamine Ben Redouane, mort en service lors d'une fusillade en juin. Le directeur du service de police de la ville de Montréal, Fadi Daguerre, a livré un témoignage émouvant.
15: À toi, son enfant, qui peut être un jour, regardez-vous cette cérémonie. Je m'excuse de ne pas avoir été capable de vous rappeler votre papa.
5: La fusillade survenue le 22 juin a aussi coûté la vie à un citoyen de 68 ans. Le fabricant sud-coréen de construction navale Hanwha se retire d'un partenariat de formation à Hamilton, en Ontario. L'entreprise indique se retirer après avoir perdu le contrat de construction d'une dizaine de sous-marins pour renouveler la flotte de la Marine royale canadienne. Le Collège Mohawk et l'entreprise Ontario Shipyards affirment que l'initiative peut encore aller de l'avant malgré le retrait d'Hanwha. Une vaste opération policière internationale contre des réseaux criminels indiens a mené à l'arrestation de 24 suspects, dont 3 au Canada. Ces personnes sont soupçonnées de trafic de drogue, d'extorsion, d'enlèvement et de meurtre. Selon les autorités américaines, un de ces groupes serait lié à l'assassinat du leader sikh Hardeep Singh Nijjar en Colombie-Britannique en 2023. Francis Plourde.
16: L'opération Hardball est le fruit d'une collaboration sans précédent entre les États-Unis, le Canada et l'Europe. Les individus arrêtés font partie d'un réseau international parmi les plus cruels et les plus organisés, souligne le commissaire de la GRC, Mike Duhem. Leurs crimes incluent entre autres du trafic de drogue, des kidnappings, de l'extorsion et des meurtres. Développement majeur au Canada, Lawrence Bishnoi, chef d'un gang déclaré terroriste par Ottawa, ainsi que son lieutenant nord-américain Goldie Brar, sont formellement accusés d'avoir commandité l'assassinat du leader indépendantiste sikh Hardeep Singh Nijjar à Surrey en juin 2023, confirme aussi le premier procureur adjoint des États-Unis pour le district central de la Californie, Billy Sally. Pour la procureure générale de Colombie-Britannique, Nikki Sharma, cette coopération internationale montre aux gangs criminels que leurs crimes ne resteront pas impunis. Ici, le ministre fédéral de la Justice, Sean Fraser, parle d'une journée extraordinaire pour la sécurité des Britanno-Colombiens. Le porte-parole de la Fédération sikh du Canada, Moninder Singh, réclame de son côté la création d'une commission d'enquête publique sur l'implication du gouvernement indien dans l'assassinat d'Hardeep Singh Nijjar. Tant que la lumière ne sera pas faite, nous ne saurons pas, dit-il, à quel point les Canadiens sont en sécurité chez eux. Ici Francis Plourde, Radio-Canada, Vancouver.
5: Enfin, l'onde de choc provoquée par la mort du comédien québécois Marc Messier est toujours vive ce matin. Il a succombé à une courte maladie à l'âge de 78 ans. Les hommages se multiplient pour cette figure majeure du paysage culturel québécois, notamment connue pour ses rôles au cinéma dans Les Boys et à la télévision dans La Petite Vie et L'Anse et Compte. Voici des collègues et amis, Marine Orsini, Guylaine Tremblay et Claude Meunier.
17: Je suis en choc, comme tout le Québec, j'imagine, en ce moment. Mais je veux te dire à quel point ça a toujours été un immense bonheur de me retrouver à tes côtés sur un plateau de tournage.
18: C'est un gars d'une gentillesse exquise. Il était délicieusement niaiseux aussi, parce qu'il était vraiment très, très, très drôle.
19: C'était un être excessivement motivant. C'était un gars qui était très près des auteurs de qui il jouait les textes.
5: Québec dit réfléchir à la possibilité de tenir des funérailles nationales. Voilà, c'était le Radio-Journal. Merci d'avoir été à l'écoute.

0: Bonjour à ceux qui nous rejoignent à l'instant pour cette deuxième heure de l'émission. Peut-être que vous prenez votre déjeuner en terrasse, lunettes de soleil sur les yeux, sur le nez, parce que le soleil est déjà bien avec nous ce matin. Il va rester avec nous toute la journée et il va surtout chauffer l'air ambiant. On va monter jusqu'à des 31 degrés ce matin et ça va être assez humide, un humidex prévu selon Environnement Canada de 39. On va peut-être avoir un peu de répit grâce à quelques nuages qui vont passer ici et là, mais ça va quand même rester globalement ensoleillé. Il y a même des endroits qui vont être sous le soleil tout au long de la journée, c'est le cas par exemple du comté de Simcoe. Donc écoutez, prenons-le du bon côté, belle journée pour ceux qui peuvent aller en profiter en extérieur, ce sera la journée pour le faire cette semaine. D'autant que potentiellement il y a de la pluie qui pourrait arriver plus tard dans la semaine. Nous, dans cette deuxième heure de l'émission, on va parler d'un plan pour redynamiser le quartier de Liberty Village. Ça a été approuvé par la ville, en tout cas les premières étapes. Ça se concentre notamment sur des solutions pour fluidifier le trafic. C'est un peu ça qui est au cœur de ce nouveau plan, avec entre autres dans ce qui est proposé, l'ajout de nouvelles rues, de voies piétonnes aussi. Ça tombe bien parce qu'avec la Coupe du Monde, on en a beaucoup parlé de du trafic justement dans le quartier de Liberty Village, un quartier qui a été mis un peu à l'épreuve, peut-être un peu moins que ce qu'on avait anticipé, mais reste que ça a soulevé beaucoup de questions. On va justement creuser ces questions-là avec Pierre Filion, il est professeur émérite de l'école d'urbanisme de l'université de Waterloo. Il sera avec nous dans quelques minutes. Et on parlera aussi d'été, pas de chaleur, mais plutôt de dépression saisonnière, parce que figurez-vous que ça peut aussi arriver en plein été. Il n'y a pas que l'hiver qui peut nous rendre le cœur bleu. La chaleur, la suractivité estivale, ça c'est des éléments aussi qui peuvent jouer sur notre humeur en plein été. Peut-être que vous en êtes déjà victime ou que c'est des choses que vous avez déjà vécues par le passé. On essaiera de comprendre ce qui se passe dans notre cerveau avec une psychologue. Mais avant tout ça, évidemment, plongeons dans ce qui occupe l'actualité ce matin avec vous, Annie. Le public a changé de mode de transport durant les matchs de la FIFA, c'est ce qu'on apprend.
1: Oui, c'est ce que révèlent de nouvelles données qui ont été obtenues par nos collègues de CBC. Elles montrent qu'un grand nombre de personnes ont choisi la marche, le vélo ou les transports en commun les jours de match. Par exemple, le 12 juin, jour de la première partie jouée à Toronto, les données de la ville de Toronto indiquent que l'activité des piétons près du stade a fait un bond de 130% en comparaison avec les quatre semaines précédentes. L'activité à vélo a augmenté de 65%. Et par ailleurs, les jours des trois premiers matchs, le vol

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2: Tempo Toronto.
3: Oui, parce que l'équipe canadienne de la WNBA va disputer deux matchs à Montréal vendredi et dimanche. Et il y a des attentes. Pourtant, Julien, les billets ne sont pas toujours pas tous vendus. Il reste toujours des places. Donc, notre journaliste Michel Bolduc s'est penché sur la question de ce match et de la popularité de l'équipe à Montréal.
2: Eh bien, c'est peut-être encore à faire. Hein, peut-être justement qu'il faut un petit peu aider l'équipe torontoise à se faire connaître du côté de Montréal. Merci Annie. Du côté de Monde Culturel, Katia, ça c'est quelque chose qui n'a pas besoin de beaucoup de promotion pour vendre rapidement ses tickets, c'est le TIFF et on sait déjà hein, le film d'ouverture.
4: Exactement, tout ça qui a été annoncé hier, le Festival international du film de Toronto qui présentera en première mondiale le biopic Being Human réalisé par Sian Heder. C'est adapté d'un mémoire acclamé du même nom publié en 2020. C'est un film qui retrace la vie de Judy Human, éminente militante pour les droits des personnes en situation de handicap. Film qui mettra en scène Ruth Madley dans le rôle-titre aux côtés de Mark Ruffalo dans celui de l'ancien secrétaire américain de la santé, Joseph Califano. Sian Heder, dont le film Coda avait remporté l'Oscar du meilleur film en 2022, sera la quatrième femme à voir son film ouvrir le festival. Il y a aussi deux autres premières mondiales qui ont été annoncées pour les festivals cette année. Prima Facie de Susanna White et Assassins de Hugh Jin-ho. Le festival qui se tiendra du 10 au 20 septembre cette année et les billets vont être mis en vente dès le 21 août pour les membres du TIFF et le 31 août pour le grand public.
2: Et peut-être que les grands films seront déjà salles pleines deux jours plus tard, c'est souvent ce qui se passe.
4: Ça se fait très bien.
2: Autre nouvelle un peu moins réjouissante, Marilyn Brooks, l'icône de la mode torontoise, s'est éteinte à l'âge de 93 ans.
4: Oui, la boutique de Marilyn Brooks, The Unicorn, était l'un des endroits les plus populaires à Toronto où faire ses achats dans les années 60. Marilyn Brooks, qui s'inspirait des styles popularisés par les groupes de rock britanniques, notamment les Beatles. Elle a par la suite été pionnière canadienne dans le secteur de la mode en créant un modèle économique qui regroupait la création, la fabrication, la vente en gros et la vente au détail. Marilyn Brooks Boutique, qui a par la suite voyagé internationalement. En 1988, la ville de Toronto avait déclaré le 4 février la journée Marilyn Brooks en hommage à sa contribution au paysage de la mode. En 2022, elle avait aussi reçu l'Ordre du Canada.
2: Une des icônes qui a fait rayonner justement Toronto à travers le monde. Merci beaucoup, Katia. Côté des sports, pour ceux qui ont les yeux dessus, même si on n'en a plus de matchs à Toronto, la Coupe du Monde, ça continue. Et les quarts de finale, ça y est, sont fixés. On sait ce qu'il en sera. Hier, ça s'est donc réglé entre l'Argentine et l'Égypte. L'Argentine qui a remporté donc ce match. Match qui n'a pas été si facile que ça. Hein. Victoire 3-2, mais qui s'est décidé dans les arrêts de jeu. L'Argentine, je rappelle, hein, c'est l'équipe qui a gagné la dernière Coupe du Monde. Il y a beaucoup d'attentes derrière. Mais elle se faisait quand même mener 2-0 pendant près de 80 minutes. Ça s'est réglé très rapidement sur la fin du match, cela dit. Lionel Messi donc, et l'équipe vont poursuivre vers les quarts de finale. Entre la Suisse et la Colombie aussi, ça a pris du temps à se décider. Ça s'est finalement joué au tir au but. Mais la Suisse a remporté 4-3 face à la Colombie. Ce qui fait donc en effet qu'on connaît maintenant les quatre matchs de quarts de finale. Ça va démarrer demain France-Maroc, vendredi Espagne-Belgique. La Norvège et l'Angleterre, eux, vont s'affronter samedi. L'Argentine et la Suisse, ce sera dimanche. Et pour ceux qui aiment bien suivre et remplir leur petit carnet des meilleurs buteurs de la compétition, les trois meilleurs sont toujours dans la course. Lionel Messi, le Français Kylian Mbappé et le Norvégien Erling Haaland. On aura le plaisir de regarder justement leurs exploits dans les prochains jours. Justement, quelle équipe vous continuez à suivre, vous pouvez l'envoyer par message sur l'application Radio-Canada Audio dans la bulle de conversation. Cette heure 18, restons-y justement un peu dans cette Coupe du Monde qui, je le disais, les matchs se sont terminés à Toronto. Mais, et vous vous en souvenez certainement, avant le début de la compétition, on en a beaucoup parlé, il y avait énormément de craintes quant à la difficulté de circuler en ville pendant l'événement. Annie nous le disait, visiblement, beaucoup de gens ont choisi de plutôt se déplacer à pied, de prendre du vélo, en tout cas d'éviter peut-être leur voiture. Et il y avait certains

0: quartiers, évidemment, sur lesquels on avait les yeux. C'était le cas de Liberty Village, qui était vraiment au cœur de toute cette effervescence. Finalement, ça ne s'est pas si mal déroulé, mais dans la foulée, la ville de Toronto a approuvé un plan pour améliorer l'accessibilité de ce quartier. Ce n'est pas directement lié à la Coupe du Monde, c'est juste que ça s'est déroulé dans le même moment. C'est un plan, en fait, qui avait été lancé en 2024 par la conseillère de Spadina Fort York, Osma Malik, qui donc proposait plusieurs changements dans le quartier, notamment l'ouverture de rues piétonnes, l'ajout de pistes cyclables ou encore la construction de nouvelles rues. Alors évidemment, le plan n'a pas été accepté tel quel, mais c'est plutôt le processus pour aller de l'avant avec ce plan qui a été accepté. On en parle ce matin avec Pierre Filion, il est professeur émérite de l'école d'urbanisme de l'université de Waterloo. Pierre, re-bienvenue dans l'émission.
1: Bonjour Julien.
0: Bon, alors, si on regarde ce qui a été proposé dans le détail, on voit notamment que les aménagements devraient rendre le quartier plus accessible pour les piétons, c'est ce qui est visiblement prévu, pour les cyclistes aussi, les personnes qui se déplacent en transport en commun. Vous, quand vous regardez le plan, qu'est-ce que vous pensez des changements? Est-ce que ça va réellement changer ce qu'on connaît de Liberty Village?
1: Ben, Liberty Village est un quartier qui est un peu particulier, qui est un peu différent des autres. D'une part, parce que c'est un des quartiers où la densité est le plus élevée à Toronto. Ça se compare à Regent Park, par exemple. Et dans ce sens-là, ça demande une approche particulière au quartier. Mais c'est aussi un quartier qui est relativement isolé des quartiers ambiants parce qu'il est entouré au nord par les voies ferrées qui vont dans la direction de Kitchener, et au sud, par les voies ferrées qui vont dans le long du lac Ontario. Alors, l'accès est toujours un problème pour ce quartier-là. Aussi, un autre aspect spécifique au quartier, c'est que, dans une certaine mesure, c'est un quartier de style centre-ville, mais il est assez loin du centre-ville, parce qu'il est quand même à 3,5 km du centre-ville, donc un petit peu moins d'une heure de marche du centre-ville, et donc pas au centre-ville comme tel. Et c'est aussi un quartier qui est près des attraits naturels, parce qu'il est près des rives du lac Ontario, mais il n'est pas sur le lac Ontario non plus, parce qu'encore là, il y a une certaine distance entre le quartier et le lac Ontario. Ce qui veut dire que ça devient important à ce moment-là que le quartier ait une certaine autonomie et fasse en sorte que ce soit agréable pour les gens d'y rester, d'être dans le quartier comme tel, que ce ne soit pas seulement qu'un quartier où les gens vont habiter, un quartier dortoir dans une certaine mesure, où les gens vont habiter pour aller travailler ailleurs, pour aller se distraire ailleurs, c'est d'apporter ces activités-là dans le quartier de lui-même.
0: Quand je vous écoute, Pierre, j'ai un peu l'impression que c'est un plan qui vient, et corrigez-moi si je me trompe, mais corriger un peu finalement le développement de ce quartier qui semble avoir été fait un peu à la va-vite.
1: Oui, mais c'est que contrairement à d'autres quartiers, et puis je pense par exemple à City Place, où il y avait un seul promoteur immobilier pour le quartier, et le quartier a été développé selon un plan directeur qui assurait que les attraits essentiels, là, que les besoins essentiels du quartier soient en place. Donc, si on regarde les conditions présentes à City Place, on a un grand parc, beaucoup d'espaces verts, on a une école, on a une bibliothèque et on a un centre récréatif. Donc, on a tous ces facilités-là, ils sont en place. Dans le cas de Liberty Village, ça a été construit par différents promoteurs immobiliers un à la suite de l'autre, sans la présence d'un plan directeur aussi détaillé. Ce qui fait en sorte qu'aujourd'hui, effectivement, le quartier est à peu près entièrement développé. Tout ça s'est fait sur une période d'environ 15 ans, mais il manque des choses. Et ce qu'on veut faire maintenant, c'est de corriger cette situation-là, effectivement.
0: Il y a un des éléments qui m'a beaucoup étonné dans le plan. En termes de faisabilité, c'est l'envie de rajouter une rue complète de circulation aussi pour les voitures, pas juste des pistes cyclables. À quel point c'est vraiment réalisable de rajouter une nouvelle voie de circulation dans un quartier qui, vous l'avez dit, est déjà quand même bien développé?
1: Oui, ça va être compliqué à faire parce que, d'une part, c'est nécessaire à cause justement de la forte densité. Et puis, il y a quand même des gens qui traversent le quartier aussi. On l'a vu dans le cas des matchs de soccer. Les gens traversent le quartier, donc il y a un besoin d'espace de circulation, mais il n'y a pas véritablement beaucoup d'espace dans le quartier. Alors, il va falloir être définitivement très stratégique dans la façon où on va localiser cette voie de circulation-là. Aussi, il y a la question de l'espace piétonnier qui est important. C'est que vous avez une population d'environ 25 000 personnes à l'intérieur de ce triangle-là qui forme le quartier, qui est un triangle très restreint, où l'espace est restreint. Bon, ben, comment est-ce qu'on fait pour faire en sorte que les gens puissent circuler à pied de façon agréable, là, où il y a véritablement de l'espace, où on n'est pas continuellement en conflit avec le trafic routier à l'intérieur d'un espace restreint. Donc, pour les urbanistes, c'est vraiment des questions très difficiles à résoudre, mais c'est aussi des questions très intéressantes parce que la question que ça pose, c'est que est-ce que c'est véritablement possible de vivre de façon agréable, de façon plaisante, à l'intérieur d'un quartier de forte densité près du centre-ville de Toronto? Alors, c'est la question qu'on va essayer de résoudre.
0: Mais justement, vous le dites, hein, c'est un peu un casse-tête pour un urbaniste, mais, et c'est là que j'utilise un peu votre expertise. Mais si je... Mettons que bon, la voie de circulation soit difficilement réalisable, ou en tout cas qu'elle prenne beaucoup de temps, il y a une forte densité, vous l'avez dit. Il va falloir donc mettre de la place maintenant apparemment pour plus de passages piétonniers, des voies de pistes cyclables, avec des gens dans le quartier qui doivent aussi prendre leur véhicule pour aller se rendre au travail, tous ne travaillent pas aux alentours de Liberty Village. Est-ce qu'on risque pas de se retrouver avec une situation où, dans un premier temps, on rend les choses plus compliquées que de les simplifier, si on réduit un peu de l'espace pour mettre de l'espace piétonnier, de l'espace pour des vélos, et qu'on n'a pas encore justement cette voie supplémentaire qui semble être un des éléments les plus compliqués à mettre en place?
1: C'est le dilemme perpétuel dans les quartiers centraux de Toronto. C'est que si on améliore les conditions de vie pour les piétons, pour les cyclistes, on rend la situation plus difficile pour les automobilistes. Mm-hmm. Alors, c'est inévitable parce que l'espace est limité. Alors, si on alloue de l'espace supplémentaire pour certains groupes, ben, on l'enlève aux autres groupes qui utilisaient l'espace jusqu'à maintenant. Et c'est effectivement ce qui va se produire dans Liberty Village. Ce qui veut dire qu'à ce moment-là, ça devient très important d'améliorer les connexions par transport collectif à l'intérieur de Liberty Village et en particulier vers le centre-ville de Toronto, parce que c'est probablement la destination première de la majorité des résidents de ce quartier-là. Mm-hmm. Alors, là aussi, il y a un dilemme. Parce que bien que Liberty Village ne soit pas tellement loin du centre-ville, ces connexions par transport en commun sont pas aussi bonnes que celles dont profitent plusieurs autres quartiers centraux. Par exemple, il y a les trains Go Exhibition, oui, mais c'est pas le métro, tu sais, c'est quand même le train Go. Et puis aussi, on parle depuis un bon bout de temps de créer une nouvelle station sur la ligne de Kitchener, qui est au nord du quartier, qui serait aussi une espèce de... Ça ferait partie d'un réseau de métro de surface, mais c'est pas encore fait. Et puis aussi, il y a le tramway de la rue King, mais on sait que le tramway de la rue King, il est très lent. Alors la situation, là non plus, n'est pas idéale dans le quartier.
0: Et j'allais y venir justement à cette nouvelle station de métro, parce qu'une des parties du plan là, qui a été approuvé par la ville, c'est notamment de faire le suivi avec la province. Juste, quelle est la place là-dedans de la province dans ce développement-là, et à quel point ça peut aussi ralentir les plans de la ville?
1: Oui, parce que les grands investissements en matière de transport en commun à Toronto, c'est la province qui fait. Et puis là, lorsqu'on parle d'une nouvelle ligne de métro, cette fois-là, un métro de surface qui coûterait effectivement beaucoup moins cher que creuser un métro, qui profiterait de l'existence de lignes de chemin de fer existantes. Oui, ça coûterait moins cher qu'un métro, mais encore là, c'est au-delà des capacités financières de la ville de Toronto. Donc, ça va exiger l'appui de la province. Et ça, ça risque de prendre du temps, puis ça va dépendre des priorités politiques de la province.
0: Bon, ce qui est certain, c'est qu'en tout cas, c'est un plan qui est passionnant, et on suivra ça avec beaucoup d'attention, parce que ça risque de toucher beaucoup de monde, en effet, dans le quartier. Pierre Filion, je rappelle, vous êtes professeur émérite de l'École d'urbanisme de l'Université de Waterloo. Toujours un plaisir de vous recevoir dans l'émission.
1: Ça m'a fait plaisir. Au revoir, Julien. Bonne journée.
0: Bonne journée. On poursuit en musique avec Atamone.

0: 7h30, le temps de s'informer avec vous, Annie. Il y a le fabricant sud-coréen de construction navale Hanwha qui finalement se retire d'un partenariat de formation à Hamilton.
1: L'entreprise se retire après avoir perdu le contrat de construction d'une dizaine de sous-marins pour renouveler la flotte de la Marine royale canadienne. Le partenariat aurait créé un pôle de formation avec le collège Mohawk et l'entreprise Ontario Shipyards. Ces deux partenaires affirment maintenant que le soutien de Hanwha était considérable, mais que l'initiative n'est pas pour autant vouée à l'échec. L'entreprise affirme notamment qu'il existait déjà un partenariat avant l'arrivée d'Hanwha dans l'initiative.
0: Puis dans le nord-ouest de Toronto, il y a le festival culinaire Taste of Little Jamaica qui n'aura finalement pas lieu.
1: Ses organisateurs ont annoncé que l'événement a été annulé après qu'il n'ait pas obtenu de permis de la ville. C'est un autre coup dur après des années d'épreuves et d'obstacles pour le quartier qui craint que la survie des traditions communautaires de la petite Jamaïque ne tienne plus qu'à un fil. Magali Lévesque.
2: We did everything that we could do.
3: Les friands de cuisine jamaïcaine devront se donner rendez-vous l'année prochaine. L'événement culinaire Taste of Little Jamaica, qui devait avoir lieu le 18 juillet prochain, a finalement été annulé. Les responsables de l'événement en ont fait l'annonce sur les réseaux sociaux, disant avoir passé les derniers mois à travailler de concert avec la ville. Mais ultimement, ils n'ont pas réussi à obtenir tous les permis nécessaires à temps. C'est une autre déception qui s'abat sur cette communauté caribéenne installée depuis des décennies le long de l'avenue Eglinton West. L'année dernière, le festival organisé par la zone d'amélioration commerciale du quartier avait lui aussi été annulé à la toute dernière minute. La communauté dit avoir besoin de ces événements pour attirer de la clientèle vers ses commerces afin de se relever d'une période qui a été difficile ces dernières années. La construction de la ligne 5 du métro, qui aura duré plus de 10 ans, a longtemps transformé le paysage de l'avenue Eglinton en un chantier. Les organisateurs espèrent toutefois revenir en force dès l'année prochaine. Ici Magali Lévesque, Radio-Canada, Toronto.
1: Et la Ville de Toronto affirme de son côté que son personnel a fourni aux organisateurs des conseils en matière de planification et expliqué les formalités relatives aux autorisations, mais que les organisateurs ont décidé à la mi-juin d'annuler l'événement.
0: Bon, du côté de la police, il y a une recrue de la police régionale de Durham qui a perdu la vie dans une collision.
1: Et un autre aspirant policier a été transporté à l'hôpital dans un état critique. C'est à la suite d'une collision à Aylmer, au sud de London, près du Collège de police de l'Ontario. Selon la police provinciale, les événements sont survenus hier matin vers 11h30 lorsque le véhicule des deux recrues est entré en collision avec un camion. Le chef de la police de Durham, Peter Moreira, a dit qu'il s'agit d'une perte immense et que son service apporte du soutien aux familles, aux camarades de classe et à toutes les personnes concernées. Il y a une enquête qui est en cours sur les circonstances de la collision.
0: Du côté des sports, le basketball féminin de la WNBA débarque à Montréal.
1: Le Tempo de Toronto, la première équipe canadienne de la WNBA, va disputer deux matchs à Montréal vendredi et dimanche contre les formations de Dallas et New York. Les joueuses du Tempo ont bien hâte d'aller jouer au Québec, mais est-ce que l'engouement va être au rendez-vous? Là-dessus, on écoute le reportage de Michel Bolduc.
4: La joueuse du Tempo d'origine belge, Julie Allemand, n'est jamais allée à Montréal. Elle est excitée, dit-elle, à l'idée d'y jouer.
5: Donc, j'ai vraiment hâte d'y être, de voir l'ambiance et j'espère que la salle sera remplie et que ce sera deux chouettes matchs.
4: Sa coéquipière d'origine française, Tima Pouillet, a hâte elle aussi.
5: Venez nombreux nous supporter et puis comme ça on parlera français aussi, donc c'est cool.
4: Le Tempo ambitionne de fracasser ce week-end le record de spectateurs de la WNBA en faisant salle comble au Centre Bell. Mais pour l'instant, des dizaines de billets n'ont pas trouvé preneur. Jeff Molson est copropriétaire du Tempo. Verra-t-on un jour une équipe d'expansion de la WNBA à Montréal? C'est possible, pense Michael Laviolle, journaliste de
6: TFO.
4: Parce
6: que le basket se développe vraiment très, très bien au Québec. Donc,
4: le Tempo disputera également deux matchs à Vancouver en août. Ici Michel Bolduc, Radio-Canada, Toronto.
0: Et puis, restons dans le monde des sports, il y a la nouvelle un peu décevante hein, pour les amateurs de la nageuse Summer McIntosh, mais on a appris qu'elle s'est retirée des essais canadiens de natation.
1: Oui, c'est en raison d'un virus. C'est une décision qui a été prise de concert avec son entraîneur Bob Bowman et le personnel médical de natation au Canada. Summer McIntosh a expliqué qu'elle a commencé à se sentir mal lundi matin au lendemain de sa victoire et nouveau record du monde individuel féminin du 200 mètres papillon. La jeune femme de 19 ans, originaire de Toronto, espérait poursuivre la compétition, mais elle a qualifié son abandon de bonne décision.
0: Vous vous souvenez, hein, hier, Annie, on disait qu'elle était un peu déçue de ne pas avoir remporté des records. C'était peut-être dû à ça, finalement.
1: Peut-être.
0: Merci beaucoup. 7h35 et 21 degrés à Toronto. Cet été, les mercredis, on va parler économie avec Ulysse Bergeron qui nous a rejoint. Bonjour Ulysse.
7: Bonjour Julien.
0: Bon, aujourd'hui, si on regarde ce qui se passe dans le monde économique, on assiste à une nouvelle flambée des prix du pétrole à la suite des récents bombardements des États-Unis contre l'Iran.
7: Oui, bien, on devait bien se douter qu'en bombardant à nouveau, avec une intensification des hostilités, je dirais, entre les États-Unis et l'Iran, que ça allait repartir en vrille dans une certaine mesure, et c'est ce qu'on observe dans le secteur pétrolier. Si vous prenez les deux indices de référence, là, le Brent de la mer du Nord, le brut américain WTI, c'est une augmentation en quelques heures là, de 6,45%. Et c'est vraiment le pourcentage qu'il faut regarder. Ça dénote de la réaction à l'égard de ce qui se déroule au Moyen-Orient à l'heure actuelle, davantage que les prix du baril à proprement parler. C'est-à-dire que les prix du baril varient maintenant là entre 75$ le baril ou 78$ le baril là, selon les différents indices de référence qu'on regarde. Mais on n'est pas à un sommet. C'est pour ça que je souligne vraiment le pourcentage dans la mesure où 75$ le baril, on est loin encore du près de 100$ le baril qu'on observait au mois d'avril. Hein. Ouais. Depuis le mois d'avril, il y a eu cette accalmie, cette détente avec ce qu'on a présenté dans les dernières semaines comme un cessez-le-feu entre l'Iran et les États-Unis. Mais là, avec les nouveaux bombardements, avec la reprise de la confrontation, ça change la donne. Et c'est peut-être moins... Et je fais une petite subtilité ici, là, Julien. C'est peut-être moins les nouveaux bombardements qui semblent déstabiliser les marchés que les déclarations du président américain dans les dernières heures. Parce que Donald Trump a déclaré qu'il souhaitait mettre fin au cessez-le-feu qui a été mis en place dans les dernières semaines. Donc, est-ce qu'on assiste à une pause à la fin réelle du cessez-le-feu? Qu'est-ce qui va se passer avec les négociations? Tout ça est matière à interprétation et on sait que ça peut changer rapidement.
0: Mais ça inquiète les marchés, évidemment, oui.
7: Ça inquiète les marchés, d'autant plus que Washington a également rétabli ses sanctions économiques sur le pétrole iranien à la suite de ces confrontations-là. Et là, vous vous en doutez, l'effet domino qu'on observe ou qu'on risque d'observer dans les prochaines heures, dans les prochains jours, dans les prochaines semaines, si ça ne se règle pas, c'est une pression très concrète, c'est-à-dire une hausse du prix du pétrole. Qu'est-ce que ça implique? Ça implique une augmentation des carburants. Si augmentation des carburants, il y a, c'est le coût de transport qui va augmenter et par le fait même, ça va se répercuter ou se traduire par une hausse de l'inflation de ce qu'on paye à l'épicerie un peu partout. C'est ce qui peut être envisagé ou doit être envisagé si, bien sûr, on n'arrive pas à une entente. Mais écoutez, ça enlève de cet optimisme, je vais le dire de cette façon-là, qu'on avait peut-être depuis quelques semaines.
0: Ouais, on a l'impression de repartir en arrière dans cette situation-là. Autre sujet intéressant, Netflix qui vient de passer plusieurs accords avec des groupes de médias, ça c'est pour diffuser leurs vidéos sur la plateforme?
7: Oui, la vidéo de ces groupes médias-là sur la plateforme de Netflix, effectivement, ça a été annoncé hier. En termes de valeur, on connaît pas ce que représentent ces accords-là, mais on sait que c'est un jalon important pour Netflix qui souhaite s'installer dans des créneaux, dans les nouveaux créneaux populaires. Lorsqu'on parle de formats courts, de courtes vidéos, on parle de ces vidéos qu'on retrouve à profusion sur YouTube, sur TikTok, entre autres choses, donc des 3 minutes à 20 minutes, là, généralement. Netflix veut sa part du gâteau ou du moins ne veut pas être largué dans ce créneau-là, donc on y va avec des ententes, avec des organisations médiatiques qui sont importantes, là, d'importants groupes dans le secteur de l'édition, entre autres choses. Pensez à ceux qui détiennent Vogue, ceux qui détiennent également les entreprises qui détiennent Elle, le Cosmopolitan, vous avez BuzzFeed là-dedans et plusieurs autres. Ce sont des organisations qui développent ce créneau-là, mais qui, pour leur part, cherchent une plateforme qui va rejoindre le plus de personnes. Netflix répond à ce critère-là. Donc, ça va être disponible à partir du mois d'août au Canada, mais également aux États-Unis, au Royaume-Uni, Irlande, Australie, Nouvelle-Zélande, assez rapidement. Là, on pourra voir ce que ça va donner. Et dans le cas de Netflix, si vous me permettez, Julien, ça me rappelle toujours le modèle d'affaires qui a été exposé d'une façon très imagée par Reed Hastings, qui est le fondateur de l'entreprise, qui disait pour l'essentiel que à l'époque, là, que son concurrent était moins les plateformes de diffusion comme Disney+, mais davantage même les jeux vidéo comme Fortnite ou Minecraft. Je le souligne parce que c'est vraiment une concurrence pour le temps d'attention qu'on va aller chercher. Donc, c'est pas tant être le meilleur dans son créneau que de réussir à attirer le plus et de capter l'attention des gens. Il avait même dit à la blague à un moment donné, on est même en concurrence contre le sommeil. donc, ça vous donne une idée du modèle d'affaires. Dans ce cas-ci, on doit aller chercher ce créneau-là qui est un créneau extrêmement populaire.
0: Ouais, il n'est pas le premier à aller chercher du temps d'attention. Attention, mais c'est vrai que là, c'est beaucoup plus éclaté. Il faut aller là où les gens sont. Regardons un peu aussi nos rapports commerciaux entre Canada et États-Unis, oui. Parce qu'on sait que c'est toujours compliqué. Il y a de plus en plus d'entreprises canadiennes là, du secteur manufacturier qui envisagent d'aller produire aux États-Unis.
7: Oui, écoutez, deux chiffres là, qui viennent d'une étude de KPMG qui a été publiée hier. 42% des entreprises manufacturières canadiennes ont indiqué avoir déjà délocaliser leur production aux États-Unis ou envisager de le faire. Vous comprenez, on est dans la planification de tout ça. Parmi celles qui envisagent de le faire, 77% prévoient effectuer cette transition-là au cours des deux prochaines années. Donc, on est quand même dans le court terme en termes de stratégie commerciale. Ce qui ressort ou ce qu'on doit lire là-dedans, c'est qu'elle est dans une période de confrontation, de guerre commerciale depuis l'arrivée au pouvoir de Donald Trump. Il y a eu cette gestion à court terme de la part des entreprises canadiennes où on se disait, bien écoutez, on tente de naviguer à vue, on va continuer à produire au Canada, on espère que les choses changent, mais si on veut développer une stratégie à moyen long terme, plusieurs se disent on n'a pas le choix, on doit y aller pour un coup sûr. Et quel est le coup sûr? Bien écoutez, c'est d'installer une partie de la production aux États-Unis pour rejoindre le marché américain. Ce qui revient à l'argumentaire de Donald Trump lorsqu'il est arrivé au pouvoir. Maintenant, on verra de quelle façon tout ça va s'articuler au cours des prochaines années. Pour ceux qui ont des sites de production là-bas, soyons francs, on réorganise la production. Pour ceux qui n'en ont pas, bien également développer ce type de stratégie commerciale, ça se fait pas en tournant un dissous, là. Donc, on doit développer des sites de production là-bas et tout ça. Donc, entre ce qu'on souhaite faire et ce qu'on va faire, reste à voir ce qui va se passer. Là.
0: Mais ce qui reste quand même l'inquiétude première du gouvernement que de voir des entreprises justement passer la frontière à la suite de ces tarifs. Ulysse, on vous retrouve tous les mercredis pour parler d'économie. À mercredi prochain.
7: C'est un plaisir, salut.
0: Bonne journée. 7h43, prenons une petite pause musicale avec Lou and La Robina.

0: Luana Robina à 7h46 avec ce titre Boss de mi vida qu'on risque d'entendre encore plusieurs fois cet été. C'est un peu notre morceau d'été qui nous fait du bien. Et justement, bah, se faire du bien, c'est peut-être de ça dont on a besoin cet été. Et normalement, c'est à peu près ce qui se passe pour tout le monde. On a les vacances, on a le soleil, on a du temps pour nous, des activités en extérieur. Pour beaucoup de personnes, c'est quand même un temps de l'année où on se sent bien, mais pour d'autres, c'est pas forcément le cas. C'est une saison qui peut aussi s'accompagner d'une baisse un petit peu de morale, d'anxiété, de sentiment d'isolement. Vous connaissez probablement la dépression saisonnière qu'on vit en hiver. Ça peut exister aussi en été, c'est beaucoup moins connu, mais les mois chauds, ça peut aussi affecter notre humeur, notre santé mentale. On va essayer de comprendre comment ça se passe dans notre cerveau ce matin avec Sophia Labonté. Elle est psychothérapeute, copropriétaire de la clinique CASA à Toronto. Madame Labonté, bonjour.
1: Bonjour Julien.
0: Bon, expliquez-nous là, parce que dépression saisonnière, on en a beaucoup parlé quand on parle d'hiver, mais donc moi je suis un peu surpris d'apprendre que ça existe aussi l'été. Est-ce que c'est la même chose? Est-ce qu'il y a quelque chose de différent dans la dépression d'été que celle d'hiver?
1: Oui, en effet, en hiver, on va remarquer que c'est à cause d'un manque de lumière. Et puis, les gens vont se sentir ou vont peut-être avoir plutôt de l'hypersomnie, trop dormir, pas vouloir manquer de motivation, pas vouloir faire rien. Ils vont peut-être trop manger, avoir... l'hiver, c'est à cause du manque de lumière. L'été, le problème, c'est parce qu'il y a trop de luminosité. Et puis ça va affecter tout notre système circadien qui affecte notre sommeil. Puis aussi, à cause de la chaleur puis de l'humidité, ça va affecter l'irritabilité, les humeurs. Et puis, au lieu d'avoir... vouloir trop dormir, c'est l'effet contraire pendant l'été. Les gens ont beaucoup de difficultés à dormir quand ils vont avoir une dépression estivale. Mm-hmm. Et puis, grosso modo, c'est ça. Mais quand même, la tristesse peut être pareille. Se sentir un peu morose, un peu manque d'espoir, difficulté de se concentrer, ça pourrait être quand même assez similaire. Peut-être un mot de tête, l'été, ça peut aussi apparaître avec ça, un peu de mélancolie aussi.
0: Je lisais qu'il y a aussi peut-être un élément de suractivité sociale. À Toronto, on le vit beaucoup, il y a énormément d'événements, il y a presque, certains diront, trop d'événements pendant l'été comparativement au reste de l'année. Beaucoup de monde aussi, dans les rues, du bruit, de la musique un peu partout. Est-ce que ces éléments-là, ça joue sur cette dépression estivale, ou en tout cas, est-ce que ça aggrave le phénomène?
1: Oui, ça peut, parce que oui, c'est vrai que, tu sais, comme il y a un manque de routine, il y a tellement d'activités qui se passent, et puis les gens ont peur, tu sais, en anglais, on dit le FOMO, Fear of Missing Out, puis c'est un phénomène qui est réel aussi, c'est comme si les gens croient que, là, c'est l'été, je dois, surtout au Canada, c'est mes 2-3 mois de soleil puis de beau temps, alors je dois vraiment faire un effort pour sortir avec mes amis, mettre plein de choses dans mon calendrier, puis là, les gens peuvent se retrouver étant vraiment trop surchargés.
0: Vous citiez aussi ceux qui sont un peu affectés par un sentiment de solitude, etc. Dans ce contexte-là, où c'est justement normalement une période de l'année où on est très actif, où on voit ses amis, pour ces gens qui sont déjà dans des situations peut-être un peu plus fragilisées, où ils ont déjà un sentiment de solitude le reste de l'année, à quel point ça renforce son sentiment en été?
1: Oui, c'est un très bon point. L'isolement social aussi peut être aggravé l'été. Je pense beaucoup aux gens âgés aussi qui ont de la difficulté à sortir, tu sais, avec les changements de température, puis avec aussi, tu sais, les feux de forêt qu'on a eus dans les dernières années, ça peut affecter la qualité de l'air. Et puis pour ça, les gens se sentent comme s'ils peuvent pas sortir durant le jour quand que la température est trop élevée. L'isolement s'accroît. Puis ça peut être très, très, très difficile pour les personnes qui ont des troubles de santé physique. Mais aussi les gens qui, comme tu as dit, habitent à Toronto, puis il y a beaucoup, beaucoup d'activités sociales. Puis là, ils se retrouvent que peut-être leurs amis, ou ils n'ont pas beaucoup d'amis, ou leurs amis, ils partent en vacances, ou ils vont à des chalets et tout ça. Fait que les gens, si les gens commencent à se comparer et ou se retrouvent tout seuls et vont sombrer un peu à la culpabilité de ne pas avoir assez d'activité, mais ça aussi, ça pourrait mener à la dépression.
0: La difficulté pour la dépression, en règle générale, c'est que c'est aussi quelque chose d'assez invisible. Les gens peuvent aussi être absolument de bonne humeur quand on les rencontre, rire, enfin, pas montrer de ce qu'on associerait à des signes de dépression. Pour les gens, justement, qui ont peut-être des gens dans leur entourage qui en vivent, quels sont les éléments qui peuvent nous aider à détecter quelqu'un, justement, qui est peut-être dans un épisode de dépression en été?
1: Mais je pense que ce serait peut-être ça serait l'isolement, ça pourrait être une des indications. Des gens qui, habituellement, si tu vois une différence dans leur personnalité, différence dans leurs humeurs, si tu vois que quelqu'un habituellement qui va t'appeler plus souvent ou qui va sortir, puis là, t'entends plus d'eux, ou tu vois leurs humeurs changer beaucoup, beaucoup plus d'irritabilité, ça pourrait être des signes, beaucoup plus de tristesse ou quelqu'un qui semble être un peu plus morose. Dans ces cas-là, si c'est une personne avec qui vous avez un bon lien, c'est comme vous pouvez demander est-ce que ça va, je trouve, et nommer ce que vous, sans avoir un jugement, juste nommer ce que vous avez observé. Et puis quand ça vient d'une place de, tu sais, une place d'amour, une place d'amitié, c'est beaucoup mieux reçu. Et puis là, ça peut engendrer aussi une conversation que la personne ne voulait pas. Parce que souvent, les gens qui sont dépressifs ont de la difficulté à s'ouvrir aux autres parce qu'ils veulent pas être un fardeau. Ouais. Fait que là, quand nous, on va à eux, puis on leur donne la permission de parler, ça peut vraiment ouvrir une bonne discussion.
0: Sophia, j'aimerais qu'on s'arrête sur un autre signe qui, peut-être celui-là, est un peu plus difficile à repérer, parce que vous le dites, c'est souvent en fait des changements de comportement, certes, peut-être plus renfermés, s'isolés, mais ça existe dans l'effet inverse, des gens qui vont être extrêmement actifs, plus joyeux qu'à la normale, pour compenser justement en état dépressionnaire qu'ils ont dans leur cercle privé. Comment est-ce qu'on peut repérer ça, gérer ça aussi, peut-être, des gens qui, justement, en été, vont être suractifs ou surjoyeux, mais là aussi c'est un autre signe dans l'autre sens.
1: Oui, comme comment que la personne peut remarquer pour elle-même.
0: Pour elle-même ou dans notre entourage, comment est-ce qu'on peut aussi lire ce signe-là?
1: Ok, oui, avec la dépression estivale, les signes peuvent être un peu plus d'anxiété. Fait que t'as raison, une genre de fébrilité, ça pourrait être, parce que quand quelqu'un ne dort pas beaucoup puis il souffre d'insomnie, on peut voir, tu sais, ça se voit, quelqu'un qui parle beaucoup ou quelqu'un qui est pas capable de se détendre, comme t'as dit, qui veut faire plus et plus et plus. Mais encore, quand on remarque, si c'est quelque chose qu'on observe, on peut noter un peu les observations. Si ça se passe dans nous-mêmes, c'est vraiment de faire un bilan de qu'est-ce qui a changé là. Est-ce que je suis surfatiguée, de se questionner un peu sur comment ça va, mon côté santé mentale, mon côté physique, mon côté émotion. Mes relations, est-ce qu'il y a eu des changements? Est-ce que mes humeurs ont changé? Est-ce que je me sens comme d'habitude? Ou est-ce que vraiment là, il y a quelque chose qui cloche?
0: Puisqu'on en est justement à regarder d'une façon personnelle, pour ceux qui pourraient être dans cette situation-là de dépression estivale, plus ou moins forte, mais comment justement on peut gérer ça? On peut aussi peut-être, pour ceux pour qui c'est assez léger, régler ce problème-là en été. Quels sont les bons gestes qu'on peut adopter?
1: Mais je pense qu'au début, si les gens ont en effet une difficulté de dormir, ça serait de créer une genre de bulle d'hiver. Tu sais, faire certain d'avoir des bons rideaux qui vont cacher la luminosité, se trouver des endroits qui sont frais pour dormir, peut-être investir dans l'air climatisé, une machine d'air climatisé. Fait que la lumière, c'est une chose. Et puis, faire de l'exercice, c'est important toujours de bouger un peu. Sauf que ça peut être dur, fait que peut-être faire de l'exercice le matin, peut-être quelque chose qui est moins difficile physiquement. parler avec les amis, avec nos proches de comment on se sent, valider ce qu'on ressent, tu sais, se questionner sur mais avoir beaucoup de compassion, l'autocompassion, c'est très très important pour la dépression, c'est vraiment de nommer comment on se sent, les émotions, puis trouver un sens pourquoi qu'on a ce sentiment là. Et puis de voir aussi nos pensées, est-ce qu'on a des pensées très sombres, est-ce que nos pensées sont très négatives, essayer de faire un tu sais comme de si on a beaucoup de pensées négatives, ben essayer de vraiment décortiquer c'est quoi. Planifier des sorties tôt le matin aussi quand il fait moins chaud. Mais l'affaire, c'est l'isolement, ça peut prolonger la dépression. Fait que vraiment de communiquer
0: de sortir,
1: avec les gens, même si c'est par téléphone, vidéo.
0: Ben voilà, faisons peut-être attention à nous-mêmes avec ces petits gestes-là, puis faisons attention aux gens autour de nous. Sophia Labonté, vous êtes donc psychothérapeute, copropriétaire de la clinique Casa à Toronto. Mmh. Merci beaucoup d'être venue un petit peu nous aider à mieux comprendre cette dépression saisonnière d'été.
1: Ça m'a fait plaisir. Bonne journée.
0: Bonne journée. 7h58, petit tour sur les nouvelles locales avec vous, Annie. Il y a des chercheurs de Toronto qui étudient si un test sanguin pourrait détecter le cancer.
2: Il y a un vaste essai clinique qui est en cours au Centre de cancérologie Princess Margaret. Il vise à déterminer si un test sanguin permet de détecter de minuscules quantités de cellules cancéreuses résiduelles après le traitement des patients. Il y a la chercheuse principale, la docteure Liliane Siu, et son équipe qui recrute 7000 patients ayant terminer leur radiothérapie, leur chimiothérapie ou un autre traitement. Et ils analysent ensuite leur sang là, afin de détecter s'il y a des quantités microscopiques d'ADN tumoral qui peuvent être détectées.
0: Merci Annie. Nous, dans la prochaine heure de l'émission, on va reparler des fortes chaleurs à Toronto qui ont été particulièrement accablantes hein, la semaine dernière, même si ce n'est pas complètement derrière nous. D'ailleurs, il va faire très chaud aujourd'hui aussi. On a appris que plusieurs Torontois se sont retrouvés aux urgences en raison de la chaleur. On creuse tout ça avec Elena Meyer de l'autre côté du Radio-Journal.

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3: Reprise des hostilités entre les États-Unis et l'Iran, Donald Trump estime que le cessez-le-feu entre les deux pays est terminé.
4: To me, I think it's over.
3: Au sommet de l'OTAN, le premier ministre Mark Carney appuie les bombardements américains contre Téhéran. Et les trains du CN ont recommencé à circuler à Repentigny au Québec quelques jours après un déraillement.
5: Ben, je trouve ça pas d'allure. C'est arrivé dimanche. Ils ont même pas encore trouvé la raison pourquoi c'est arrêté.
3: Bonjour, ici Marie-Michèle Bordua. Bienvenue au Radio Journal.
6: They're sick. There's something wrong with them.
3: Donald Trump fustige les dirigeants iraniens et affirme que le protocole d'entente signé avec Téhéran n'est plus valide. Sa déclaration survient après une reprise des hostilités au cours des dernières heures. Les États-Unis ont lancé des frappes massives sur des dizaines de cibles iraniennes en réponse à des tirs sur des navires dans le détroit d'Ormuz. Notre envoyée spéciale Marie-Ève Bédard est à Téhéran.
7: On est sur le point de quitter l'Iran. Les visas que nous avaient accordés les autorités ne nous permettaient que de couvrir les cérémonies funéraires ici à Téhéran pour rendre hommage au guide suprême assassiné, l'ayatollah Ali Khamenei. Mais aujourd'hui, ce n'est pas ce qui retient l'attention. On assiste depuis la nuit dernière au plus sérieux des échanges d'hostilité entre les États-Unis et l'Iran depuis la signature d'un protocole d'entente entre les États-Unis et les Iraniens qui négocient toujours, mais ce sont des négociations qui battent sérieusement de l'aile. Ce matin, les gardiens de la Révolution ont annoncé avoir ciblé plus de 85 cibles d'intérêt, des cibles importantes militaires des États-Unis au Koweït et au Bahreïn, en riposte, dit-on, aux frappes américaines dans le sud du pays, près de Bandar Abbas, là où se situe le fameux détroit d'Ormuz. Les États-Unis accusent l'Iran d'avoir attaqué 3 navires qui ont tenté de traverser le détroit d'Ormuz au cours des dernières 24 heures. L'Iran n'a pas revendiqué ces attaques des bateaux, mais hier, le ministère des Affaires étrangères nous laissait savoir qu'il était hors de question que l'Iran n'ait pas la pleine souveraineté sur qui et comment traversait ce détroit. Les États-Unis disent qu'ils vont continuer de négocier de bonne foi. L'Iran accuse les États-Unis de violer depuis le début de la signature du protocole d'entente ce qui a été convenu entre les parties. On négocie toujours, donc, mais depuis la signature, le cessez-le-feu n'aura jamais paru si fragile. Ici Marie-Ève Bédard, Radio-Canada, Téhéran.
3: Et cette nouvelle escalade des tensions survient au moment où les dirigeants des pays membres de l'OTAN sont réunis à Ankara, en Turquie, au dernier jour du sommet annuel de l'Alliance. Valérie Gamache accompagne la délégation canadienne. Valérie, le premier ministre Mark Carney affirme que la riposte américaine était la chose à faire.
8: Oui, le premier ministre a qualifié d'irresponsable les attaques de Téhéran et à l'instar donc du secrétaire général de l'OTAN, il a dit appuyer les bombardements américains, que cela avait été nécessaire. Le premier ministre déplore que Téhéran ait mené ses attaques en pleine période de cessez-le-feu et de deuil en Iran. Cela dit, il invite maintenant toutes les parties à reprendre les négociations. On peut écouter le premier ministre.
9: Il y a un cessez-le-feu, c'est pas parfait, mais ça existe. Et le cessez-le-feu a été renforcé par le président des États-Unis. Et pendant cette période de deuil, où l'Iran est en deuil, l'Iran a attaqué le Qatar et l'Arabie saoudite plusieurs fois.
3: Et Valérie McCartney estime par ailleurs que Donald Trump a gagné son pari face à l'OTAN.
8: Selon lui, le président est parvenu à transférer aux alliés le fardeau de l'OTAN, donc du financement de la défense en Europe et dans l'Arctique. Au cours de la dernière année, c'est 250 milliards de dollars américains supplémentaires que le Canada et les pays européens ont dépensés. Le Canada a atteint pour la première fois la cible de 2 % de son PIB en dépenses militaires l'an dernier. Et le premier ministre estime que d'ici la fin de la décennie, Ottawa sera en mesure de doubler cette cible. Et d'ailleurs, Mark Carney a profité de son passage à Ankara pour annoncer que le Canada allait prolonger jusqu'en jusqu'en 2031 l'opération Réassurance, une opération de l'OTAN en Lettonie dont l'objectif est de protéger l'Ukraine.
3: Merci Valérie.
8: Au revoir.
3: Le Canadien national a repris ses activités ferroviaires à Repentigny au nord de Montréal après le déraillement de 46 wagons survenus dimanche en fin de journée en plein cœur d'un quartier résidentiel. Le CN indique que les trains circuleront à vitesse réduite d'abord. Nous joignons sur place Andréane Williams. Andréane, les autorités ont tenu à rassurer la population au sujet de cette reprise des opérations.
10: Oui, les autorités confirment que toutes les conditions sont réunies pour permettre la reprise en toute sécurité des opérations. J'ai moi-même vu un train circuler ce matin sur la portion du chemin de fer où a eu lieu le déraillement. Il circulait à vitesse réduite et d'ailleurs, le Canadien national assure que des inspections seront faites après chaque passage. Les opérations de nettoyage, elles, se poursuivent et plusieurs routes sont toujours fermées autour de la voie ferrée. On écoute quelques résidents du quartier.
5: Ben, je trouve ça pas d'allure. Là. C'est arrivé dimanche à 4h30, puis c'est déjà reparti trois jours après. Là. Ils ont même pas encore trouvé la raison pourquoi c'est arrêté. Là.
11: Ma conjointe était un peu nerveuse parce qu'elle était justement dehors au moment de l'accident, mais on a confiance que les travaux ont été faits convenablement, là, j'imagine.
3: Et puis, Andréane, on l'entendait de la part d'un des résidents, la cause du déraillement est toujours inconnue.
10: Oui, une enquête est en cours pour faire la lumière sur les causes de l'accident. On rappelle que 46 wagons sont sortis de leur voie dimanche juste à côté d'un quartier résidentiel. Heureusement, personne n'a été blessé et les wagons ne contenaient pas de matière dangereuse. Par contre, certains des wagons qui sont restés sur la voie, eux, en contenaient. Et c'est pourquoi certains résidents ici ont l'impression d'avoir évité le pire.
3: Andréane Williams à Repentigny, merci.
10: Merci, au revoir.
3: Hydro-Québec et le gouvernement Fréchette espèrent reconstruire les ponts avec la communauté Innu de Pessamit sur la Côte-Nord. Ils ont conclu un projet d'entente avec le Conseil de bande qui vise à mettre un terme à des décennies de conflits et qui ouvre du même coup la voie à de nouveaux projets énergétiques. Renaud Chiquan-McKenzie nous en dit davantage.
12: Préparer le passé et préparer l'avenir du développement énergétique sur le territoire traditionnel de Pessamit. C'est la promesse du projet d'entente entre le Conseil de bande de la communauté Innu de la Côte-Nord, le gouvernement provincial et Hydro-Québec. Pessamit pourrait recevoir près de 1,6 milliard de dollars en 50 ans en compensation pour les projets réalisés sans son consentement. En retour, la communauté devra abandonner des démarches judiciaires et accepter d'autres développements énergétiques sur son territoire. Le négociateur du Conseil de bande, Raphaël Picard, promet des retombées économiques de 7 milliards de dollars en un demi-siècle pour sa communauté.
13: Nous, ce qui est important, là, c'est que dorénavant, on soit partie prenante, des parties paritaires, puis qu'on soit consulté au tout début du processus d'examen des projets.
12: Avant d'être entériné, le projet d'entente doit être soumis au vote des membres de la communauté. Plusieurs dénoncent le manque de temps qui leur est laissé pour se faire une tête. Voici deux d'entre eux, Marie Saint-Gelais et Marco Bacon.
14: On a une décision à prendre sur notre passé, notre présent, notre futur, puis ils nous donnent 6 jours.
15: Il faut réussir à ce que notre communauté puisse prendre une décision éclairée, puis qu'on soit fiers de cette entente-là.
12: Hydro-Québec n'a pas voulu commenter le projet d'entente pour le moment. Le vote dans la communauté, lui, doit avoir lieu dimanche. Ici Renaud Chiquan-McKenzie, Radio-Canada, à Pessamit.
3: Le fabricant sud-coréen de construction navale Hanwha se retire d'un partenariat de formation à Hamilton, en Ontario. L'entreprise a pris cette décision après avoir perdu le contrat de construction d'une dizaine de sous-marins pour renouveler la flotte de la Marine royale canadienne. Le partenariat aurait créé un pôle de formation avec le Collège Mohawk et l'entreprise Ontario Shipyards. Ces deux partenaires affirment que le soutien de Hanwha était considérable, mais que l'initiative peut encore aller de l'avant. La vague d'émotion provoquée par la mort du comédien québécois Marc Messier est toujours grande ce matin. Figure majeure du paysage culturel québécois, il a succombé à une courte maladie à l'âge de 78 ans. Marc Messier a marqué l'imaginaire collectif avec ses rôles autant au théâtre, notamment dans Brou, qu'au cinéma, dans Les Boys ou encore à la télévision, dans La Petite Vie et L'Anse et Compte. Ses collègues et amis lui rendent hommage depuis hier. Voici Guylaine Tremblay, Claude Meunier, Léane Labrèche d'Or et Jason Roy Léveillé.
16: C'était un gars d'une gentillesse exquise. Il était délicieusement niaiseux aussi.
17: C'est un grand comédien unique par sa façon de jouer, autant le drame que la comédie.
18: Il a gardé toute sa jeunesse puis toute sa folie. Puis je pense que ça fait en sorte que les liens se créent malgré la différence d'âge.
19: C'était mon idole. Puis en plus, en le côtoyant, j'ai découvert un être humain extrêmement généreux.
3: Québec réfléchit maintenant à la possibilité de tenir des funérailles nationales. Au tennis, en terminant, le Québécois Félix Auger-Aliassime s'est incliné devant Novak Djokovic au terme d'un marathon de 5h15 hier à Wimbledon. Il s'agit en fait du plus long match de quart de finale de l'histoire de ce tournoi. Il aura fallu 5 manches, dont 3 en bris d'égalité aux Serbes, pour venir à bout de Félix Auger-Aliassime, 3e tête de série de ce grand chelem. Voilà, c'était le Radio Journal. Merci d'avoir été à l'écoute. Bonne journée.
20: Merci Myriam. Vous êtes de retour dans Y'a pas deux matins pareils.

0: 8h10, bonjour à tous ceux qui se rejoignent à nous à l'instant. Vous êtes dans Il n'y a pas de matin pareil, sous ce beau soleil et ces belles chaleurs qu'on va avoir aujourd'hui. On va monter jusqu'à des 31 degrés aujourd'hui. Beaucoup de soleil, beaucoup aussi d'humidité dans l'air, notamment à Toronto avec cet humidex de 39 que nous prévoit Environnement Canada. Il fait déjà 23 degrés au moment où on se parle. Peut-être ce qui va un petit peu nous garder de la trop grosse impression de chaleur, en tout cas, c'est le fait que quelques nuages devraient passer, donc on devrait un peu moins griller sous le soleil, mais bon, le soleil qui sera quand même bien présent. Il y a même des régions dans lesquelles vous aurez du soleil toute la journée, hein. Du côté du comté de Simcoe par exemple, pas de prévision de nuages. Profitons-en peut-être parce qu'il y a quelques pluies qui devraient normalement arriver d'ici les prochains jours, mais c'est en tout cas probablement la journée la plus chaude qu'on aura cette semaine aujourd'hui. D'ailleurs justement, cette température forte, c'est ce dont on va parler dans cette troisième heure. On parlera notamment des conséquences sur la santé. Ça a été chaud aujourd'hui, donc ça le sera, mais ça l'a été surtout la semaine dernière, hein, vous vous en souvenez, avec cet avertissement de température de chaleur orange d'Environnement Canada. Et ça a amené plusieurs Torontois, malheureusement, à se retrouver aux urgences. Et évidemment, on n'est qu'au début de l'été, donc on peut s'imaginer que des journées chaudes, on risque encore d'en avoir d'ici la fin août. On va creuser un peu les conséquences sur notre santé. Il y a notre collègue Elena Meyer qui s'est justement plongée dans ce sujet-là. On la retrouvera d'ici quelques minutes. On parlera aussi de science et notamment des fameux Monsanto Papers. C'est une étude là qui avait été faite sur le glyphosate qui a été finalement déboutée, qui en est a pris des cas de fraude en fait scientifique. Myriam Labbé sera donc avec nous pour revenir sur ce grand dossier qui nous en a appris beaucoup aussi sur comment se passe la recherche et comment parfois aussi les industriels essayent d'interférer. Côté nouvelles, je retrouve Annie Poulain. Il y a notamment un exploitant de casino, Annie, qui reçoit une amende de 170 000 $ en lien avec des risques de blanchiment d'argent.
1: La Commission des alcools et des jeux de l'Ontario dit que l'exploitant n'a pas correctement détecté, évalué et surveillé les clients à haut risque au Pickering Casino Resort. Elle ajoute que Great Canadian Entertainment a aussi omis de présenter des rapports sur des activités suspectes. L'entreprise, de son côté, n'a pas répondu à une demande de commentaire. Elle a 15 jours après la décision pour faire appel devant un tribunal.
0: Et puis, nouvelle décevante pour les amateurs de la nageuse Summer McIntosh, elle s'est finalement retirée des essais canadiens de natation.
1: C'est en raison d'un virus. La décision a été prise de concert avec son entraîneur Bob Bowman et le personnel médical de Natation Canada. Summer McIntosh a expliqué qu'elle a commencé à se sentir mal lundi matin au lendemain de sa victoire et nouveau record du monde individuel féminin aux 200 mètres papillon. La jeune femme de 19 ans, originaire de Toronto, espérait poursuivre la compétition, mais a qualifié son abandon de bonne décision.
0: Et puis on vous retrouvera au bulletin de 8h30 et on aime ça, vous aurez de bonnes nouvelles pour nous.
1: Oui, parce que le Tempo va disputer des matchs à Montréal vendredi et dimanche. On aura un reportage du journaliste

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1: Un peu plus tôt ce matin, on a un film d'ouverture qui est prévu, mais le TIFF continue aussi à présenter ses rétrospectives tout au long de l'été, juste avant le début du festival en septembre. Cette fois-ci, c'est une rétrospective sur la carrière de Christopher Nolan.
2: Un petit inconnu.
1: Petit inconnu, on le connaît pas du tout. Bref, on va revenir un peu sur les grands films qui vont être présentés, mais aussi là, ce qui démarque Christopher Nolan en tant que réalisateur.
2: Bon, attendons tout ça dans quelques minutes. Merci, Katia. Petit tour rapide sur les routes, parce que ça se passait bien dans les deux premières heures de l'émission, mais ça commence à se compliquer un peu. Il y a une collision en ce moment sur la 401 direction Est, sur la voie express. Ça bloque au niveau de la route Allen, ça bloque la voie droite et ça crée déjà beaucoup de ralentissements direction Est. Et puis il y a aussi une autre collision, cette fois-ci sur la 427 direction Sud, mais au niveau de la connexion avec la 401, ça bloque là aussi la voie de gauche en ce moment et ça crée beaucoup de ralentissements. Il y a vraiment beaucoup de ralentissement dans ce secteur entre la 427 et la 401 en ce moment à Toronto. Donc si vous êtes sur les routes, vigilance, et vous pourriez peut-être arriver un peu plus tard que prévu.

0: 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Aujourd'hui, hein, la chaleur sera vraiment de retour. On devrait, je le disais plutôt, monter jusqu'à des 31 degrés cet après-midi. Il va faire encore une fois très chaud. Peut-être un peu moins que la semaine dernière, évidemment, hein, parce que la semaine dernière, vous vous en souvenez, on était vraiment sous des alertes de chaleur orange. On va peut-être respirer un peu mieux cette semaine, mais la santé publique de Toronto, ben, en tout cas, elle est revenue hein, sur cette vague de chaleur de la semaine dernière et nous a appris que malheureusement, près d'une quarantaine de personnes ont dû se rendre donc aux urgences en raison de la chaleur. C'est notre journaliste Elena Meyer qui s'est plongée sur le dossier. Bonjour Elena.
1: Bonjour.
0: Bon, d'abord, il y a ce qu'on retient de cette chaleur de la semaine dernière. Qu'en dit justement la santé publique?
1: Bon, c'est déjà que cette chaleur a eu un impact assez concret sur le réseau de la santé à Toronto. Il faut savoir que entre le 30 juin et le 4 juillet, la santé publique a recensé 39 visites à l'urgence liées à la chaleur extrême. Et le pire moment, c'était le 2 juillet. Donc cette journée-là seulement, il y a eu 15 visites à l'urgence. Puis cette vague était particulièrement intense. On a atteint jusqu'à 36 degrés au thermomètre avec un humidex de 48. Ça a même perturbé des activités en ville. C'est d'ailleurs en partie à cause de ça que les retransmissions du match de la Coupe du Monde ont été annulées jeudi dernier à la place Nathan Phillips à Toronto. Puis il faut rappeler que tout ça, ça s'est passé pendant une alerte de chaleur orange. Donc on parle de conditions météo qui peuvent quand même avoir des effets importants sur la santé selon Environnement Canada. Et cette alerte a duré 5 jours.
0: Ouais, 5 jours, hein. Vous le disiez, donc humidex de 48 la semaine dernière. Pour donner un comparatif, aujourd'hui on ira jusqu'à des 39. Donc on était vraiment dans des conditions où il faisait chaud et on sentait vraiment la chaleur. Est-ce qu'on s'attend à revivre un peu la même chose cette semaine en termes de forte chaleur et de visites aux urgences et dans les semaines prochaines?
1: Oui, la chaleur, elle revient, mais selon le météorologue Patrick Duplessis, elle devrait quand même être moins intense que la semaine dernière. On l'écoute.
2: La vague de la semaine dernière, c'était dû à un dôme de chaleur qui était en place aux États-Unis, qui s'est retiré il y a quelques jours seulement. Donc vraiment, oui, on a eu du temps très chaud au Canada. Ça a débordé chez nous. Ça a donné des orages quand même assez violents dans certains secteurs aussi. Mais si on regarde au sud de la frontière aussi, là, dans l'État de New York, en Pennsylvanie, sur une bonne partie de la côte est américaine aussi, il y a plusieurs records qui ont été battus avec des températures, même au thermomètre, là, jusqu'à 40, 41 degrés. Même la nuit, ça descendait pas beaucoup.
1: Donc la bonne nouvelle, c'est que pour le sud de l'Ontario, la deuxième moitié de juillet s'annonce un peu plus respirable. On pourrait revenir vers des températures plus proches des normales de saison, parfois même un peu sous les normales, avec des maximums autour de 25 à 28 degrés en après-midi à partir du milieu de la semaine prochaine. Cela dit, même si la chaleur de cette semaine est moins intense, il faut quand même la prendre au sérieux, parce qu'une chaleur de 30 degrés avec un humidex élevé, ça peut quand même devenir difficile pour les personnes vulnérables, les gens qui travaillent dehors ou les gens qui vivent dans des logements pas ou mal climatisés.
0: Bon, ben justement, pour ceux qui, malheureusement, n'auront peut-être pas l'occasion de,

0: enfin, n'auront pas d'autre choix que d'aller dehors aujourd'hui. Qu'est-ce qu'on peut faire pour rester un peu au frais, en tout cas se préserver de la chaleur?
1: Écoutez, c'est toujours les mêmes recommandations. La première, c'est de réduire les efforts physiques. Donc, on évite d'aller courir ou faire du sport aux heures les plus chaudes de la journée, s'il vous plaît. Ensuite, buvez régulièrement, pas juste quand on a soif, parce que souvent, quand la soif arrive, le corps a déjà commencé à manquer d'eau. Et les médecins le rappellent, hein, la déshydratation, elle n'est pas toujours évidente à sentir. J'étais d'ailleurs surprise de l'apprendre. Moi, par exemple, je suis quelqu'un qui porte souvent des vêtements de type dry fit. Donc, vous savez, ces vêtements où on a un peu l'impression de presque pas transpirer parce que le tissu absorbe tout très vite. On perd quand même beaucoup d'eau et on perd aussi des électrolytes. Donc, on peut déjà être en train de se déshydrater sans vraiment s'en rendre compte. Donc, pour les gens qui font du sport ou qui sont actifs dehors, les médecins recommandent d'avoir de l'eau, oui, mais pourquoi pas avoir des mélanges d'électrolytes pour remplacer ce qu'on perd en transpirant. Puis, en parlant de vêtements, le météorologue Patrick Duplessis recommande d'éviter le linge foncé quand on reste longtemps au soleil. On l'écoute.
2: On dit souvent là, le noir absorbe vraiment la chaleur. Si vous êtes dans une voiture noire au soleil, il va faire beaucoup plus chaud dans l'habitacle que si vous êtes dans une voiture blanche qui, elle, reflète beaucoup plus le rayonnement solaire, donc va beaucoup moins surchauffer. Donc, à ce moment-là, il y a plusieurs températures au soleil. Puis ça va dépendre vraiment de à quel point vos vêtements, votre couleur de cheveux absorbe ou reflète le rayonnement solaire. Donc, souvent pour ça que les gens qui habitent en désert ou dans ces régions-là vont porter des voiles blancs sur eux ou des couleurs très, très pâles pour ne pas surchauffer.
1: Voilà, puis il faut aussi chercher des endroits frais. Ça peut être un logement climatisé, une bibliothèque, un centre communautaire, un centre commercial. La plupart des espaces publics sont climatisés et ça fait partie du plan que la ville de Toronto a mis en place pour la chaleur. Il est en vigueur jusqu'au 30 septembre. Et ce plan prévoit notamment près de 500 espaces pour se rafraîchir. Je parlais de bâtiments climatisés tantôt, mais il y a aussi les piscines publiques, les jeux d'eau, les stations mobiles pour boire, pour remplir sa bouteille aussi. Vous pouvez aller consulter la liste sur le site de la ville, toronto.ca. Et pour finir, les autorités recommandent de prendre des nouvelles des personnes les plus vulnérables. Donc, appelez vos grands-parents, vos voisins, vos amis qui auraient peut-être des soucis de santé ou encore ceux ou celles qui passent toute la journée dehors. Un petit appel, parfois, ça peut vraiment faire la différence.
0: Aider un peu aussi ceux qui sont en souffrance de la chaleur. Bon, on l'a dit, aujourd'hui, ça va être chaud. Qu'est-ce qu'on prévoit dans les prochaines journées?
1: Aujourd'hui, ça, comme tu l'as dit tout à l'heure, ça devrait être la journée la plus chaude. Mais rassurez-vous, on n'est pas dans les extrêmes de la semaine dernière. Environnement Canada prévoit autour de 30 à 31 degrés à Toronto, avec un humidex autour de 39. Ensuite, la tendance devrait devenir un peu plus favorable pour l'est du pays. Comme je l'ai dit avant, le cœur de la chaleur semble se déplacer vers l'ouest du Canada où ces températures sont plus attendues. Et pour finir, cette baisse des températures pourrait certainement aider les pompiers en Ontario. Il y a encore plus d'une centaine de feux de forêt actifs, surtout dans le nord de la province.
0: Ça, c'est l'autre partie aussi de ces grosses chaleurs, hein, ces feux de forêt. Hélène Meyer, merci beaucoup d'être passée justement pour nous aider un petit peu aussi à y voir clair dans ces chaleurs-là. Puis n'oubliez pas de garder une bouteille d'eau près de vous.
1: Merci.
0: Peut-être un autre endroit pour aller se rafraîchir, c'est la Bibliothèque publique de Toronto, parce que justement, il y a un concert gratuit aujourd'hui, Katia, c'est pour découvrir un peu le monde de la musique classique.
3: Exactement, un concert qui nous transporte dans l'univers de Ravel, de Vivaldi, de Beethoven, grâce à deux musiciennes, Suzanne Speer, qui est violoniste torontoise, Tova Rosenberg, qui est violoncelliste également de la région. Et les deux artistes collaborent dans un quatuor depuis un certain temps, mais elles ont voulu partager leur amour pour la musique classique, tout ça avec leur communauté plus localement, comme nous l'explique Suzanne Speer.
4: Avec Tove, moi et elle, on jouait dans un quatuor à cordes et on étudiait le quatuor de Maurice Ravel et on voulait explorer d'autres travaux, d'autres recherches. On a fait d'autres recherches sur lui et on a décidé de faire le duo pour violon et violoncelle. Et elle est un peu plus jeune que moi, alors elle travaille beaucoup à Toronto. Je suis, comme j'ai dit, demi-retraitée. J'étais ancien membre de l'Orchestre symphonique de Montréal, mais j'habite à Toronto pendant à peu près 30 ans. Et j'avais parlé avec la bibliothèque Annette, parce que c'est dans mon quartier, et j'avais déjà donné des présentations à d'autres bibliothèques dans la ville de Toronto. Et puis le directeur de la bibliothèque, il voulait épanouir, élargir leur programmation. Et puis c'est ça.
3: Et justement, bon, vous avez choisi de présenter des musiques de compositeurs qui ont moulé un peu la musique à travers le temps. Vous l'avez dit, Ravel, mais il va aussi avoir du Beethoven, du Vivaldi. Parlez-nous des chansons, des œuvres que vous avez choisi de présenter pendant ce concert-là.
4: On va commencer avec la musique baroque de Vivaldi. C'est une sonate qui donne, comme le violon joue la mélodie et le violoncelle joue la ligne de basse. Beethoven n'a pas écrit grand-chose pour cette combinaison. Il a écrit en fait une duo qui est perdue, qui n'était pas complétée par lui. C'était complété par un autre musicologue et découverte seulement après son mort. C'est écrit originellement pour clarinette et basson, mais ça va très bien pour violon et violoncelle.
3: Mmh. Et bon, pendant le concert aussi, hein, vous allez discuter avec le public de vos choix. Vous donnez vraiment la place au public d'être engagé dans ce concert-là. Il y a une période de questions-réponses. Est-ce qu'il y a une histoire ou un fait intéressant que vous aimez le plus partager pendant ces concerts-là par rapport à ces grands musiciens?
4: Mais c'est surtout le changement pendant les années, le rôle des instruments. Par exemple, comme j'ai dit en Vivaldi, c'est toujours dans la musique baroque, c'est toujours la mélodie au violon et le violoncelle joue la ligne de basse. Mais quand on arrive à Ravel, il a inverti. Il fait des fois que la ligne du violoncelle joue plus haut que la ligne du violon. C'est comme inverti. Alors, ça montre un peu le changement de style de composition pour les instruments, parce que le violoncelle dans la période baroque, c'était pas très, très connu pour virtuosité ou quelque chose comme ça. C'était surtout la ligne de base. Mais plutôt en classique, la période classique de Haydn et de Beethoven, les deux instruments échangent souvent la ligne mélodique. Alors, c'est ça, on veut montrer comment les changements de style de composition.
3: On vient d'entendre Suzanne Speer, violoniste torontoise qui se dit semi-retraitée, hein, elle qui continue quand même à performer. Cette fois-ci, elle va le faire avec Tova Rosenberg, qui est violoncelliste également de Toronto. C'est un concert gratuit qu'elles offrent pour nous présenter de grands classiques pour violon et violoncelle. C'est demain que ça se passe à la bibliothèque publique de la rue Annette, dans le quartier de Junction. Ça commence autour de 19h et il y aura une session de questions-réponses après le concert pour ceux que ça intéresse. Donc, vous pouvez aussi dialoguer avec elles pour un peu comprendre leur passion, mais aussi si vous êtes passionné de musique classique, c'est votre moment là pour faire le point avec elles.
0: Pour échanger, oui. Et Suzanne qui disait que ça, le violoncelle était dans le passé pas forcément un instrument solo, mais j'avoue que moi, j'ai une passion pour le violoncelle. J'adore le son de cet instrument. Un truc qui m'a beaucoup marqué, c'était quand Rostropovitch était allé jouer près du mur de Berlin.
3: Okay.
0: C'est une des pièces qui m'a beaucoup marqué dans ma jeunesse.
3: Et depuis, je pense que je suis
0: amoureux du violoncelle. Ouais. Donc j'irai peut-être écouter ce concert-là. Merci beaucoup, Katia. 8h27, continuons en musique. Ça n'a rien à voir avec la musique classique. On écoute Maï.

0: 8h30, on s'intéresse à ce qui se passe près de chez nous avec vous, Annie. Le fabricant sud-coréen de construction navale Hanwha, finalement, se retire d'un partenariat de formation à Hamilton.
1: L'entreprise se retire après avoir perdu le contrat de construction d'une dizaine de sous-marins pour renouveler la flotte de la Marine royale canadienne. Le partenariat aurait créé un pôle de formation avec le Collège Mohawk et l'entreprise Ontario Shipyards. Ces deux partenaires affirment maintenant que le soutien de Hanwha était considérable, mais que l'initiative n'est pas pour autant vouée à l'échec. L'entreprise souligne notamment qu'il existait déjà un partenariat avant l'arrivée d'Hanwha dans l'initiative.
0: Puis il y a des chercheurs de Toronto qui étudient si un test sanguin pourrait détecter le cancer.
1: Un vaste essai clinique est en cours au Centre de cancérologie Princess Margaret. Il vise à déterminer si un test sanguin permet de détecter de minuscules quantités de cellules cancéreuses résiduelles après un traitement des patients. La chercheuse principale, la docteure Liliane Siu et son équipe recrutent 7000 patients ayant terminé leur radiothérapie, leur chimiothérapie ou tout autre traitement anticancéreux. Ils analysent ensuite leur sang afin de savoir si des quantités microscopiques d'ADN tumoral peuvent être détectées.
0: Puis il y a des experts qui mettent le public en garde contre la dépression estivale.
1: Il s'agit d'une forme de dépression saisonnière moins connue que la dépression hivernale. Sophia Labonté est psychothérapeute et copropriétaire de la clinique CASA à Toronto. Elle explique les facteurs qui peuvent mener à la dépression estivale.
2: L'été, le problème, c'est parce qu'il y a trop de luminosité. Et puis ça va affecter tout notre système circadien qui affecte notre sommeil. Puis aussi, à cause de la chaleur puis de l'humidité, ça va affecter l'irritabilité, les humeurs.
1: Et elle ajoute que la chaleur extrême peut aussi empêcher les personnes vulnérables de sortir, ce qui contribue à leur isolement.
0: Aussi, des personnes évacuées en raison des feux de forêt doivent commencer à rentrer chez elles aujourd'hui.
1: Près de 600 membres de la Première Nation de Casabonica Lake séjournent à Toronto depuis la semaine dernière. C'est en raison d'un regroupement de 5 feux de forêt à proximité de la communauté dans le nord-ouest de l'Ontario. Ces incendies sont toujours actifs, mais les conditions sont suffisamment stables pour permettre le retour des personnes évacuées. Il y a un total de 13 vols qui sont prévus et les leaders de la communauté espère que tous seront de retour chez eux d'ici 5 à 6 jours.
0: Parlons sport maintenant. Le basketball féminin de la WNBA débarque à Montréal.
1: Le Tempo de Toronto, la première équipe canadienne de la WNBA, va disputer 2 matchs à Montréal vendredi et dimanche contre les formations de Dallas et New York. Les joueuses du Tempo ont bien hâte d'aller au Québec, mais est-ce que l'engouement sera au rendez-vous? On écoute le reportage de Michel Bolduc.
3: La joueuse du Tempo d'origine belge, Julie Allemand, n'est jamais allée à Montréal. Elle est excitée, dit-elle, à l'idée d'y jouer.
4: Donc, j'ai vraiment hâte d'y être, de voir l'ambiance et j'espère que la salle sera remplie et que ce sera deux chouettes matchs.
3: Sa coéquipière d'origine française, Tima Pouillet, a hâte elle aussi.
4: Venez nombreux nous supporter et puis comme ça on parlera français aussi, donc c'est cool.
3: Le Tempo ambitionne de fracasser ce week-end le record de spectateurs de la WNBA en faisant salle comble au Centre Bell. Mais pour l'instant, des dizaines de billets n'ont pas trouvé preneur. Jeff Molson est copropriétaire du Tempo. Verra-t-on un jour une équipe d'expansion de la WNBA à Montréal? C'est possible, pense Michael Laviolle, journaliste de TFO.
5: Parce que le basket se développe vraiment très, très bien au Québec, donc...
3: Le Tempo disputera également 2 matchs à Vancouver en août. Ici Michel Bolduc, Radio-Canada, Toronto.
0: On reste avec le Tempo. Annie, on a appris hier soir que Marina Mabry va représenter l'équipe au match des étoiles de la WNBA.
1: Ce sera la première participation à l'événement d'une joueuse du Tempo, une équipe nouvellement formée. Marina Mabry a déclaré que c'est extrêmement gratifiant pour elle d'être reconnue parmi les meilleures joueuses de la Ligue. Le mois dernier, la joueuse de 29 ans a marqué 53 points durant une partie contre Los Angeles, ce qui lui a permis d'égaler le record de points en un match de la WNBA. Le match des étoiles est prévu à Chicago le 25 juillet.
0: Ouais, c'est un bel honneur. Hein? On continue à supporter le Tempo. Merci beaucoup, Annie. 8h35, 23 degrés, ressenti 29 à Toronto. Et puis sur les routes, ça continue à bloquer entre la 427 et la 401. C'est ce que je vous disais, plutôt en direction sud sur la 427. Il y a eu une collision et ça bloque un peu les deux axes en même temps. Il y a d'ailleurs beaucoup de ralentissements à l'ouest de cette collision-là sur la 401. Il y avait même quasiment des véhicules à l'arrêt tantôt. Ça semble reprendre un petit peu, mais ça bloque encore beaucoup le trafic. Et puis, un peu plus loin sur la 401, à hauteur de la route Allen, il y a une autre collision direction est qui, là aussi, bloque le trafic. Donc, beaucoup de ralentissements ce matin sur la 401 à cause de ces deux collisions donc, qui sont toujours en cours au moment où on se parle. Parlons science ce matin, on retrouve Myriam Labbé. Myriam, on va parler ce matin de fraude scientifique et de pesticides.
6: Mmh, effectivement.
0: Bon alors, on avait déjà parlé de ce projet de loi C30, mais ce qui nous intéresse davantage ce matin, c'est une histoire qui date un peu plus d'une dizaine d'années déjà.
6: Oui. Ben, juste pour y revenir, là, pour mettre le contexte, le projet de loi C30, il a été adopté récemment. Il va étendre le pouvoir du cabinet quant à l'autorisation d'utilisation exceptionnelle de pesticides qui n'auraient pas encore été revus par Santé Canada ou même qui auraient été déjà préalablement interdits. Je ne veux pas vous donner mon opinion sur ce projet de loi-là, c'est pas vraiment ma place, mais j'ai une histoire à vous raconter qui vient se lier justement à ce concept de recommandation de Santé Canada. Et c'est justement l'histoire d'une controverse scientifique qui complique encore aujourd'hui les recommandations concernant un pesticide qui est bien connu et présentement autorisé, le glyphosate, qui est mieux connu sous le nom de Roundup.
0: En effet.
6: Donc, pour ceux qui ne le connaissent pas, le glyphosate, c'est un herbicide qui est systémique. Donc, c'est un produit qui va tuer n'importe quelle plante avec laquelle il entre en contact, peu importe la partie de la plante où le contact se fait. C'est donc extrêmement efficace et c'est considéré comme plutôt sécuritaire là, lorsqu'on le compare à d'autres pesticides qu'on a développés au dernier siècle. Là, je parle évidemment de sécurité aiguë, donc le fait d'entrer en contact directement avec le glyphosate pendant qu'on l'utilise, par exemple, ça, c'est beaucoup moins dangereux que pour d'autres pesticides qu'on utilisait dans le passé. Le produit, il a été créé par Monsanto et le brevet est devenu public en 2000. Donc, il y a maintenant plusieurs produits herbicides qui peuvent contenir du glyphosate qui serait produit par autre que Monsanto. C'est l'herbicide le plus utilisé au monde, d'abord parce qu'il est très efficace et qu'il est justement plutôt sécuritaire, mais en grande partie aussi parce que Monsanto a créé des plantes OGM, donc génétiquement modifiées, qui sont résistantes au Roundup. L'idée, c'est qu'un agriculteur peut acheter ses graines chez Monsanto, les planter et ensuite arroser avec le Roundup. Et là, ça va tuer toutes les autres plantes, mais la culture OGM qu'il a achetée, elle, va rester en vie. Donc, ça donne beaucoup, ça sauve beaucoup de travail de procéder comme ça et ça donne globalement un très bon rendement.
0: Bon, c'est une solution là, tout intégrée, sauf que bon, ben, les gens qui nous écoutent, hein, qui entendent ce mot glyphosate et qui entendent dans la même phrase sécuritaire, peut-être ça leur fait titiller l'oreille parce que ça, c'était un peu tout le débat. Est-ce que c'est vraiment sécuritaire? Est-ce que ça donne le cancer?
6: Absolument. C'est un très gros morceau de la controverse. Donc, tout à l'heure, quand j'ai dit que c'était sécuritaire, je le rappelle, c'est qu'on parle d'une exposition aiguë qui serait accidentelle, par exemple, pendant l'utilisation. Et c'est important de le redire, l'exposition aiguë, elle est dangereuse pour la santé, mais elle l'est moins que pour d'autres pesticides. Bref, la controverse, elle est surtout sur l'exposition chronique à des faibles doses. Et là, il faut le dire, on y est exposé au glyphosate. Il est tellement utilisé qu'on en consomme pratiquement à tous les jours, là, à moins de manger exclusivement bio et même là. Donc, d'après une étude d'Équiterre en 2018, on trouvait des résidus de glyphosate dans 80% des aliments qu'ils avaient analysés, surtout des aliments à base de blé, de maïs, haricots, avoine, légumineuses. Ça ressemble à beaucoup de choses. L'Agence canadienne d'inspection des aliments a trouvé aussi en 2016 que plusieurs aliments étaient contaminés par le glyphosate, parfois à des concentrations supérieures aux limites jugées sécuritaires par Santé Canada. On va trouver du glyphosate dans l'eau, surtout si on est proche d'un milieu agricole. La plupart des stations d'épuration ne sont pas équipées pour se débarrasser des traces de pesticides. Donc, la question, c'est plus est-ce qu'on est exposé au glyphosate de façon chronique, mais plutôt est-ce que c'est grave d'y être exposé de façon chronique? Et c'est effectivement là qu'il y a tout un débat. Donc, tout commence en 2000. On a une grosse étude qui est publiée par une équipe universitaire américaine qui avait été financé par Monsanto pour vérifier la sécurité de l'exposition chronique au glyphosate, surtout à savoir s'il était cancérigène. Monsanto avait même donné aux scientifiques l'accès à des données de leurs propres expériences, de leurs rapports qui auraient normalement été confidentiels. Tout va bien jusque-là. Tout va très bien même, parce que c'est bien vu, en fait, que les grandes industries demandent à des universités de faire de la recherche indépendante sur leurs produits. Ils vont même financer ces recherches-là, parce que dans ces cas-là, l'industrie donne l'argent et se retire du processus de recherche. Donc, ils n'ont pas le droit de regard ou d'interférence sur les résultats que les chercheurs vont publier avec leur argent. L'étude a conclu donc qu'il n'y avait pas de risque de cancer aux doses chroniques maximum recommandées pour la plupart des pays. Et comme c'était une très grosse étude avec beaucoup de données et des données confidentielles, donc c'est juteux, elle a été citée et utilisée énormément pour la recherche indépendante sur le glyphosate et même pour l'établissement des réglementations dans plusieurs pays, notamment au Canada.
0: Mais là, Myriam, on tombe à pieds joints dans ce qu'on a appelé le cas des Monsanto Papers et la vraie question qui est un peu derrière, c'est-à-dire est-ce que Monsanto s'est lié ou non à cette recherche?
6: Et c'est là le plus gros morceau de la controverse. On sait que Monsanto s'en est mêlé de la recherche. En fait, on a des preuves depuis 2017 qu'ils ont carrément écrit une partie de l'article. Dans le domaine scientifique, c'est une des fraudes les plus graves qu'on puisse commettre. Les auteurs ont laissé Monsanto interférer dans leur recherche et leur ont permis d'écrire une partie de l'article sans le mentionner, sans le divulguer. Donc, en décembre dernier, enfin, l'article a été rétracté pour fraude scientifique et pour conflit d'intérêts non divulgués. Le problème, c'est que pendant ce temps-là, cet article-là, qui contenait des informations potentiellement fausses, il a influencé, il a biaisé la recherche sur le glyphosate pendant 25 ans. Donc là, depuis 2017, depuis les Monsanto Papers, il y a eu un travail accru dans la communauté scientifique pour quasiment repartir de zéro, si on veut, et étudier davantage les risques pour la santé liés au glyphosate, mais aussi pour essayer de mieux identifier les fraudes scientifiques. Et malheureusement, on se rend compte maintenant qu'il y a d'autres papiers qui ont été mis à jour qui auraient peut-être des conflits d'intérêts avec Monsanto.
0: Bon, maintenant qu'on a un peu débroussaillé tout ça, qu'est-ce qu'on sait réellement des vrais dangers du glyphosate sur la santé? Qu'est-ce que dit, la vraie science?
6: On est encore très loin des absolus, surtout dans ce qui a trait au cancer, ironiquement, juste parce que c'est une maladie qui est tellement complexe. Il y a plusieurs recherches là, qui ont vu de l'activité cancérigène dans des modèles animaux. On a maintenant aussi des précédents judiciaires où on a considéré que des cancers chez des travailleurs étaient liés à une exposition fréquente au glyphosate, mais on est vraiment en zone grise. J'ai un bel exemple pour montrer un peu la nuance autour du développement des cancers et du glyphosate. Il y a quelques études qui ont montré que le glyphosate a un effet sur une bactérie bénéfique qui vit dans notre microbiome intestinal. Lorsqu'elle est exposée au glyphosate, la bactérie arrête de produire du folate. Les mamans à l'écoute connaissent probablement cette vitamine-là parce que c'est fortement recommandé pendant la grossesse. Le folate, c'est très important pour toutes sortes de choses dans notre corps, principalement pour le renouvellement de nos cellules. Et normalement, une grande partie de notre folate vient justement de cette bactérie-là dans notre intestin. Et donc, si le glyphosate inhibe la production de folate par la bactérie, ben on risque d'être en carence. Et une carence de folate, ça a été lié à des problèmes d'anémie, à des problèmes de dépression, mais aussi à l'augmentation du risque de cancer. Donc, il y a comme une boucle qui se crée ici. Il n'y a pas que les cancers qui sont dangereux pour notre santé parce qu'on focus beaucoup là-dessus, mais il y a plusieurs études qui ont maintenant montré que l'exposition chronique au glyphosate, même à des très faibles doses, peut avoir d'autres problèmes. Ça peut causer des problèmes hormonaux, autant chez les femmes avec l'estrogène que la testostérone chez les hommes. Ça peut augmenter les risques de malformations chez les nouveau-nés, ça peut augmenter les risques de problèmes de foie, peut-être même lié au développement précoce de la maladie de Parkinson. Dans les modèles animaux, on voit aussi des problèmes neurologiques, surtout des problèmes d'anxiété ou de dépression accrue. Et un autre aspect important à mentionner, c'est qu'on n'étudie pas que le glyphosate seul. dans le Roundup, il y a d'autres ingrédients qui vont donner son efficacité au produit sans que ce soit nécessairement des pesticides, des stabilisateurs, des émulsifiants, des surfactants. Donc, il y a plusieurs recherches qui ont montré que les effets du glyphosate tout seul sont souvent empirés lorsqu'on fait les mêmes expériences avec la formule complexe du format qui est commercialisé, là, comme le Roundup.
0: Bon, rapidement, Myriam, qu'est-ce qu'il faut qu'on retienne de cette histoire de fraude et de pesticides?
6: Mais je crois que l'important, c'est de se rappeler que c'est long d'évaluer le véritable danger d'un produit chimique. Ça peut prendre des décennies avant qu'on ait assez de preuves. Et lorsqu'il y a des conflits d'intérêts, ben là, il peut y avoir fraude, corruption qui vont venir brouiller les pistes, qui vont ralentir encore plus la recherche sur le sujet et qui donc vont rendre l'élaboration des recommandations de santé publique, de Santé Canada, par exemple, difficile ou même imprécise. Et c'est pour ça que souvent, les scientifiques vont recommander des restrictions très strictes sur l'usage de toutes sortes de produits, surtout quand la santé des gens est en jeu, mais ça reste après ça aux politiques de faire la part entre les aspects socio-économiques, mais aussi d'utiliser la preuve scientifique pour protéger les gens, parce qu'il vaut quand même mieux prévenir que guérir.
0: Merci Myriam. Myriam Labbé qui était donc avec nous pour parler science et qui sera de retour dans 2 semaines. Nous, ce qui nous intéresse maintenant, c'est cette dernière journée du sommet de l'OTAN à Ankara, parce qu'il y a déjà pas mal de choses qui ont été annoncées pendant ce sommet. Le secrétaire général de l'OTAN, Mark Rutte, qui a déclaré que l'Alliance envisageait de collaborer avec le constructeur suédois Saab. Ça, c'est pour la réalisation d'un maximum de 10 avions équipés de radars qui seraient notamment construits en grande partie au Canada. Il y a le Premier ministre Mark Carney qui a donc annoncé aussi en mai qu'Ottawa envisageait aussi d'acheter 6 avions de surveillance à Saab. Et M. Rutte qui a donc annoncé, lui, que la flotte actuelle, alors qu'elle arrive en fin de vie, et c'est pour ça que l'OTAN se pose la question de son remplacement, elle est remplacée donc par le système Global Eye, qui est un système donc qui associe la technologie de Saab à l'avion d'affaires Global 6600 de Bombardier. D'où justement la collaboration avec le Canada. Michael Johansson, qui est le président directeur général de Saab, qui a indiqué que l'entreprise allait aussi donc implémenter un site canadien pour construire des avions au Canada. Dossier à suivre donc, mais qui vient de s'être un peu officialisé pendant cette réunion de l'OTAN qui se déroule en Turquie. Revenons chez nous et parlons culture avec vous, Katia, parlons de cinéma, parlons de Christopher Nolan qui sera dans une toute grande rétrospective là au TIFF.
7: Exactement, c'est dès aujourd'hui que ça commence cette rétrospective-là. Et ça se déroule jusqu'au 20 août, donc vraiment tout au long de l'été. Une rétrospective, intitulée Christopher Nolan Grand Designs, où tous les films vont être projetés à partir de copies en 35 mm et 70 mm de film. Christopher Nolan a quand même une belle histoire avec le Festival international du film de Toronto. Lui qui a fait ses débuts au festival en 1998 avec son premier long-métrage, Following. C'était présenté dans la section Discovery du TIFF cette année-là. C'est un film en noir et blanc à très, très petit budget. C'était ses débuts en tant que réalisateur. Et le film va être de retour au TIFF dans le cadre de cette rétrospective-là. J'ai déjà mon billet pour The Following. Moi qui aime beaucoup les débuts des carrières de Christopher Nolan, vous allez comprendre pourquoi. Et cette rétrospective-là arrive à un très bon moment parce que plusieurs personnes attendent déjà son prochain film maintenant que Christopher Nolan est un nom de marque. Le film The Odyssey, l'Odyssée, qui sort le 17 juillet. Who's looking after your wife and son? Do you see? My dad is coming home. Bringing vengeance. Bringing it all. L'Odyssée, qui est ce plus récent long-métrage de Nolan, qui a été tourné 100% avec caméra IMAX en 70 mm. C'est très, très rare de filmer un film en entier avec une caméra de ce genre parce qu'elle est tellement bruyante, la caméra, ce qui fait en sorte que c'est très difficile d'enregistrer le dialogue. Lui qui a donc développé la technologie pour le permettre, pour faire en sorte que la caméra est moins bruyante sur le plateau de tournage. Et c'est beau de voir cette transition-là parce que Nolan a vraiment commencé comme un cinéaste cinéaste sans formation. Il est autodidacte. Il est né à Londres et c'est un peu au fur et à mesure de voir des films qui a créé sa signature à lui. Lui qui est passé de productions indépendantes à des super productions de studio, incluant des films de super-héros. Hein. On sait que la trilogie de Batman a été une trilogie qui a vraiment marqué sa carrière aussi. Batman Begins en 2005 avait été le premier film de Nolan à avoir franchi la barre du milliard de dollars et depuis, on connaît tous son nom.
0: Justement, l'intérêt là, de présenter toute une rétrospective, c'est que ça va un peu aussi nous aider à comprendre ce qui peut le distinguer comme réalisateur. Hein.
7: Ça aussi, oui. Bon, on connaît certainement Nolan pour ses grands classiques. Hein. On pense à Inception, The Dark Knight, Interstellar, Oppenheimer récemment, qui ont vraiment fait en sorte que Christopher Nolan est devenu l'un des cinématographes les plus connus du cinéma contemporain. Et ce qu'il distingue, bon, on a parlé de cette caméra IMAX, on avance la technologie de ce côté-là. Il est utilisé pour la première fois dans le film The Dark Knight, donc c'était son deuxième film Batman. Technologie qui a vraiment fait en sorte que par la suite, il a pu développer un peu sa technique, lui qui l'a utilisé à la main, qui l'a fait défiler à l'envers. On a vu ça dans Tenet. On a aussi tourné en noir et blanc avec une caméra IMAX. Donc, ça a fait en sorte qu'il a un peu révolutionné le cinéma de ce côté-là. Lui qui est aussi très, très minutieux du détail, Nolan qui s'efforce de capturer le plus possible à la caméra. Donc, on veut éviter le plus possible les images de synthèse. Lui qui s'engage aussi à filmer en extérieur le plus souvent possible, peu importe les intempéries. Le résultat, c'est des films qui possèdent une texture visuelle super différente de d'autres super productions. On l'a vu dans Oppenheimer, mais je pense aussi à Dunkirk, qui a cette texture très, très riche en extérieur. Et ça fait en sorte qu'il faut presque voir ces films au grand écran. C'est presque impossible de ne pas le faire au moins une fois.
0: Au moins pour profiter de la qualité.
7: Exactement.
0: Mais justement, c'est quoi les grands classiques là, qu'on va voir pendant la rétrospective?
7: C'est une bonne question. Bon, on sait tous que Interstellar et Inception vont probablement être les films les plus populaires de Christopher Nolan. C'est vraiment les films qui font de son catalogue principal. J'ai mentionné The Dark Knight, dont la trilogie de Batman va aussi être présentée à différents moments à travers les deux prochains mois. Oppenheimer va être présenté, film qui va être précédé par Barbie pour reproduire le phénomène Barbenheimer. On en avait beaucoup parlé,
0: en
7: 2023, donc le 18 juillet, on vous offre une fois de plus ce phénomène-là. Et c'est vrai que c'est ces grands films-là qui ont marqué sa carrière lors des dernières années. Bon, Tenet, Dunkirk, qui sont des films plus récents aussi, qui vont être présentés. Mais malgré le fait que ces films-là sont fantastiques, moi j'ai très très hâte de voir certains de ces anciens. Mes préférés de Nolan restent toujours Memento et Le Prestige.
8: A real magician tries to invent something new. It's something that other magicians will scratch their heads over.
9: I suppose you have such a trick.
10: That's what I do. It's the one they're going to remember me for.
7: Donc, Le Prestige qui met en scène Hugh Jackman, Christian Bale, Michael Caine et Scarlett Johansson. C'est un thriller d'époque où deux magiciens rivaux forment un duo jusqu'à la mort tragique d'une assistante pendant un spectacle. Par la suite, ils s'affrontent pour réussir le tour de magie ultime, la téléportation. Mm-hmm. C'est rempli de suspense, d'intrigue, d'illusions aussi. Quelque chose que Christopher Nolan fait très, très bien. On nous garde en haleine jusqu'à la toute fin. Thème qu'il a gardé tout au long de sa carrière, je pense aussi.
0: Avec des formules différentes à chaque fois.
7: Des formules différentes. Bon, Memento, il faut comprendre un peu l'illusion du film et comment c'est raconté à la toute fin. Tu sais, souvent, il faut rentrer dans un film de Christopher Nolan et se dire, je vais pas comprendre rien.
0: J'y fais confiance. Et puis...
7: Jusqu'à les dernières deux minutes du film où tout s'explique. Donc, il faut vraiment lui faire confiance, mais parce que c'est visuellement si joli à regarder, souvent, on se laisse emporter dans son histoire. Je suis pas la seule non plus qui aime les classiques parce que c'est de ces projections-là qui sont déjà à guichet fermé en ce moment. Donc, on veut revoir ces classiques-là au grand écran. C'est le moment de le faire si vous voulez. Surtout là, pour ces films comme Interstellar et Inception, c'est le temps au TIFF de vraiment s'installer confortablement dans une salle de cinéma et de regarder ces classiques. Donc, dès aujourd'hui jusqu'au 20 août, différentes représentations tout au long des deux mois. Vous allez trouver les détails sur le site web du TIFF sous la catégorie Christopher Nolan Grand Designs.
0: Moi, il n'y a que Tenet où même aux dernières deux minutes, j'ai toujours pas vraiment compris ce film.
7: Je l'ai regardé trois fois pour comprendre. Je vous avoue que c'est pas mon préféré de Christopher Nolan. J'ai trouvé que c'était difficile. Il n'était pas 100% cousu, ce film-là. par exprès à un certain niveau, mais quand on rentre dans une première heure aussi mélangeante que ouais. celle-là, je pense qu'on perd un peu le fil de vouloir le comprendre.
0: J'ai aussi. Eu l'impression que c'était un film avec un concept fort, mais pas mm-hmm. forcément avec une histoire très très forte dedans mm-hmm. et difficile un peu à suivre. D'ailleurs, c'est une rétrospective, vous qui aimez justement les premiers films de Nolan, vous trouvez qu'il a gardé la même patte jusqu'à la fin ou il y a une évolution vraiment?
7: Moi, je pense qu'il y a vraiment eu une évolution. C'est certain qu'un budget va permettre ce genre de choses-là. Je pense que Christopher Nolan a toujours, par contre, eu une grande force aux côtés du plan de caméra. On le voit dans Memento, dans les choix de lumière. On le voit aussi dans un de ses films qui m'échappe à l'instant, mais je l'ai en note. C'est le film Insomnia. Insomnia,
0: ah oui?
7: C'est un film avec Al Pacino, Robin Williams. Film qui est très, très noir aussi dans ses plans de caméra. Donc, lui qui joue très bien avec la lumière. Quelque chose qu'il a conservé tout au long de sa carrière. On mm-hmm. le voit dans Inception. On le voit dans Interstellar, mais je pense aussi plus récemment à Dunkirk qui a vraiment réussi ça. Et je pense que The Odyssey va aussi nous apporter dans ce monde plus sombre de Christopher okay. Nolan. Donc, quelques signatures qui sont restées tout au long de sa carrière, mais on a définitivement évolué sur la capacité à pouvoir raconter des plus grandes histoires, des histoires plus épiques, si on veut.
0: J'étais pas encore très, très convaincue d'Odyssey, mais je crois que vous m'avez un peu convaincue avec ça.
7: J'ai déjà mes billets.
0: Peut-être aller le voir. Merci beaucoup, Katia. On finit cette émission en musique avec Social Dance.

0: Si vous n'étiez pas encore complètement réveillé, je pense que c'est fait avec ce titre de Social Dance. 8h58, avant de se quitter, une petite suggestion culturelle de Katia.
1: Oui, eh bien, le Festival de musique d'été de Toronto commence dès aujourd'hui à le Toronto Summer Music Festival. On va en reparler demain matin.
0: Et on vous retrouve dans les faits dès demain. Et Annie, qu'est-ce qu'on surveille dans la salle de nouvelles?
2: On va suivre ce qui se passe à l'Hôtel de Ville de Toronto parce qu'il y a un comité qui se penche aujourd'hui sur l'idée d'exclure les futurs résidents de certaines nouvelles tours d'obtenir un permis de stationnement dans la rue. Ça vise une vingtaine d'adresses à East York et dans les quartiers centraux de Toronto.
0: Un dossier qui fera certainement jaser. On vous retrouve donc dès demain, 6h10, pour un autre épisode de Y'a pas de matin pareil. Dès 15h, ce sera Martine Laberge avec vous pour pas comme d'habitude. On vous souhaite une excellente journée. Rappelez-vous, journée chaude aujourd'hui, donc hydratez-vous.

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1: Une nouveauté de Minou qui a du Men I Trust, Mike DeMarco, Ariane Roy dans l'ADN. Minou est originaire de Québec, s'est lancé en solo il y a 2 ans avec un charmant premier mini-album qui révélait un esprit très joueur, pince sans rire. Avant de se lancer en solo, il a épaulé en studio ou en spectacle des artistes de la scène québécoise et acadienne, comme Pierre Guitard, Patrice Michaud, Ariane Roy, Men I Trust justement. Il a aussi fait sa marque comme compositeur de musique à l'image. Donc, il a créé la bande originale de 2 films du réalisateur Pascal Plante, Les Chambres Rouges et Nadia Butterfly. 2 films qui ont été acclamés par la critique ici comme partout sur la planète. Et très récemment, il a composé et coécrit la musique de la nouvelle série télévisée adolescente d'Adib Al-Khalidé, La nuit devant nous, qui est diffusée à Télé-Québec. Alors, je vous présente sa nouvelle chanson qui s'appelle « Différent ». C'est un extrait de son premier album qui va paraître dans les prochains mois. On écoute Minou.

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0: samedi de festival.
1: Notre marathon de festival se poursuit. On s'en va du côté de Saint-Jérôme où il y a le festival Lumière qui se poursuit jusqu'à samedi. Cette édition dans les Laurentides, c'est un festival qui est très couru. Il y a toujours comme quelque chose comme 15 000 festivaliers qui se déplacent à Saint-Jérôme. Et là, on pourra voir samedi à la fois un hommage à Metallica symphonique et la reine de la pop québécoise Marie-Mé. Mais avant vendredi, il y a le gars ben ordinaire qui a vu le loup, le renard et le lion. Le fleuron de notre chanson québécoise qui, du haut de ses 82 ans, continue d'enflammer les scènes.

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On fête le 25e anniversaire d'un album québécois qui a conquis la planète, le deuxième album de Rufus Wainwright, Poses. Ce disque a été enregistré par le brillant réalisateur montréalais Pierre Marchand, qui avait travaillé notamment avec Sarah McLachlan à plusieurs reprises. C'est un bijou de pop baroque, de pop de chambre. Rufus, on le sait, est un grand orfèvre, un artisan méticuleux, minutieux, qui mélange avec beaucoup de doigté pop et musique classique. Toutefois, sur ce disque-là, il a envie de faire justement plus de pop et de se détacher un peu de son image de pianiste. Il va intégrer notamment un peu de trip-hop. C'est comme ça, avec cette intention-là, qu'il va démarrer le projet de ce deuxième album. Son premier disque homonyme, sorti en 98, lui avait servi de carte de visite sur la scène internationale. Il avait reçu de bonnes critiques de plusieurs médias. On va entre autres faire l'éloge de ses talents d'auteur-compositeur, son don pour les mélodies de piano élégantes, les paroles d'un romantisme poignant. On dira que Rufus Wainwright mérite d'être entendu, quelles que soient ses origines. Et là, on fait bien sûr référence au fait que ses parents sont connus, sont de grandes pointures musicales, Loudon Wainwright et Kate McGarrigle. Rufus, avec Poses, veut créer un album donc plus pop. Il veut montrer en fait qu'il est capable d'être aussi dans les goûts des autres jeunes de son âge, qu'il n'est pas juste dans une vieille musique. Les premiers balbutiements de Poses sont un peu posés lors d'une résidence de Rufus au célèbre hôtel Chelsea à New York. C'était une époque très intense, faste, où il voguait de fête en fête. Rufus, il en a beaucoup parlé, il rencontrait plein de gens, il faisait vraiment le parti des années de débauche. Il a voulu immortaliser tels qu'ils étaient les événements, les endroits, les gens qui l'entouraient. Donc, il a pris comme des polaroïdes, d'où le terme poses. Donc, ce sont comme des photos de l'époque. Il va inviter sa sœur Martha Wainwright à collaborer sur l'album. La bassiste Melissa Ofdermore aussi collabore sur l'album. Il reprend, c'est sur ce disque-là, il me semble qu'il reprend Across the Universe, qu'il reprend la très belle chanson Across the Universe et qui se l'approprie. Il en fait vraiment une version magnifique. Nous, la chanson qu'on va écouter, c'est Cigarettes and Chocolate Milk, une chanson qui immortalise ces années de débauche, de décadence. Voici le seul et unique Rufus.

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0: L'un des plus gros festivals au pays commence demain à Ottawa. C'est le Blues Fest qui va se poursuivre jusqu'au 19 juillet. Il y a peu de blues, mais beaucoup de musique, de gros noms. Sheryl Crow, Limp Bizkit, Angine de Poitrine, mais oui. The Lumineers, Patrick Watson de Guess Who. Mais qui d'autre que Éric Barrette, notre antenne ontarienne, de mieux placée pour nous en parler. À toi, Éric.
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2: Bonjour Catherine, me voici en direct d'Ottawa pour te rapporter toute l'excitation qui habite présentement notre ville. À partir de demain, les plaines Lebreton vont retrouver leur rythme estival avec le retour du Ottawa Blues Fest, l'un des plus importants festivals du pays. Et comme chaque année, le nom du festival est presque devenu une blague. Du blues, vous dites? Oui. Un peu si on est chanceux, mais surtout une programmation variée qui en donne pour tous les goûts. Le coup d'envoi sera donné par la vedette country Cody Johnson. Suivront notamment Limp Bizkit qui fera revivre les belles années du Pepsi Vanille, The Lumineers, Conan Gray, Lord Huron, Gwen Stefani, Sheryl Crow, Hardy, Ella Langley, Cypress Hill, Royal Otis, Patrick Watson, Liv Volbeck, Death From Above 1979 de Guess Who, et plus encore. Bref, une programmation qui traverse les générations et les styles musicaux. Le festival fait également une belle place cette année aux artistes francophones. Longtemps sous-représentés dans la programmation, la scène francophone a progressivement gagné du terrain au cours des dernières années et s'y est taillé une place de plus en plus importante. On pourra voir les Rod Swamp, Mehdi Cayenne, Jolie, Billy Dupage et le Flo Franco qui vont assurer ce volet francophone. Cependant, la soirée qui s'annonce le plus mémorable sera celle du 17 juillet. Pour l'occasion, le groupe Sensation de l'heure, Angine de Poitrine, ouvrira la soirée tout juste avant, tenez-vous bien, Sheryl Crow et Ella Langley. Les organisateurs ont eu la chance de s'ajuster après avoir vu l'engouement suscité par le groupe du Saguenay lors de leur passage au Festival de jazz de Montréal. Leur spectacle a donc été déplacé de la scène River à la scène principale, le tout dans le but d'éviter les débordements. Au final, si vous voulez vivre une expérience diversifiée qui allie tous les rythmes musicaux, venez faire un tour à Ottawa du 9 au 19 juillet. Vous allez même pouvoir voir Angine de Poitrine ouvrir pour Sheryl Crow, une phrase que je ne pensais jamais dire. Ne vous inquiétez pas, je vais revenir sur cette soirée au courant des prochaines semaines. À bientôt!

Ce vendredi, à l'émission, je vais recevoir en entrevue la super chanteuse française Solane. Donc, Solane, qu'on connaît peut-être un peu moins ici, mais qui connaît vraiment un succès impressionnant en France et qui a collaboré avec notre Patrick Watson National sur son plus récent album. J'ai très, très hâte de lui parler ce vendredi et de découvrir plus en profondeur son univers.

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0: Gros plan sur...
1: Gros plan sur un groupe emblématique de la côte ouest américaine, du rap des années 90 qui mélangeait hip-hop, punk, hardcore, avec un peu aussi de drum and bass. Je parle de Cypress Hill, ce quatuor originaire de Southgate en Californie, qui arrive chez nous pour quelques concerts. Ces jours-ci, il sera à Québec pour le festival d'été vendredi, Ottawa pour le Blues Fest samedi. Cypress Hill, c'est une histoire qui commence il y a près de 4 décennies, en 1988, lorsque 2 cousins d'origine cubaine rencontrent le DJ new-yorkais d'origine italienne, DJ Muggs, et le cubain-mexicain B-Real. Donc, à peu près 2 ans après avoir enregistré leur première démo, les gars font paraître leur premier album en 91. Album qui s'est vendu à plus de 2 millions de copies. Cypress Hill devient le premier groupe hip-hop d'origine latine à obtenir un grand, grand succès. Cypress Hill, bien au-delà de ses racines, devient l'un des groupes phares des années 90 et l'un des rares groupes à faire vraiment le pont entre la scène hip-hop et la scène rock, qui à l'époque ne cohabitaient pas très bien. Tout ça, c'est en partie grâce à des grands festivals qui mettaient en valeur les groupes des deux genres musicaux comme Lollapalooza. Donc, Cypress Hill va participer à la 2e édition de l'histoire du festival Lollapalooza en 92 aux côtés de Ice Cube, Tool, Stone Temple Pilots et les Red Hot Chili Peppers. Donc, on voit vraiment le son de l'époque. Et à cette même époque, Cypress Hill se fait également remarquer en tournée aux côtés d'un autre groupe qui faisait le pont entre les deux genres, les Beastie Boys. Bref, quand le 2e album du groupe californien sort en 93, le phénomène est déjà bien installé sur la scène musicale. Cet album se retrouve dès sa sortie en première place du Billboard. C'est quand même quelque chose. Et c'est sur ce disque qu'on retrouve le méga tube de Cypress Hill, Insane in the Brain. Depuis ce succès fou, le groupe a fait paraître 7 autres albums, dont son plus récent en 2022. Mais voici leur petit bijou rap rock, Insane in the Brain.
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1: C'est une minute qui, bien sûr, avec l'annonce du décès de Marc Messier hier, ce grand acteur québécois, je me suis replongée dans l'An ses comptes et j'ai réalisé avec ma réalisatrice Amélie que presque toutes les saisons de L'An ses comptes sont disponibles sur YouTube. Donc, amateurs de L'An ses comptes, gâtez-vous. C'est disponible gratuitement. Et donc, j'ai regardé un peu parce que ça m'a replongée vraiment dans le sentiment de l'époque. Bien sûr, la musique thème de L'An ses comptes qui est emblématique avec le fameux « go, go, go ». Mais toute l'esthétique de l'époque, les couleurs pastel, les mises en plis beaucoup trop volumineuses et même le jeu d'acteur qui a quand même changé. Hein. Il y avait un côté souligné à gros traits à l'époque qui faisait partie un peu de la philosophie de jeu d'acteur de l'époque qui est peut-être moins présente aujourd'hui. Mais L'An ses comptes, c'est quand même l'ancêtre de Heated Rivalry d'une certaine façon. Heated Rivalry est peut-être une version moderne de L'An ses comptes. Il y a une version française de L'An ses comptes. Je ne savais pas qu'en France, ça s'appelait Cogne et gagne. Je n'ai pas réussi à trouver comment c'était adapté. Est-ce que c'était avec sous-titres ou est-ce qu'ils ont fait carrément une traduction de L'An ses comptes? Où est-ce que ça a été diffusé? Si jamais il y a des Français qui sont à l'écoute et qui ont regardé Cogne et gagne, nos lignes sont ouvertes. Écrivez-nous pour nous dire quelle forme ça prenait L'An ses comptes à la télé française. Dans les années 80, là, c'était énorme, L'An ses comptes. C'était un phénomène. Bien sûr, Marc Messier y a contribué beaucoup, mais la distribution était forte. Il y avait Michel Forget, il y avait bien sûr Yvan Ponton, il y avait Marina Orsini, qui vivait une histoire d'amour impossible, mais à très long terme, avec le personnage de Marc Messier, Marc Gagnon. Karl Marotte, bien sûr, qui jouait Pierre Lambert. C'est une série qui... il y avait Rock Voisine aussi, qui avait un plus petit rôle, mais qui était un joueur de hockey. C'est vraiment... Ça a marqué les esprits de façon indélébile et on rappelait à quel point Marc Messier avait eu des rôles marquants, des rôles cultes, c'est vrai. Mais pour moi, L'An ses comptes est son rôle le plus culte parce que c'est gravé, c'est tatoué sur notre cœur pour la vie. L'An ses comptes, cogne et gagne.

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2: Oui, on entre dans la sacoche d'été de Mado Lamotte. Mado est en mode estival. Je la reçois d'ailleurs en tout petit bikini.
3: Oui, tout à fait. Oui. Avec ma grosse sacoche de plage.
2: Ta grosse sacoche de plage. Allô, Mado.
3: Allô, ma belle Catherine. Ça fait longtemps.
2: Oui, ça fait longtemps.
3: Je me
2: suis ennuyée. C'est pour ça que je pense que je répète depuis le début de l'émission que t'es notre Mado national. Parce qu'on s'est ennuyé et on attendait Mado d'été
3: aussi.
2: De pied ferme. Alors, on plonge dans tes chansons de l'été 2000. 2026, c'est devenu une tradition.
3: En fait, ce qui arrive, c'est que j'ai fait plutôt une genèse de la chanson d'été.
2: Parfait.
3: Parce que premièrement, qu'est-ce qu'une chanson d'été?
2: Oui.
3: C'est une chanson populaire qu'on va entendre partout tout l'été.
2: C'est ça. C'est pas juste une chanson qui est sortie en été, c'est pas ça.
3: Non. C'est souvent aussi qu'on va associer à des souvenirs de vacances, par exemple.
2: Oui, bien sûr.
3: Puis ça peut être sorti au mois de janvier. Mais ça devient populaire souvent l'été.
2: Exactement.
3: C'est comme Flowers, à un moment donné, sorti tout, puis elle a été populaire deux étés de suite. Même.
2: Exactement.
3: Et quelles sont les qualités d'une bonne chanson d'été?
2: Quelles sont les qualités?
3: Légèreté, oui. Entraînante, festive, accrocheuse, sexy et un peu quétaine.
2: Oui.
3: Ça, c'est important.
2: Ça, c'était très important.
3: Et surtout de courte durée.
2: Oui.
3: Tu ne veux pas entendre une version de 12 minutes de I Would Do Anything for Love de Meat Loaf en
2: ça.
3: Chanson d'été. Tu sais, sur une terrasse, c'est un peu long.
2: C'est pas mois de juillet, ça.
3: Non, pas du tout. C'est même pas mois de novembre.
2: Non.
3: Alors, pour la petite histoire, sache que, ma chère Catherine, que les chansons d'été sont arrivées et ont été comptabilisées à partir des années 60.
2: OK.
3: Parce qu'en fait, c'était comme un truc que les maisons de disques faisaient pour mousser leurs vedettes.
2: Bien sûr. Et ben oui, c'était marketing.
3: Surtout mousser les ventes, parce qu'on disait qu'en été, il y en vendait plus de 45 tours. Mm. Quelles sont les premières officiellement chansons d'été?
2: Mado, je sens que tu vas nous le dire.
3: Oui, je le dis. En 1961, on a eu Let's Twist Again,
2: oui.
3: De Chubby Checkers. En 63, c'était Surfing USA des Beach Boys.
2: C'est un classique.
3: En 64, c'était A Girl from Ipanema.
2: Uh-huh.
3: Et en 65, c'était la gagnante de l'Eurovision qui venait tout juste de gagner. Et sa tune, c'était un succès mondial.
2: Oui. Une tune de qui? Gainsbourg.

0: Ah, France Gall, poupée de cire, poupée de son, écrite par Gainsbourg, bien sûr. Et ma version préférée, moi, c'est la version de Nathalie Simard.
1: Et j'en doutais
0: sans
1: pas
0: une surprise.
1: Seconde. Sans surprise, voilà. Écoute, maintenant, les chansons d'été, ça se veut, comme je disais, un rythme dansant.
0: Entraînant.
1: Voilà. Qui donne vraiment le goût de danser puis d'évarouéter, comme je disais. Ouais. D'évarouéter, c'est une piste de danse. Il y en a tellement que j'ai choisi, mettons, des classiques. Mm-hmm. Les classiques, pour moi, qui étaient DJ très longtemps, qui faisait danser les foules, c'était Into the Groove de Madonna.
0: Mais oui.
1: Sorti en 85. Désenchanté de Mylène Farmer, on ne peut pas passer à côté. Mm-hmm. Et savais-tu que c'est sorti en 91?
0: Oui.
1: Et encore à ce jour, par exemple, en 2019, était la numéro 5 des ventes en France.
0: C'est ça, ouais, ça oui, oui.
1: Ça lâche pas.
0: Ça lâche pas, le
1: C'est
0: succès.
1: Pas une chanson d'été, c'est une chanson de décennies, de siècles. Et il y a aussi, bien sûr, ce populaire hymne à la danse sexy de Cameron Diaz dans Charlie's Angel. You Can Touch This de MC Hammer.
0: Il faut des pantalons bouffants.
1: Oui, gros succès de 90. Et en pleine révolution disco, cette chanson de Chic.
0: La fille.

0: Le groupe Chic avec le légendaire Nile Rodgers, oui, qui est dans ce groupe-là. Et d'ailleurs, l'histoire de cette chanson-là, je vous la raconterai pas en détail, mais c'est ils attendaient, ils voulaient rentrer dans un club très sélect, très prisé à New York à l'époque. Et ils avaient été recalés, ils avaient pas pu entrer. Ah. Et ils étaient tellement fâchés qu'ils sont allés en studio puis ils ont enregistré le Freak. Là, au début, les paroles, c'était pas exactement ça. C'était plus des paroles de colère. Donc, les chansons qui évoquent les vacances, Mado.
1: Ben là, il y en a beaucoup, là, on s'entend. Mais je suis allé un peu par époque. Quelques petits coups de cœur. En 1964, Jenny Rock nous a donné Do You Saint-Tropez. Mm-hmm. Je l'écoute encore, ça.
0: Mais oui.
1: Un hymne au soleil, je pense que c'est Soleil,
0: c'est
1: de Nana Mouskouri, à l'été 72.
0: Oh, la chère Nana.
1: Pour les nostalgiques de l'histoire d'amour de vacances, tu sais, tu ne le reverras plus, mais tu vas chanter avec Olivia Newton-John et John Travolta, Summer Nights.
0: Mais oui.
1: C'est à l'été 78. On avance dans le temps, dans les années 90, 98, Suavemente. Écoute,
0: Elvis
1: on dira
0: Crespo.
1: Ce qu'on voudra, mais ça marche.
0: Mais ça marche.
1: Ça marche. Et cet incontournable qui est resté 22 semaines au palmarès québécois, c'est
0: oui.
1: assez quétaine, mais c'est bon. Hasta la vista de collage.
0: Oh oui.

0: Oh, collage!
1: Tu sais que c'est juste au Québec que ça a marché.
0: Je sais.
1: Ça a pas de... On je comprend sais. Pas pourquoi.
0: Mais ça a vraiment été un énorme succès
1: énorme,
0: au Québec.
1: Énorme, 22 semaines au palmarès. Ça a débordé de l'été, ça.
0: Donc, les vacances...
1: Il y en a.
0: Et il y a... Non, mais des chansons sexy d'été, c'est beaucoup ça. Hein?
1: Oui,
0: c'est,
1: mais,
0: c'est très associé.
1: Un peu langoureuse. Là,
0: c'est ça. C'est associé
1: pour
0: quand même
1: tes ardeurs,
0: à une certaine sensualité.
1: Mais, d'ailleurs, il n'y a pas plus sensuel que Sexual Healing de Marvin Gaye,
0: mais
1: qui
0: là,
1: est sorti
0: ça,
1: à l'été 83.
0: C'est évident. Là, oui. C'est affiché.
1: En 69, c'était le fameux « Je t'aime moi non plus » de
0: oui.
1: Gainsbourg et Birkin. Dans le disco, il y a eu « I Feel Love ».
0: Oui.
1: Il y avait « I Love to Love You Baby », mais « I Feel Love » était plus, un peu plus accessible, je trouve.
0: Oui.
1: Était moins longue, surtout.
0: Oui.
1: Dans le Kitten, « Assumé », je m'assume, « Air Supply
0: oui. ».
1: Ça prend du « Air Supply » dans une playlist sexy. « Making Love of Nothing at All ». Il y en a plein.
0: Oui.
1: Moi, j'ai choisi celle-là.
0: Oui.
1: Et une chanson qui a donné chaud à toute la planète,
0: oui.
1: L'été 1997.
0: Oui, j'étais, oui, je vois mon été 97, là, je le vois.
1: J'étais encore une bambine.
0: Oui, c'est ça. J'étais une toute petite Catherine et tout le monde chantait Drinking in LA.

0: Le classique de Branvan 3000 avec James bon, DiSalvio. Oui.
1: Partir de collage à ça, là, ça marche.
0: Ah, c'est vrai que ça marche, même si c'est pas du tout le même genre musical. Voilà. Donc, des tubes d'été qui ont marqué l'histoire.
1: En fait, il y a une année charnière où il y a eu tellement de hits d'été que c'est devenu des classiques de la musique des années 80.
0: OK.
1: C'est l'année 1983. Et dans ces années, dans cette année-là, on retrouve des classiques légendaires comme Billie Jean, Sweet Dream, Flashdance, Let's Dance.
0: Ah, j'aurais dit que c'est 82, moi.
1: 83.
0: Bon, parfait.
1: J'ai checké comme
0: faut. Parfait.
1: Every Breath You Take, Do You Really Want Me? Il y en a.
0: Il y en avait.
1: Les francophones, il y avait D'amour ou d'amitié de Céline.
0: Oui.
1: Il y a eu aussi C'est bon pour le moral de la compagnie créole.
0: Bien sûr.
1: Ma préférée. Je pense que c'est une de mes chansons préférées de tous les temps. C'est peut-être dans mon top 3.
0: Ouais.
1: L'aventurier de Bob Moran.
0: Bob Moran, oui.
1: Oui, je suis sûr qu'il a chanté.

0: Pays d'Indochine, un classique qui avait été fait, bien sûr, ben oui, pour... Ben oui, ben oui. Pour
1: on dirait que ça sonne pas une commande. Ça sonne pas tout l'été, mais ça c'est sorti pendant l'été.
0: Ouais.
1: Des fois, ça arrive que c'est pas nécessairement un air d'été, mais c'est un hit qui a joué pendant l'été.
0: Alors, il y a aussi des chansons d'été qui sont pas bonnes.
1: Non, mais en fait, selon les experts du web, ouais, quelle est la pire chanson d'été?
0: Ah, okay.
1: J'ai checké sur mille sites.
0: Et il faut que ce soit quoi? Irritant?
1: Ben, en fait, redondant, irritant, à la limite du supportable. Puis il y en a deux qui sont sortis sur ex aequo, La Lambada de Kaoma à l'été 89 et La Sketchup et La Célégée.
0: Je peux pas être moins d'accord parce que moi, La Sketchup, là, c'est...
1: Je préfère La Chupeta.
0: La Sketchup, pour moi, c'est un classique.
1: Mais moi, je pense que la pire chanson d'été de tous les temps, ils l'ont pas nommée celle-là. Puis c'est dur d'être un bébé de Bébé Jordi.
0: Ouais, ça, c'est...
1: Écoute, il n'y a pas plus mauvais que ça. C'est sorti à dans les années 90, puis ça...
0: Jordi, il s'en est pas remis, non?
1: Non, mais personne s'en est remis.
0: Non.
1: Peut-être que tu es d'accord avec moi que l'été, c'est fait pour relaxer.
0: Mais oui.
1: Ah ben, la créativité, puis on garde ça pour la rentrée, puis pour le printemps.
0: Oui.
1: Fait que c'est pourquoi l'été, c'est la saison propice aux reprises de succès populaires. Il y a beaucoup de tunes qui sont reprises pendant l'été.
0: Tout à fait.
1: Par exemple, on se rappelle Ces soirées-là de Yannick en 2000.
0: Reprise de cette année-là, reprise de Frankie Valli.
1: Voilà, il avait changé les paroles.
0: Voilà.
1: Tout ça. Et I Will Survive, qui a été reprise 1000 fois, mais l'été 2006, je me rappelle, dans mon cabaret, là, quand je mettais I Will Survive de Hermès Arden, c'était le délire, il faisait chaud, les murs suintaient. Et cet été 2026, on a droit à pas une, mais deux reprises de Mourir sur scène de Dalida.
0: Ah oui, c'est vrai.
1: Oui, une très mauvaise de la chanteuse Jennifer.
0: Ouais.
1: Puis une très bonne du duo Bon Attendeur.
0: Mm-hmm, duo français.
1: Les qui de la reprise, je devrais dire, parce que tout ce qu'ils reprennent, c'est bon.
0: C'est que de la reprise.
1: Oui, puis c'est très bon.
0: Ouais.
1: Cet été, on a droit aussi à une reprise d'un autre duo, mais qui n'a pas marqué l'histoire, malheureusement, le duo 1130. T'as rappelé-tu de...
0: Oui.
1: Olé, olé.
0: Oui, oui.
1: C'était repris par un DJ québécois qui s'appelle Mike DeMiro, accompagné de la chanteuse Bette Lemay. Bette Lemay, une affaire comme ça. C'est très summer, comme ça fait Ibiza un peu, mais il manque le boombox de l'original, je trouve. Mais la reprise de l'été 2006 est, selon moi...
0: 2026.
1: Excuse. J'ai dit 2006?
0: Oui.
1: Je suis resté
0: Tu nous as enlevé 20 ans.
1: J'étais encore avec collage.
0: Oui.
1: Mais la reprise de 2026 est, selon moi, attention, c'est la dernière chanson que tu vas t'attendre à danser sur une piste de danse.
0: OK.
1: C'était...
0: Oui, oui.
1: C'était un remix réussi, je trouve, par le DJ montréalais.
0: Je sais, tout le monde me parle de cette chanson.
1: Sandman, qui a fait une reprise de... T'es-tu bien assise?
0: Oui, je suis bien assise.
1: Pour une histoire d'un soir de Marie-Denise
0: Pelletier.
1: Version dansante.

0: J'étais en train d'expliquer que j'ai beaucoup d'amis là, qui me demandent là, oh, mets le remix pour une histoire d'un soir, mets le remix. Oui, mais là, on l'a mis, le remix.
1: On
0: l'a mis.
1: On aime ou on n'aime pas.
0: Alors, j'espère que mes amis qui aiment le remix de pour une histoire d'un soir sont à l'écoute.
1: Je prends toutes les demandes spéciales.
0: Dominique et Gabriel, c'était pour vous. OK. Voilà.
1: Toi, Catherine, oui. Là, t'as-tu une chanson d'été préférée?
0: Oui, j'en ai plusieurs.
1: T'en as plusieurs, hein?
0: J'en ai plusieurs. Tu veux que je te réponde?
1: De ma mine au hasard, là.
0: OK.
1: On a peut-être la même.
0: 9 und 9, c'est Schluff Ballons.
1: Hey, c'est pas vrai.
0: Ouais.
1: Et des miennes aussi.
0: Oui.
1: J'en ai 4, moi.
0: Ça, c'est une de mes chansons d'été préférées.
1: Ce qui évoque le plus l'été pour moi, c'est Walking on Sunshine de Katrina and the Waves.
0: Ouais.
1: J'adore cette chanson-là.
0: Et Ray of Light de Madonna aussi.
1: Mais ça, c'est moins été pour moi.
0: Ça a tapissé un voyage en Roumanie que j'ai fait quand j'avais 21 ans. Et comme tu l'as dit, cet été-là, c'était Ray of Light et Living La Vida Loca. Donc, ces deux chansons-là sont pour la vie des chansons.
1: C'était un Up de Madonna qui était très populaire aussi.
0: Ouais.
1: Qui bougeait beaucoup dans le
0: bien
1: même
0: sûr.
1: Sens. Et là, mais moi, j'aime aussi les Safar Kéten,
0: mm-hmm.
1: ou la houppe de Plastic Bertrand, ouais. c'est donc. Mais surtout, ça, c'est pas Kéten. Puis je pense que c'était sous-estimé, cette chanson-là,
0: mm-hmm.
1: de Eli Medeiros. Tu connais-tu ça? À Bailar Calypso?
0: Mais on va le savoir, hein, dans quelques instants.

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2: Mais ça s'en vient, hein, je pense, la semaine prochaine. Quelle est la chanson de l'été 2026? C'est toujours une grande quête pour nous, là, pour mon équipe et moi. Donc, les chansons de l'été 2026.
3: Ben, en fait, c'est les chansons qui jouent le plus en ce moment. Est-ce que ça va être les tunes qu'on va retenir le plus? Tu sais, comme en ce moment, sur la planète, c'est Choosing Texas qui joue de Ella Langley. C'est une chanson country.
2: Oui.
3: C'est rendu à 500 millions d'écoutes sur Spotify. Oui. C'est la tune la plus populaire en ce moment.
2: Ouais.
3: T'as aussi Drop Dead de Olivia Rodrigo qui est pas loin derrière. Puis je pense qu'on va se rappeler aussi à cause de la Coupe du Monde de Die Die de Shakira. Moi, je préfère Waka Waka en tout cas.
2: Oui, moi aussi. Moi aussi.
3: Beaucoup plus.
2: Ah, moi, je suis équipe Waka Waka.
3: Puis moi aussi, je suis équipe. On aime ça.
2: Oui.
3: Et puis, chez nos cousins du vieux continent, ben, Jim's est partout.
2: Jim's, oui.
3: La nouvelle chanteuse Théodora.
2: Oui, avec sa chanson avec Daisy, elle est encore populaire, même si ça fait longtemps qu'elle est sortie, ben, elle tourne encore.
3: C'est comme Aya Nakamura vient juste de sortir un album, fait que peut-être à la fin de l'été, il va y avoir une de ses tunes qui va être la plus haute.
2: C'est
3: puis aussi le retour de la sensation belge. Angèle. Avec son dit-là qui décoiffe, vraiment.
2: Bien sûr.
3: Et au Québec, on joue dans l'humour, comme d'habitude. Mm-hmm. C'est le fun, moi, j'aime ça. Scotch et Poche de Blue Jeans Blue, ça joue pas mal partout.
2: Ouais.
3: Il y a aussi, je trouve ça assez sympathique, Ricardo de Scooter Gaz.
2: Ouais.
3: Personnellement, ma chanson du moment, c'est Ratata
2: De Sarah May, qui est très bonne.
3: Hey, c'est sa chance de son style habituel, je trouve. C'est, c'est beaucoup plus dance.
2: Est-ce qu'on peut dire que c'est rafraîchissant, Mado?
3: Voilà.
2: C'est rafraîchissant.
3: C'est comme un bon Mr. Freeze dans le cou. Et mais tu vas être d'accord avec moi, je pense, la toune de l'été. En tout cas, on sent que ça va être une des tounes de l'été 2026 au Québec.
2: Encore là, c'est une reprise. C'est pas
3: une
2: originale.
3: Reprise faite par elle-même.
2: Oui, c'est ça.
3: Elle
2: une reprise d'elle-même, oui.
3: Avec un rapper.
2: Oui.
3: Qui s'appelle.
2: Yacétidon.
3: Voilà, merci. Fait que c'était.
2: Est-ce que vous avez deviné qu'on parle de Mitsou?
3: Ben voilà.
2: Qui reprend son tube à elle. C'est chaud. Et elle remanie ce tube. Donc oui, effectivement, ça avait été un tube d'été à l'époque.
3: Voilà.
2: Et c'est à nouveau.
3: J'aime ça parce que
2: d'été.
3: La vidéo, elle fait très full 80.
2: C'est voulu, je pense.
3: Mais je pense que même un peu de fluo, l'été, ça fait du bien.
2: Mais c'est, oui,
3: c'est la seule
2: beaucoup,
3: saison qu'on
2: même,
3: se le permet.
2: Même beaucoup de fluo. Ah, moi, je suis tout le temps pour le fluo. À l'année, Mado, à l'année. Hey, bon été.
3: Ben, merci, bon été à tout le monde à la maison, puis partout, puis on se revoit, j'espère, à l'automne.
2: Et est-ce que je vais pouvoir partager peut-être ta liste estivale?
3: Avec plaisir,
2: parfait.
3: Avec plaisir.
2: On va partager ça pour les auditeurs. Ils vont pouvoir l'écouter tout l'été.
3: Dans vos garden parties, vos parties de balcon, là, ça s'écoute bien.
2: C'est ça. Ça s'écoute bien. C'est chaud, Mado, c'est chaud.
3: Oui, c'est toujours chaud avec Catherine Pogonin.

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Le duo électropop américain Sylvanesso Voyage Voyage, tandem originaire de la Caroline du Nord, qui sera de passage ce samedi au Manitoba, à Winnipeg, au Folk Festival. On pourra voir le duo dans les prochains mois aux quatre coins des États-Unis et au Canada aussi. Il y a des spectacles à l'automne et l'an prochain, en 2027, à Vancouver. Qui est Sylvanesso? C'est la réunion entre deux mélomanes et amoureux. Amélia chante, elle écrit les paroles et Nick s'occupe de la composition, de la production. Leur histoire commence en 2012 lorsque Amélia crée les paroles et la mélodie de Play It Right, l'un des premiers succès du duo. À ce moment-là, la chanteuse fait partie d'un trio folk qui s'appelait Mountain Man, qui connaît quand même un beau début de carrière. Le trio assure la première partie de Fest, notamment pour une grosse tournée internationale. Un soir, Amélia rencontre son futur mari, Nick, dans un bar spectacle à Milwaukee, où il performe en solo avec son projet en parallèle. Donc, elle va lui présenter plus tard la chanson « Play It Right », à laquelle il va donner vie. Il va la rendre beaucoup plus électropop, qui va devenir la signature du groupe. Donc, c'est un coup de foudre artistique, mais un coup de foudre humain, là, amoureux, instantané. Les deux musiciens vont commencer à faire de la musique ensemble. Sylvanesso va prendre la place principale parmi tous leurs projets musicaux respectifs. Ça va prendre toute la place. Premier album homonyme sort en 2014, un mélange d'indie-pop, d'électro, très accrocheur et aussi très mélancolique. Il y a des textes quand même qui portent un certain spleen, une grande tristesse. Le New York Times va dire de la musique de Sylvanesso qu'elle échappe à l'exagération répétitive et est en plein essor de la... On est en plein essor de la musique dance électronique typique et ils disent que justement, il se démarque du courant assez répétitif de la musique dance. Le média américain évoque aussi la fragilité de la musique du duo. Le groupe va connaître le succès avec What Now en 2017. Deuxième album qui va se tailler une place au Billboard. Quatre ans plus tard, en 2020, Free Love, troisième album plus personnel qui porte évidemment sur des concepts très porteurs de l'amour, de la liberté aussi en amour. Donc, il se rapproche quand même de l'essence même de leur duo. C'est quoi? C'est l'amour. En 2022, Sylvanesso dévoilait son plus récent album à ce jour, No Rules Sandy, un opus qui poursuit dans la trajectoire plus intime du duo, tout en gagnant un côté énergique, assez dynamique. Donc, pour souligner la venue de Sylvanesso au pays, on remonte au début des années 2020 avec Die Young.

0: C'est comme ça que se termine l'effet Pogonat. Nicolas Titley et son manège s'en viennent. Salut Nicolas.
1: Salut, je suis le gardien temporaire du manège en l'absence de Claudine
0: cette semaine.
1: Et tout ce que je peux vous dire de l'émission, c'est qu'elle commence sur une note très funky. Alors, c'est estival, c'est groovy. On est là pour égayer votre après-midi.
0: Ben, moi, je suis prête, là. Prête.
1: Tu nous écoutes?
0: Oui, je vous écoute.
1: Bon, excellent.
0: Oui.
1: Merci Catherine, ça commence maintenant.
2: Tu fais tourner la tête, mon manège à moi, c'est toi.
1: C'est Nicolas Titley qui vous accompagne à mon manège à moi jusqu'à 15h et jusqu'à

Commande de bord en mode groove avec Coucou, comment ça va? Et on va continuer dans le funky funk avec Corey Wong, membre de la formation Wolfpack. C'est un type qui est originaire de Minneapolis comme Prince et ce n'est pas innocent du tout. Je pense que c'est une influence très importante sur le guitariste. Voici tiré de son plus récent album Lost in the Wonder, The Big Payoff.

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Ah, le toujours envoûtant Hichon avec la beauté des mots. Et je vous parle maintenant d'Arthur Gaumont-Marchand, qu'on connaît surtout sous son nom d'artiste Robert Robert, qui nous a offert l'automne dernier un nouvel album excessivement groovy qui s'appelle Boost. Et c'est un véritable architecte sonore, un rat de studio, mais qui sait vraiment animer les pistes de danse. On l'écoute à l'instant.

grand plaisir d'animer une émission à caractère musical, c'est de mettre en lumière le travail et la contribution d'artistes absolument méconnus. Et c'est le cas de la personne dont je vous parle aujourd'hui, qui s'appelle Roger Simard, qui a été une figure importante du jazz montréalais. Il est né dans les années 30, imaginez. Et il a joué avec toutes sortes de musiciens. Et il est malheureusement encore à ce jour très, très méconnu. Moi, j'ai croisé le travail de Roger Simard grâce à une compilation de breakbeats, le genre de compilation que les DJ de hip-hop dont ils raffolent, et grâce à une chanson qui s'appelle Mary Mary, qui est parue en 1966, une pièce qui a été abondamment échantillonnée. Et là, on se fait plaisir et on va écouter donc le groove et la batterie de Roger Simard sur une pièce qui s'appelle

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comme la grande Marlène. Il est originaire de Fribourg, en Suisse, et depuis 2018, fait de la musique sous le nom de Moody Monk. Et il a exploré toutes sortes de contrées musicales, parfois très expérimentales. Et il y a 2 ans, il nous a offert un album absolument réjouissant qui s'appelle Bingo Paradis. On le retrouve ici en collaboration avec le chanteur italien Giorgio Foy. Voici Tic.

0: En 15 ans d'existence, la formation française Feu Chatterton s'est imposée comme l'un des groupes les plus singuliers et les plus excellents, je dirais, de la pop française. Et on reconnaît bien sûr la poésie et la voix particulière du chanteur Arthur Théboul, qu'on écoute à l'instant avec Écran Total.
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On veut tellement vous faire bouger à mon manège à moi qu'on arrivait à trouver des pièces groovy de groupes qui ne le sont pas toujours. C'était Plants and Animals avec House on Fire. Et on va poursuivre avec le duo de Québec Fleur de Peau. Voici la chanson qui les a fait

Ah, deux grands disparus, ô combien regrettés, David Bowie et Freddie Mercury, Under Pressure, et on suit avec quelqu'un qui, lui, est bien vivant. Voici Gab Bouchard.

Je vous parle maintenant de Laura Chambry qui nous a offert un micro-album il n'y a pas si longtemps. Et si vous êtes un habitué de l'émission Tellement Courtois, vous avez peut-être déjà entendu la pièce qui est devenue pour elle un véritable classique. Ça s'appelle Disco Serge. Et cette chanson-là, en fait, représente très, très bien l'approche de cette diplômée de l'École nationale de la chanson qui a commencé avec une musique peut-être un peu plus sérieuse, introspective, et qui s'est rendue compte à un moment donné que ce qu'elle aimait par-dessus tout, c'était le plaisir, le fun, l'humour, et elle a injecté de tout ça dans sa musique, une musique qui est résolument disco. Elle veut faire danser, elle a beaucoup de fun à faire ça, et je vous parlais de cette chanson Disco Serge, qui parle d'un concierge et dans laquelle on entend l'expression « débouche toilette ». C'est une chanson qui paraît-il en spectacle, a beaucoup de succès, et les gens chantent très très fort lorsqu'elle parle de ce débouche toilette. Donc, c'est assumé ce côté vraiment amusant. Et il y a une chanson, on pourrait vous faire jouer Disco Serge, évidemment, mais bon, on voulait être dans la thématique estivale avec une pièce qui s'appelle Sous le soleil. Et Laura Chambry va se promener d'ailleurs sous le soleil un peu partout. Elle donnera des spectacles à Québec, Victoriaville, Montréal, Rimouski. Et on l'écoute à l'instant. Donc, ça s'appelle Sous le soleil.

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d'Adib Al-Khalidi qu'il faudra inviter un jour si jamais on fait une émission spéciale sur tous ces humoristes qui se sont adonnés à la chanson. On poursuit avec RJD2, voici Ghost Writer.

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Il y a quelques années, la formation franco-allemande Stéréo Total lançait une compilation intitulée « Carte postale de Montréal ». On y retrouvait des reprises de Corbeau, Illégal, il y avait également L'Arme de métal et cette excellente version d'un classique de Sylvie Vartan.

Malgré l'importance qu'ils ont dans nos vies, les jeux vidéo ne font pas encore partie des beaux-arts, mais ça pourrait changer avec le temps. Et on reconnaît de plus en plus le talent des gens qui les créent, des concepteurs graphiques, évidemment, mais aussi les gens qui créent la musique pour les jeux vidéo. On le sait, il y a des artistes quand même très connus, donc Cœur de Pirate, qui a fait de la musique pour des jeux vidéo. Et aujourd'hui, on voulait souligner, en fait, l'apport considérable d'un compositeur à ce genre. Il s'appelle Bobby Prince et il nous a quittés le 16 juin dernier à l'âge de 81 ans. Bobby Prince est un homme vraiment fascinant, avocat de formation, qui s'est fasciné durant les années 80 pour la musique MIDI et il a commencé donc à bidouiller et vraiment, il a contribué vraiment à l'essor de la composition pour jeux vidéo, notamment grâce à la musique qu'il a créée pour le jeu Doom, qui est un jeu de tir à la première personne absolument légendaire qui a marqué le genre tellement en fait que sa musique a été inscrite au registre de la bibliothèque du Congrès américain. Alors pour composer cette musique, le concepteur du jeu, John Romero, avait donné à Monsieur Prince quelques pistes musicales. Il lui a fait écouter du Alice in Chains, du Pantera et du Metallica et ça s'entend, vous allez le voir, dans l'extrait qui suit.

J'adore. Et les jeux vidéo, la musique de jeux vidéo a inspiré toutes sortes de compositeurs. Et je pense que de plus en plus de gens sérieux s'y sont intéressés, notamment Trent Reznor, qui avait fait la musique du jeu Quake, une musique ambiante vraiment très, très inquiétante. Ça s'est retrouvé dans toutes sortes de genres musicaux. Il y a des gens qui font de la musique 8-bit, hein, qui rappellent les jeux vidéo des années 80. Et on voulait lui faire un petit coup de chapeau, comme ça, en jouant bref extrait de son œuvre qui est quand même considérable. Et je le disais, il y a beaucoup d'artistes qui se sont inspirés de la musique des jeux vidéo. C'est le cas des gars de Ping Pong Go qu'on écoute avec PPG Blues.

Le guitariste Dominique Plante est un musicien talentueux que vous avez peut-être vu dans les années passées aux côtés de gens comme Ariane Roy. Il a un projet solo qui s'appelle Minou, qu'on a pu découvrir lors des dernières Francouvertes. Et on l'écoute avec La nuit devant nous.

Si vous êtes né entre 1981 et 1996, vous appartenez à la génération qu'on a baptisée Millennials, ou en français milléniaux, pour être plus précis encore, millénariaux. Vous avez donc entre 30 et 45 ans aujourd'hui, ce qui est amplement assez vieux pour être nostalgique de la musique de votre jeunesse. Mais vous êtes-vous déjà demandé quelle est la chanson ou encore le genre musical le plus emblématique de la génération des Millennials? C'est exactement la question que se sont posées les gens de l'émission All Songs Considered, que j'ai écouté tout récemment chez nos amis de la radio publique américaine NPR. Et là, on s'est posé d'abord quelques questions générales pour se dire qu'est-ce qui a qualifié cette génération. C'est la génération qui a vécu évidemment le 11 septembre et la guerre qui s'en est ensuivie, la grande crise financière. Bref, il y a eu beaucoup d'incertitudes, beaucoup d'angoisse chez cette génération qui est une génération très, très portée sur les nouvelles technologies. C'est la montée de YouTube, le début des phénomènes viraux. Et donc, la discussion, le panel d'experts, en fait, qui s'est penché sur cette question chez NPR, ont avancé plusieurs chansons. Certaines étaient des phénomènes vraiment éphémères, passagers, des one-hit wonders. Il a été question de Soldier Boy, entre autres, ça m'a bien fait rire, ou encore de Tayo Cruz ou de Far East Movement. Vous souvenez-vous de la chanson « Like a G6 » Ça a été très, très fort pour ces gens-là. Il y a des chansons un petit peu plus sérieuses, la mouvance emo-pop avec des groupes comme Fall Out Boy, par exemple, ou encore un groupe qui, à mon avis, incarne très, très bien l'esprit de cette génération, un peu blasé, ironique et hédoniste à la fois, avec Time to Pretend de MGMT. Moi, ça aurait été peut-être l'un de mes choix. Et après d'amples discussions, en fait, autour des micros de NPR, le groupe a fini par s'arrêter sur une chanson de M.I.A. qui, par son mélange des genres, par son utilisation de l'échantillonnage et par son contenu politique, représenterait très, très bien la génération des millénarios. Êtes-vous d'accord avec ce choix ou non? Est-ce que vous avez des suggestions à nous envoyer? Faites-le, tiens, en utilisant la bulle de conversation de l'émission. Et on écoute la chanson qui a été élue représentante de la génération millennial. Voici M.I.A. Paper Planes.

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nom Gianni Brezzo n'est pas un artiste italien, c'est plutôt le pseudo d'un producteur de Cologne qui s'appelle Marvin Horsch. Il a choisi ce nom pour rendre hommage à son grand-père, un immigré italien qui est arrivé en Allemagne dans les années 50. Et l'Italie fait toujours un peu partie de ses projets. Son album Sprechiamo, qui est paru l'an dernier, contenait la pièce que vous allez entendre à l'instant, Hold the Wine.

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Requin et Chagrin était le nom d'une boutique, d'une friperie qui était sur la rue Saint-Denis il y a de cela plusieurs années. C'est également le nom d'artiste d'une Française qui s'appelle Marion Brunetto. Elle est la protégée de Nicolas Sirkis d'Indochine qui l'a signé sur son label. Et pour s'inspirer de la chanson, pour la chanson que vous allez entendre dans quelques instants, elle est retournée dans sa maison d'enfance, dans sa chambre d'ado et a écrit la pièce qui suit. Ça s'appelle Parachute.

Aïssa est probablement l'artiste canadienne par excellence. Née à Montréal, basée à Toronto, elle joue et chante à la fois en français et en anglais. La voici avec « Sovereignty ».

0: Et c'est ainsi que s'achève ce manège à moi, animé encore une fois par Nicolas Titley jusqu'à vendredi. Il est presque 15h, ce qui veut dire qu'on accueille Nicolas Ouellet et ses nouveaux sons.
1: Bonjour, Monsieur Titley.
0: Hey, bonjour, cher homonyme. J'ai ouï dire entre les branches que tu serais généreux aujourd'hui.
1: Moi, je vais être généreux. Deux paires de billets pour aller à la fête du Lac des Nations de Sherbrooke. Le dimanche 19 juillet. Louis-Adrien Cassidy en spectacle, 45e anniversaire aussi du festival là-bas. Donc, il va y avoir une soirée spéciale avec Garou, plein d'artistes. Bref, des billets à donner.
0: Une raison de plus pour écouter Nouveaux Sons, comme si on en avait besoin.
1: Ah, enfin. C'est gentil.
0: On t'écoute.
1: Merci.

0: Bonjour, ici Andrea Pozzo-Martinez à Toronto. Il est 15h, voici vos informations. Un test sanguin peut-il permettre de détecter de minuscules quantités de cellules cancéreuses? C'est la question que se posent des chercheurs torontois dans le cadre d'une nouvelle étude clinique à Toronto. Étienne Lajoie explique.
1: Des milliers de patients ayant terminé leur traitement anticancéreux seront suivis par des chercheurs du Centre de cancérologie Princess Margaret à Toronto pendant les 5 prochaines années. Les chercheurs souhaitent analyser le sang de ces patients afin de détecter des quantités microscopiques d'ADN tumoral grâce à un test récemment créé. Cette évaluation, appelée biopsie liquide, existe depuis seulement environ une décennie, mais elle s'est raffinée dans les dernières années. La docteure Lillian Siu, qui co-mène l'essai clinique, espère que l'étude fera la lumière sur le potentiel des biopsies liquides au pays. En détectant un cancer plus tôt à l'aide de l'évaluation, la médecin affirme qu'on pourra offrir aux patients une meilleure chance de se rétablir. Le test soulève néanmoins des questions éthiques pour certains experts, comme l'oncologue Christopher Booth. Le chercheur de l'Université Queen se demande si tous voudront savoir que des cellules cancéreuses flottent dans leur corps. Le docteur Booth note par ailleurs que les biopsies liquides peuvent donner des résultats faux positifs. Ici, Étienne Lajoie, Radio-Canada, Toronto.
0: Puis des experts mettent le public en garde contre la dépression estivale. Il s'agit d'une forme de dépression saisonnière moins connue que la dépression hivernale. Sophia Labonté est psychothérapeute et copropriétaire de la clinique CASA à Toronto. Elle explique les facteurs qui peuvent mener à la dépression estivale.
2: L'été, le problème, c'est parce qu'il y a trop de luminosité. Et puis ça va affecter tout notre système circadien qui affecte notre sommeil. Puis aussi, à cause de la chaleur puis de l'humidité, ça va affecter l'irritabilité, les humeurs.
0: Elle ajoute que la chaleur extrême peut aussi empêcher les personnes vulnérables de sortir, ce qui contribue à leur isolement. Dans le Nord-Ouest maintenant, près de 600 personnes évacuées de la Première Nation de Kassabonica Lake et en raison de feux de forêt commencent à rentrer chez eux depuis Toronto. 13 avions devraient les transporter dans un délai de 4 à 6 jours. On fait le point avec Venant Chimieux-Mauroy.
3: Même si les pompiers continuent de lutter contre un regroupement de 5 feux de forêt près de la Première Nation, la situation s'est stabilisée selon le ministère des Richesses naturelles. Et c'est le retour au bercail après une dizaine de jours passés à Toronto. Paul Sirette, directeur des opérations au sein d'ISN Maskwa, un centre d'opérations d'urgence autochtone, affirme que les premiers avions décollent de Toronto dès ce mercredi.
4: The process will be a direct flight. They will stop.
3: Le vol se fera en ligne directe. L'appareil fera une courte escale à l'aéroport d'Otanda Bay pour le plein de carburant, puis poursuivra sa route vers la communauté.
4: We have 3 flights scheduled for today.
3: 3 vols sont prévus ce mercredi. Nous prévoyons de rapatrier environ 122 personnes vers leur communauté. Chantelle Stoney, conseillère de bande de la Première Nation de Kassabonica Lake, précise qu'en tout, 13 vols non lisés décolleront de Toronto vers cette Première Nation située à 600 km au nord d'Otanda Bay. Il faudra entre 4 et 6 jours pour que les habitants retrouvent leur chez-soi en raison de la disponibilité des appareils. J'ai hâte que les membres de notre communauté reviennent, dit Mme Stoney. C'est la première fois en 20 ans que les habitants de Kassabonica Lake font l'objet d'une évacuation. Ici Venant Chimieux-Mauroy, Radio-Canada, Sudbury.
0: Air Canada a recruté son futur président directeur général. Et la personne retenue s'est exprimée en français. Il s'agit du Néerlandais Anko Vardenwerf qui dirige présentement Scandinavian Airlines. Eric Plouffe fait le point.
5: Cette controverse remonte au printemps dernier. Michael Rousseau avait diffusé un message de condoléances uniquement en anglais après le décès de 2 pilotes, dont un Québécois, dans un accident qui était survenu à l'aéroport de LaGuardia, à New York. Et c'était alors attiré de nombreuses critiques. Le commissariat aux langues officielles avait reçu plus de 2000 plaintes concernant son message unilingue de condoléances. Environ une semaine plus tard, il avait annoncé sa retraite. Et cette controverse s'ajoutait au fait qu'en 2021, Michael Rousseau s'était vanté d'avoir pu vivre pendant de nombreuses années à Montréal sans avoir à apprendre le français. Son départ est donc prévu à la fin du mois d'août. Le nouveau grand patron du plus grand transporteur aérien au pays, qui est originaire des Pays-Bas, entrera en fonction d'ici la fin du mois de janvier prochain. Anko Vardenwerf n'a pas accordé d'entrevue, mais on peut l'entendre dans une vidéo interne d'Air Canada dans laquelle il explique qu'il a appris le français, entre autres, à l'école. On va écouter un extrait de cette vidéo.
6: Je comprends l'importance de pouvoir communiquer en français chez Air Canada. échanger directement avec les employés, les clients et nos partenaires me permettra de le pratiquer plus souvent à l'avenir.
5: Air Canada précise que la recherche de son nouveau PDG a tenu compte d'un certain nombre de critères, dont la capacité de s'exprimer en français. Éric Plouffe, Radio-Canada, Montréal.
0: Et puis en terminant, Donald Trump a déclaré que le cessez-le-feu avec l'Iran est terminé et a annoncé de nouvelles frappes dans le pays ce soir. Le président américain, qui participait au sommet de l'OTAN à Ankara, en Turquie, a assuré que les nouveaux affrontements au Moyen-Orient prendraient fin très rapidement. Téhéran a visé la nuit dernière des navires commerciaux et des bases militaires américaines au Koweït et à Bahreïn. Voilà, c'est ce qui complète vos informations.

0: Bonjour, bienvenue à Pas comme d'habitude en ce mercredi 8 juillet, il est 15h06. Vous êtes en direct avec nous à partir des studios du centre-ville de Toronto. Ouais, en direct, oui, de Toronto, mais diffusé partout, partout en Ontario, où que vous soyez. Je vous souhaite la bienvenue à cette émission. C'est Martine Laberge qui vous parle. On est ensemble jusqu'à 18h. Évidemment qu'il y a tout plein d'actualités aujourd'hui dont on veut se parler. Actualité, oui, mais aussi quelques sujets un peu plus légers, bien évidemment. On va se parler de chaleur dans les prochaines minutes et de certains peut-être symptômes qu'on oublie ou qu'on ne connaît pas. Par rapport à la chaleur ou si on a pris trop de chaleur, on est en train de vivre, on se sent pas bien par rapport à un coup de chaleur. Quels sont certains de ces symptômes qui sont moins connus? On va s'y attarder. Également, deuxième heure d'émission. Ah, c'est un moment que j'aime beaucoup, moi. Mon collègue Wendiam Valentin Compaoré, un collègue que j'ai rencontré l'an dernier et qui, une fois par mois, comme ça, débarque chez nous, en virtuel, parce qu'il est à Saskatoon. Le pauvre, pas le pauvre, mais le pauvre, voulant dire qu'il ne peut pas débarquer en studio à Toronto, c'est ce que je voulais dire. Wendiam, qui revient donc à chaque mois nous parler d'une actualité africaine dont on n'a pas beaucoup parlé dans l'actualité de façon générale. Le continent africain étant encore aujourd'hui, je pense, dans à bien des égards, oublié dans souvent l'actualité internationale qui est la plupart du temps, on parle beaucoup plus de certaines guerres, vous le savez comme moi, Iran, États-Unis, c'est recommencé, ça aussi, on va s'en parler tantôt. Ukraine aussi, au moment où il y a ce sommet de l'OTAN en ce moment. Et, bref, tout ça pour vous dire que Wendiam, j'apprécie particulièrement sa participation et sa présence à cette émission parce qu'il nous permet vraiment de s'informer au sujet d'actualités très, très importantes qui sont essentielles dans la vie de millions, en fait, devrais-je dire, d'Africains. Ce sera autour d'à peu près une heure où Wendiam va se joindre à nous. Sinon, je souligne évidemment la présence de toute l'équipe à cette émission. C'est Romain Cravignac derrière la console au choix musical, la réalisatrice associée à la recherche Kamalor Kaba, ma collègue que vous venez d'entendre aux actualités et qui est la fière représentante, je pense, de la salle de nouvelles de Toronto, Andrea Pozzo-Martinez, est-ce que je peux dire ça?
1: Oui, absolument, je suis contente de représenter la salle de nouvelles.
0: Ramine Pézeschki, réalisateur de cette émission et homme des sports, monsieur sportif.
2: Bonjour.
0: Salut. Et Daniel Aubin, en direct de la salle de nouvelles de Sudbury, qu'on a rapatrié ici dans notre équipe pour l'été. Salut Daniel.
3: Salut Martine.
0: Moi, je suis contente de vous savoir là.
3: Et je suis content d'être là.
0: C'est comme un bonheur de vous parler à chaque jour. Tantôt, on va se parler, entre autres, de ce festival boréal qui s'en vient du côté de Sudbury. C'est quoi? On est le 8 aujourd'hui, ça commence le 10, c'est ça, dans deux jours?
3: Oui, c'est vendredi, puis toute la fin de semaine par la suite au bord du lac Ramsey. Je sais que les gens surveillent souvent la météo parce que il a souvent plu sur le festival boréal.
0: Ouais.
3: Je pense que ça s'annonce bien, mais je touche du bois en vous disant ça.
0: Hein. Oui, on se croise les doigts. Moi qui ai été sudbaroise jadis dans ma vie, je connais bien ce festival, puis c'est vrai qu'il est très attendu dans la région de Sudbury. On se parle tantôt, Daniel. Et on commence donc avec la salle de nouvelles de Toronto, entre autres. Mais je dis Toronto, sauf que honnêtement, ça touche absolument tout le monde et ça devrait nous intéresser tout le monde. C'est parce qu'il y a des chercheurs de Toronto qui étudient si un test sanguin pourrait détecter le cancer, Andrea.
1: Oui, exactement. Donc, c'est un vaste essai clinique qui est maintenant en cours à l'hôpital Princess Margaret, ici à Toronto. Il vise à déterminer si un test sanguin permet de détecter de minuscules quantités de cellules cancéreuses résiduelles après le traitement des patients.
0: Et la police de Toronto qui mène une enquête à la suite d'un incendie qui a ravagé 3 commerces dans le nord de la ville.
1: Oui, vraiment, tout autre dossier. La police a indiqué avoir reçu un appel s'il y a un incendie et une explosion dans un restaurant qui était situé à l'avenue Eglinton West et à la rue Bathurst tout ce matin. Selon la police, aucune blessure n'a été signalée, mais 2 autres commerces ont subi des dégâts lors de cet incendie également, Martine.
0: OK, gros feu, assez important donc. Merci. Prochain bulletin d'information, 16h.
1: Merci.
2: She's been doing this for 50 years. You're not going to beat her at her own game. Oh! Nobody beats Deborah. This is a big moment for you.
0: Nobody beats, c'est quoi, Deborah? Vient d'en vendre cet extrait. Donc, bande annonce pour l'ultime saison de Hacks, cette comédie diffusée sur HBO Max aux États-Unis, disponible sur la plateforme Crave au Canada. Série Hacks qui a cumulé un nombre record de nominations pour les Emmy Awards annoncées aujourd'hui, Daniel.
3: Oui, Martine, Hacks, c'est une série que je ne connais pas.
0: Moi non plus.
3: C'est un rappel pour moi que j'ai plusieurs séries dans ma liste à écouter. et c'est vraiment déplorable, là, si je regarde toutes les séries qui ont été nommées, j'en connais très peu.
0: Mais c'est vrai que ça sert un peu à ça. Quand ils nous annoncent comme ça les séries qui sont en nomination, on se dit, ah, oh, je connais pas ça, je connais pas telle chose, je connais pas telle chose. Donc, ouais, ça sert à ça.
3: Exactement. Puis, il y a d'autres séries dont on nous a beaucoup parlé, mais on n'a toujours pas commencé l'aventure. Mais Hacks, c'est le cas de le dire, c'est une comédie qui parle d'un clash de génération entre une humoriste vieillissante puis sa jeune assistante. Et Hacks a établi un nouveau record pour le nombre de nominations dans une seule année pour une comédie. Donc, c'est 24 nominations pour la série Hacks aux Emmy Awards cette année. Avant, l'exploit de Hacks, c'était un record qui était partagé entre les séries The Studio puis The Bear, qui avaient récolté chacun leur tour 23 nominations en 2024. Donc, Hacks, on dit notamment la vedette de la série, Jean Smart, qui incarne cette ancienne stand-up qui connaît une période difficile dans sa carrière. Mais elle a déjà remporté 4 fois le prix Emmy pour ce rôle-là. Elle est nommée encore une fois. On verra si elle récolte un trophée pour l'intégralité de la série. Donc, ce serait tout un accomplissement.
0: Ben oui, vraiment.
3: Puis du côté des séries dramatiques, c'est The Pitt, une série dont on m'a beaucoup parlé, Martine. Je ne sais pas si vous avez vu The Pitt, mais The Pitt a récolté 25 nominations et c'est le favori pour la meilleure série dramatique au prix Emmy Awards. On parle d'une série qui est un peu comme un croisement entre ER, qu'on avait vu dans le temps des années 1990. Mm-hmm. Noah Wyle, d'ailleurs, un des comédiens de ER, c'est le premier rôle dans The Pitt. Une série qui se passe dans un hôpital à Pittsburgh, en Pennsylvanie. Donc, on verra.
0: Je comprends pourquoi je ne l'ai pas écouté. Ça m'intéresse zéro. Comme honnêtement, je peux être une des seules, mais moi, tout ce qui est
3: donc,
0: dans
3: stat,
0: un hôpital, c'est comme
3: ça. Stat, c'est pas dans votre, non, dans vos habitudes non,
0: non
3: plus, Martine.
0: Non plus.
3: Voilà. Après The Pitt, du côté des séries dramatiques, il y a aussi la nouvelle série par le réalisateur, le créateur de Breaking Bad, Vince Gilligan, la série science-fiction Pluribus, qui a 18 nominations. On parle d'une compétition assez féroce entre ces deux séries-là. Rhea Seehorn, dans le premier rôle dans Pluribus, elle est la favorite pour la meilleure actrice dans un rôle dramatique, dans une série dramatique au prix Emmy, qui seront remis le 14 septembre à Los Angeles dans une cérémonie présentée par Mariska Hargitay, une actrice qu'on a déjà vue dans la série New York Unité Spéciale.
0: Merci Daniel, à tantôt.
3: Merci à vous.
0: Ciao. Et sport avec Ramin Pezeshki. 2 joueurs de l'équipe canadienne à la Coupe du monde de soccer masculin ont été sélectionnés pour participer au match des étoiles. C'est de la Major League Soccer. Ça va se tenir quoi, plus tard ce mois-ci?
4: Oui, ça va être fin juillet. Et pour ce qui est des 2 joueurs canadiens, il s'agit du gardien Maxime Crépeau et Richie Laria, qui figure parmi les 29 joueurs retenus dont la liste a été dévoilée un peu plus tôt aujourd'hui. Crépeau évolue, je le rappelle, à Orlando City, fait partie des 13 joueurs sélectionnés par l'entraîneur-chef Dean Smith du club Haute Charlotte FC, tandis que Laria, qui joue pour le Toronto FC, dans la ville Rennes, est l'un des deux talents choisis par le commissaire de la MLS, Don Garber. Les Canadiens font partie des 13 joueurs de la MLS qui ont pris part à la Coupe du Monde en provenance de 8 pays différents. Les Whitecaps de Vancouver sont également représentés lors de ce match par le milieu offensif Thomas Müller, le grand joueur allemand, une autre sélection de Smith d'ailleurs, et le milieu défensif Sébastien Berhalter, qui a été élu par un vote combiné des partisans, des joueurs et des médias. Par ailleurs, il n'y a aucun joueur, par contre, du CF Montréal retenu dans cette sélection. L'équipe d'étoiles de la MLS, je le rappelle, comprend aussi Lionel Messi, qui joue pour l'Inter Miami, et Son Heung-min, qui joue pour Los Angeles FC. Donc, cette équipe d'étoiles de la MLS va affronter l'équipe d'étoiles de la Ligue mexicaine, Liga MX. Ça sera à la ville de Charlotte, en Caroline du Nord, et ça sera le 29 juillet, donc après la fin de la Coupe du Monde de la FIFA.
0: Et en parlant de la Coupe du Monde, pas de match aujourd'hui.
4: Effectivement, il n'y a pas de match aujourd'hui, donc lors de la Coupe du Monde de football, qui fait relâche, si j'ose dire. C'était prévu ainsi.
0: On se repose après la fin des huitièmes de finale.
4: Voilà. Okay. Les quarts de finale commencent demain, jeudi, avec un seul match qui va opposer la France au Maroc à 16h à Boston. Ensuite, le lendemain, vendredi, on aura l'Espagne face à la Belgique à 15h. Et les deux derniers quarts auront lieu samedi à 17h et à 19h. Les affiches sont respectivement Norvège-Angleterre et Suisse-Argentine. On aura l'occasion d'en parler demain et après-demain.
0: Pensez-vous? Oui, on va en reparler. Vous n'avez pas fini de parler de soccer? C'est pas,
4: jusqu'à 19 juillet, ça sera le cas.
0: Merci, Ramine.

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0: Chanson nostalgique 1992, c'était Deux valises de Zekul. 15h21 à cette émission et on va se parler d'une des actualités, je vous dirais, du jour. Puis une nouvelle qu'on attendait quand même, le gouvernement américain a approuvé le plan de sauvetage des fameux belugas de Marineland qui pourraient être transférés aux États-Unis dans les prochaines semaines si tout va bien. Le transfert des baleines vers des aquariums américains devrait, puis aussi du côté de l'Espagne, devrait prendre plusieurs semaines et nécessite encore certaines démarches, notamment l'autorisation des vétérinaires canadiens pour que les belugas puissent voyager en toute sécurité. Pour réagir à cette nouvelle étape dans cette saga, rien de moins, je retrouve Phil Demers, un ex-entraîneur à Marineland durant 12 ans et il est militant pour les animaux marins. Bonjour, M. Demers, merci d'être là.
1: Merci pour m'avoir.
0: Oui. Réaction, c'est une bonne nouvelle, vous l'attendiez?
1: Oui, c'est des bonnes nouvelles, spécialement pour les animaux.
0: Oui. Qu'est-ce qui fait que ce sont de bonnes nouvelles? Est-ce que c'est les endroits qui ont été choisis? On savait que, ça fait partie de toute une saga, les belugas qu'on n'a pas voulu envoyer du côté de la Chine, etc. Donc, est-ce que les endroits qui ont été choisis, selon vous, c'est des endroits qui sont bons pour les belugas?
1: Ben, ils sont bien mieux que Marineland. À Marineland, les conditions continuent à être détruites. Les organisations qui règlent la qualité de vie pour les animaux dans les États-Unis ils ont bien plus de pouvoir, ils ont bien plus de règlements qu'ici à l'Ontario puis fédéralement en Canada.
0: D'accord, oui. Puis d'ailleurs, dans ce qu'on a vu, les communiqués.

0: presse, etc. On assurait là, que vraiment du côté des aquariums américains, que les belugas auraient une belle qualité au niveau de l'eau, par exemple, au niveau aussi des aliments, de la nourriture qu'on leur donnerait. Bref, on s'est assuré de tout ça. Monsieur Demers, les belugas vont devoir être examinés un à un, puis recevoir aussi une approbation un à un pour pouvoir voyager. C'est une équipe de vétérinaires canadiennes qui va faire ça. Parlez-moi de quel genre d'examen est-ce qu'ils doivent passer, les belugas?
1: Ils veulent voir la santé de leur sang. Donc, leur sang, il y a bien d'informations qui peuvent être apprises lorsqu'ils prennent des comme un sample. Donc, mm-hmm. ils vont faire ça. Ils vont faire sûr que les animaux sont sur un comme des drogues, puis qu'ils puissent prendre les drogues, parce que lorsque tu fais des travaux avec des baleines, il faut qu'ils soient bien relaxés. Puis dans ce cas-là, ils vont leur donner comme du Valium, etc. Donc ils vont falloir qu'ils pèsent les animaux pour faire bien sûr que le montant de drogue qu'ils leur donnent va être approprié. Mais vraiment tout examen, ça se faisait pendant les passés mois et des semaines déjà. Donc, je crois que les animaux vont être déménagés bien vite.
0: D'accord. Et qu'est-ce qu'on sait, en fait, de l'état de santé des belugas? Est-ce qu'on le sait en ce moment?
1: Je peux te dire qu'en parlant avec les employés qui sont encore là, que la santé des belugas sont bien. Il n'y a pas eu un qui a été mort pendant un bon bout de temps. Puis le gouvernement d'Ontario, il règle la qualité d'eau à Marineland finalement pendant peut-être une année déjà.
0: D'accord.
1: Donc les affaires ont amélioré assez qu'ils puissent compléter les échanges.
0: C'est une bonne nouvelle. Il y a 30 belugas, d'après ce qu'on peut voir là. 28 seraient déménagés donc aux États-Unis, mais dans 4 aquariums différents. Puis là, il y en aurait 2 autres qui iraient en Espagne. Je me demandais, est-ce qu'il y a un effet ou quel effet pourrait avoir le fait d'être séparés l'un de l'autre sur la santé des belugas? Est-ce que c'est un enjeu pour vous ou non? J'invente ça.
1: Ben non, t'inventes pas ça parce que dans la nature, dans bien de cas, les baleines, ils restent dans leur famille,
0: ouais.
1: leur famille propre. Ça, c'est avec les otaries, mais avec les belugas, c'est bon qu'ils se mélangent, mais les séparations, ça arrive à Marineland déjà. On déménageait les belugas entre piscines, puis on changeait les affaires tout le temps. Donc, ils sont assez conditionnés à des changements. Mais tu sais, les affaires en captivité sont jamais parfaites. Mais dans ce cas ici, c'est le mieux qu'on peut faire.
0: D'accord. Puis en terminant, parce que là, clairement qu'il va y avoir un déménagement, soit dit en passant, auditeurs, auditrices, si vous vous demandez comment on fait pour déménager, pour déplacer un cétacé comme celui-là, rendez-vous sur notre site web parce que il y a des vidéos, c'est vraiment très, très bien fait. Donc, si vous voulez savoir là comment ça se passe, comment ça va se passer, tout ça est disponible sur l'application Info ou encore le site Internet de Radio-Canada. Mais en terminant, Phil Demers, quel serait le plus grand danger de les déplacer? Qu'est-ce qu'il faut surveiller?
1: C'est la température. L'eau doit être assez froide, puis les conditions dehors devraient être assez froides, parce que si, par hasard, que quelque chose arriverait, puis les animaux soudainement sont à un environnement entre les deux aquariums, là ça peut poser un problème. Donc tu veux le faire probablement pendant la soirée, tu veux le faire peut-être avant que les affaires vont réchauffer trop. Donc je pense qu'ils vont vraiment regarder à la température de l'air, la température puis les conditions de température. Mais après de tout ça, là, les équipes qui vont déménager les baleines sont mm-hmm. vraiment professionnelles. Puis c'est quelque chose que j'ai participé avec, mais on a fait ça assez de fois que vraiment, c'est le danger, c'est que c'est vraiment que quelque chose de mécanique. C'est avec un camion ou avec un avion, quelque chose comme ça. Ça, c'est le grand risque.
0: D'accord. Mais normalement, tout devrait se passer assez rondement. Mais c'est vrai qu'en ce moment, là, en plein mois de juillet, c'est peut-être pas le moment idéal pour déplacer un beluga, une baleine comme ça. C'est vrai que les enjeux de température, mais comme vous dites, ce sont des professionnels, ils vont assurément y penser. Merci. Merci beaucoup d'avoir été des nôtres, Phil Demers. Je rappelle aux auditeurs, aux auditrices que vous êtes un ex-entraîneur à Maryland. En fait, vous avez travaillé là pendant une douzaine d'années et vous êtes un militant pour les animaux marins. Merci, Phil Demers. Bonne fin de journée.
1: Oh, c'est mon plaisir. Merci à toi.
0: On continue en nostalgie, la corrida de Francis Cabrel.

0: Ah, Francis Cabrel, qui n'aime pas, n'est-ce pas? Puis on est en contact, moi, ben toute l'équipe, en fait, avec Daniel Aubin aussi, qui est en studio à Toronto, là où je retrouve mon collègue Désiré Kafunda de la salle de nouvelles. Salut Désiré.
1: Salut Martine.
0: Et Daniel m'écrivait, j'avais cette chanson-là sur un mixtape en 1999.
1: Je dis,
0: ouais.
1: Ça date.
0: Oui, ça date, mais déjà, il avait du goût, Daniel Aubin, en 99. La corrida, finalement, de Francis Cabrel. Alors, Désiré, cher ami, parlons des actualités du Nord d'aujourd'hui. Puis en fait, bonne nouvelle, parce que les précipitations des derniers jours ont aidé certaines communautés, comme la Première Nation de Cassabonica Lake.
1: Oui, celle-ci est entourée de 5 feux de forêt, mais a reçu 20 mm de pluie lundi soir. Conséquence heureuse, maintenant que les conditions se sont stabilisées, près de 600 personnes évacuées en raison des feux de forêt. Elles sont de cette Première Nation, rentrent chez elles depuis Toronto. Un responsable de la communauté dit que l'objectif est de ramener tous les évacués à la maison dans un délai de 4 à 6 jours, évidemment selon la disponibilité des appareils.
0: Ouais. Bonne nouvelle donc. Et on souhaite que ça reste ainsi, et que ça se termine, ça se résorbe, cette situation des feux de forêt dans le Nord-Ouest. Autre chose, Nord-Ouest, mais un peu plus à l'est du Nord-Ouest, devrais-je dire, Thunder Bay, c'est le terminal Mid-Continent qui accueille son premier navire océanique.
1: Oui, c'est une étape importante rendue possible grâce à des travaux de modernisation de ces installations portuaires. Le navire BBC Colding est arrivé mardi au quai avec une cargaison de composantes d'éoliennes. Pour permettre l'accueil de ce type de bâtiment et la manutention de cargaisons de grande dimension, le terminal a retiré environ 140 mètres de la jetée du quai de minerais de fer vieille de 80 ans. D'autres cargaisons du même type sont déjà prévues, dont une prochaine livraison attendue le 11 juillet.
0: D'accord. Et de Thunder Bay, on s'en vient vers Sault-Sainte-Marie. Un autre jeune est accusé de voies de fait après un incident du 4 juillet.
1: Oui, il a été accusé par des agents de service de patrouille. La police nous explique. Vers 20h30, le 4 juillet 2026, des agents ont répondu à un appel concernant une perturbation impliquant des jeunes sur la promenade de St. Mary River Drive. Trois jeunes ont été arrêtés et accusés peu de temps après. L'enquête a également révélé que l'accusé avait frappé une autre victime sur les lieux, qui est également un jeune. La victime a subi des blessures physiques mineures. Un mandat d'arrêt a été obtenu pour l'arrestation de l'accusé. Le 7 juillet 2026, donc, les agents l'ont localisé et l'ont arrêté. Il est accusé par la police de voies de fait. Il a été libéré sur engagement et doit comparaître au tribunal le 25 août 2026.
0: Désiré, oui, Kafunda, merci d'avoir été là.
1: Allez, à demain.
0: Oui, à demain.
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0: Désiré nous parlait de feux de forêt, bon, cette fois dans le nord-ouest de la province, mais effectivement, il y a quand même des feux dans le nord de façon générale. Vous savez qu'on a eu quand même droit à des épisodes de chaleur extrême partout dans la province. La semaine dernière, entre le 30 juin et le 4 juillet, donc il y a quelques jours, les services d'urgence des hôpitaux torontois ont avisé les médias comme quoi ils ont dû prendre en charge 39 patients et patientes souffrant de problèmes de santé liée à la chaleur. C'était donc selon un envoi de communiqué de presse de la santé publique de Toronto. Ce matin encore, le météorologue Patrick Duplessis était à l'émission de la région de Toronto, il n'y a pas deux matins pareil. Il disait que la température devrait revenir vers des températures plus proches des normales de saison, parfois même un peu sous les normales, avec des maximums autour de 25 à 28 degrés en après-midi à partir du milieu de la semaine prochaine. Mais ça reste à surveiller parce que l'indice d'humidité reste, lui, élevé. Bref, on se parle donc de l'inconfort, oui, des risques de santé qu'occasionne donc la chaleur extrême et l'humidité. J'en parle tout de suite avec la docteure Michèle Grévert, qui est médecin de famille à l'hôpital général de North York, c'est au nord de Toronto. Bonjour, docteure Grévert.
3: Bonjour, comment allez-vous?
0: Mais je vais bien, et vous allez bien aujourd'hui?
3: Oui, il fait assez chaud, comme vous
0: Oui,
3: dites.
0: quand même, hein? Mais moi, je suis à l'air clim depuis 10 heures ce matin. J'ai pas mis le nez à l'extérieur, donc j'ai pas tellement de mesures comme quoi. Mais je vois, oui, effectivement, que la température, la chaleur est encore au rendez-vous, du moins dans le sud de la province, un peu moins dans le nord. Mais docteur Grévert, je veux revenir sur justement ce communiqué de presse qu'on a reçu, l'avis de santé du bureau de santé, comme quoi il y avait eu 39 patients et patientes qui avaient été traités en raison des problèmes liés à la chaleur. Parlez-nous de... Vous êtes à l'hôpital général de North York. Est-ce que vous avez constaté, vous aussi, une augmentation des consultations?
3: Pour moi, non, parce que en tant que médecin de famille, je ne vois vraiment pas ça. Quand les gens sont malades à cause de la chaleur, en général, ils vont à la salle d'urgence,
0: ah oui.
3: Pas à mon cabinet.
0: Ah oui, bon, je comprends. Je comprends que ma question était peut-être pas tout à fait pertinente pour vous. Désolée, docteur Grévert. Mais parlez-moi donc. Non, mais ça arrive comme ça. Parlez-moi de quels sont les symptômes? Parce que j'en parlais tantôt d'entrée de jeu, là, au début d'émission. Je disais, il y a parfois des symptômes, bon, qu'on connaît, mais d'autres qu'on connaît moins par rapport à justement la chaleur extrême. Parlez-moi peut-être de ces symptômes qu'on associe moins au coup de chaleur, mais qui sont quand même très bien réels.
3: Écoutez, pour moi, le plus grave, c'est ce qui arrive aux gens, à nos aînés, aux gens plus âgés et aux bébés très jeunes, parce que c'est eux qui ont vraiment le plus difficile à faire soin d'eux-mêmes quand il fait très chaud. Alors, si jamais vous avez une personne, par exemple, qui a 85 ans, qui prend plusieurs médicaments pour sa haute pression, comme quelque chose qu'on appelle une maladie pour augmenter le taux d'urine, un diurétique, et tout à coup, il fait très chaud. Souvent, une personne plus jeune peut avoir beaucoup de sueur. Pour les aînés, c'est un peu plus difficile. Alors, ça met beaucoup de stress sur leurs reins et sur leur cœur. Et parfois, ils deviennent déshydratés. Ils n'ont pas assez d'eau. Parfois, ces personnes aussi ont un peu de démence. Donc, ils savent pas qu'ils ont soif. Ils savent pas aller chercher de l'eau et deviennent très malades à cause de ça. Maladie cardiaque, attaque de cœur, stroke, attaque cérébrovasculaire. Et ils arrivent à la salle d'urgence. Ce qui me fait vraiment le plus peur, pour vous dire, ce sont les personnes âgées, avec un peu de démence, avec des problèmes de mémoire, et qui sont isolées. Donc, ils n'ont pas de famille, qui ne peuvent pas les appeler, tout ça, et qui n'ont peut-être pas d'air conditionné. Ça, ce sont les personnes à plus grand risque d'être malades. Donc, si jamais vous connaissez quelqu'un, un voisin, une voisine, quelqu'un que vous savez peut-être est un peu plus faible, est un peu plus isolé, téléphonez-leur si jamais c'est possible ou demandez-leur si jamais tout va bien. Parce que c'est ce genre de personnes qui arrivent à la salle d'urgence.
0: D'accord. Et c'est peut-être justement, peut-être qu'on banalise un peu la chaleur, on comprend pas l'effet vraiment dramatique que ça peut avoir et fatal même que ça peut avoir chez certaines personnes vulnérables, comme vous venez de nous le dire. Si jamais, quels sont les symptômes, quels signes est-ce que je devrais remarquer chez une personne qui justement serait en déshydratation, qui subirait un coup de chaleur?
3: Plus avoir soif, plus de sueur, moins aller à la toilette pour uriner. Ça, ce sont les plus grands symptômes de déshydratation. Si jamais ça devient pire, alors parfois, ces personnes ont des difficultés de parler, des difficultés de penser aussi, parce que ça peut affecter le cerveau. Et dans les cas les pires, alors ils perdent conscience.
0: D'accord.
3: C'est valide.
0: Ouais. Quel peut-être autre geste est-ce que vous recommandez? Donc, on boit de l'eau, on mange aussi plus de fruits, plus de légumes. Est-ce que c'est le genre de choses que vous recommandez?
3: Non, la chose la plus importante, c'est de boire de l'eau froide.
0: Ouais.
3: Et aussi, si jamais vous n'avez pas d'air conditionné, à Toronto, il y a beaucoup de lieux où on peut aller se rafraîchir. Donc, là où mon cabinet, par exemple, c'est le centre central de librairie, de bibliothèque pour ouais. North York et le centre communautaire de North York. Il y a plusieurs endroits dans la ville Ou si jamais vous avez trop chaud, allez là-bas. Mais le plus important, c'est de commencer à boire et d'aller dans un endroit où il fait plus frais. Par exemple, là où il y a beaucoup de magasins, les grands malls, Yorkdale, ou le centre Eaton, en centre-ville. Donc, allez là où il fait frais, si jamais vous avez trop chaud.
0: Et surtout,
3: et buvez de l'eau.
0: Et buvez de l'eau et surtout pensez aux personnes âgées, aux personnes plus vulnérables, oui. Parce que ça peut arriver quand même. Est-ce que ça arrive rapidement que ça devient dangereux? Oui.
3: Ça peut arriver très rapidement. Ça dépend aussi de la chaleur. Donc, aujourd'hui, il fait à peu près 28 degrés dehors. Ça ne va pas être aussi rapide, mais il y a quelques jours, il y avait beaucoup d'humidité et la température dehors était presque 35 degrés. Donc, avec une température aussi élevée, surtout chez quelqu'un qui est plus âgé, qui prend déjà beaucoup de médicaments, qui a peut-être déjà des maladies cardiaques ou des maladies de poumon, ça peut aller assez vite, donc dans quelques heures.
0: Quelques heures seulement. Bon, alors, c'est ce que je retiens. On s'occupe l'un de l'autre, puis surtout si on connaît des gens qui pourraient être plus vulnérables, on prend le téléphone, on fait un appel ou on frappe à la porte pour venir en aide et offrir des conseils, justement, puis de rappeler de boire de l'eau. Merci beaucoup, docteur Michel Grévert. Je rappelle aux auditeurs, aux auditrices que vous êtes médecin de famille à l'hôpital général de North York. Je souhaite une belle fin de journée.
3: Merci beaucoup.
0: Au revoir.

0: L'artiste français Voyou avec cette piste, le titre de cette chanson, Tombe la pluie, c'était de l'album Les Royaumes minuscules, paru en 2023. 15h50, presque 51 à cette émission. Une autre des nouvelles du jour, c'est celle-ci.
1: Air Canada est une société aérienne de premier plan reconnue dans le monde entier. Je suis également conscient de l'importance de servir les Canadiens dans les deux langues officielles. C'est une responsabilité essentielle pour Air Canada et je m'y investirai pleinement dans l'exercice de mes fonctions.
0: Ah voilà, cet homme que vous venez d'entendre, évidemment que c'est le nouveau PDG d'Air Canada, Anko van der Werst. Et à maintes reprises, vous le savez comme moi, il y a eu des polémiques autour de la langue française chez Air Canada, n'est-ce pas? Donc, M. van der Werst a dû donc et a voulu s'exprimer en français. Vidéo d'à peu près quoi, 2-3 minutes publiée ce matin. Voilà, il dit que dans les deux langues, que c'est important pour lui. On va parler de cette nomination de ce nouveau PDG d'origine néerlandaise avec Mehran Ebrahimi, directeur de l'Observatoire de l'aéronautique et de l'aviation civile et professeur à l'Université du Québec à Montréal. J'en perds moi-même mon français. Bonjour, Monsieur Ebrahimi.
2: Comme quoi, c'est pas facile, le français. Bonjour.
0: C'est ça, bonjour, bonjour à vous. Comment est-ce que vous accueillez la nomination de M. van der Werst? Est-ce que vous êtes rassuré par ce que vous avez entendu aujourd'hui?
2: Écoutez, j'étais un petit peu surpris, mais en même temps, connaissant, pas vraiment, dans la mesure où c'est un monsieur qui a quand même un CV très, très garni. C'est quelqu'un très compétent, quelqu'un qui a mené des projets importants au sein des compagnies aériennes à différentes régions. Donc, c'est pour le commun des mortels, ce n'est pas quelqu'un connu, mais dans le milieu de l'aviation, c'est un nom qui est très, je dirais, respecté.
0: D'accord. Alors, vous le connaissez, vous dites respecté. Je vais peut-être de passage mentionner aux auditeurs, auditrices que, entre autres, on connaît et il a tenu, il a eu des passages dans de grandes compagnies aériennes, Scandinavian Airlines, Avianca, Qatar Airways aussi. Qu'est-ce qu'il peut apporter à Air Canada?
2: Alors, je pense que ce qu'il peut apporter à Air Canada, c'est avant tout d'assurer je dirais, le suivi. Parce que, par exemple, dans le cas de Scandinavie, donc la compagnie SAS, il est arrivé à un moment où la compagnie allait très mal, était au bord du gouffre, si vous voulez. Alors, il est arrivé, il a réussi à redresser la situation. Aujourd'hui, la situation va relativement bien. Donc, son mandat, à ce moment-là, c'est de sauver l'entreprise. Par exemple, dans le cas d'Avianca, c'était de faire en sorte qu'il y ait une expansion de l'entreprise au niveau de l'Amérique du Sud et au-delà. Donc ici, on n'est pas dans le même cas de figure, étant donné que Air Canada, c'est déjà une compagnie donc, qui va bien. C'est une compagnie qui, sur le plan des trajets, sur le plan des expansions internationales, ça va bien, une bonne trésorerie. Ce qui est aujourd'hui nécessaire à la tête d'Air Canada, c'est assurer que la stratégie qui a été mise en place depuis quelque temps avec, notamment avec M. Rousseau, et qui est une stratégie qui marche, puisse continuer, parce que avoir une bonne stratégie, c'est une chose, mais le fait de le réaliser dans un contexte aussi compliqué qu'actuellement, qu'on regarde le prix de kérosène, la guerre, diminution de marché américain qui était un marché important pour Air Canada, le fait que certains marchés comme le Cuba disparaissent et ainsi de suite, sont des éléments qui doivent donner beaucoup de mal à la tête aux dirigeants d'Air Canada et n'importe quelle compagnie aérienne d'ailleurs. Donc, je pense que son rôle majeur, ce sera de tenir ce cap qui réussit avec toutes les complexités du monde actuel pour les compagnies aériennes, notamment Air Canada, parce qu'encore une fois, il y a plein de choses qui nous arrivent sur lesquelles on n'a pas de contrôle. C'est pas à nous de décider que le marché cubain allait sous San Marco, que par exemple la guerre et ainsi de suite. Donc ça va être vraiment un défi important.
0: D'accord. Donc, vous attendez essentiellement à ce qu'on poursuive dans la voie qui a déjà été entamée. Donc, vous ne vous attendez pas à de grands changements chez Air Canada, d'après ce que je comprends?
2: Je ne pense pas. Ça ne sera pas des changements, je dirais, majeurs, en tout cas au niveau opérationnel, dans la mesure où ça va bien. Mais peut-être avec un style de management qui va être différent de M. Rousseau, donc quelqu'un qui est beaucoup plus proche des équipes, beaucoup plus intéressé d'être sur le terrain, quelqu'un qui est beaucoup dans la communication, mais en même temps quelqu'un qui a des... Moi, je dis souvent, c'est quelqu'un qui est une espèce de main de fer dans un gant de velours. Donc, quand c'est nécessaire, voilà, on fait ce qu'on fait. Donc, je pense que... À ce niveau-là, ça sera essentiellement son style qui va faire la différence.
0: OK. Main de fer dans un gant de velours, on comprend bien, on voit cette image-là. En terminant, je reviens avec ce sur quoi on a commencé, le français. Ça a toujours été un grand défi d'Air Canada qui s'est retrouvé à maintes reprises, je veux dire, le commissaire des langues officielles du Canada qui a pointé du doigt, je veux dire, depuis des décennies maintenant, Air Canada, comme quoi il faut améliorer les services en français. Pensez-vous que ce sera fait sous lui?
2: Écoutez, je n'ai pas de boule de cristal, mais par contre, ce que je pourrais dire, c'est que si je regarde depuis M. Junior, après M. Junior, tous ceux qui sont arrivés, ils n'avaient pas une grande considération pour le français, que ce soit M. Milton, que ce soit M. Ravinescu, que ce soit M. Rousseau, le français n'a jamais été vraiment leur préoccupation. Eux, ils voulaient faire fonctionner la compagnie, que ça rapporte, et puis, bon, que la compagnie soit en croissance, ils ont réussi. Mais sur le plan du français, je pense pas que leur bilan était très glorieux. Par contre, dans ce cas précis, quand on regarde le bilan de ce nouveau PDG, à chaque fois qu'il est arrivé quelque part, que ce soit en Amérique du Sud, que ce soit en Scandinavie, enfin en Stockholm, il se donnait toujours la peine de s'intégrer dans la culture locale et de parler de la langue locale. En Amérique du Sud, c'était pareil. Quand il est arrivé à la tête de SAS en Suède, il a commencé à apprendre le suédois. Donc, il parle très bien, il parle 5 langues. Donc, il est très sensible à cette question d'identité, de culture, le fait d'être proche des gens par le biais de la langue locale. Alors, si je regarde un peu son parcours, je dirais que c'est peut-être la personne qui, parmi les 3 ou 4 derniers dirigeants d'Air Canada, c'est peut-être la personne qui a le plus de sensibilité au niveau des questions linguistiques. Alors, ça va être son défi de renforcer ça, parce que là, Air Canada a une pente importante à remonter par rapport à ça, redorer son image par rapport à ça. Ouais. Je pense que ça va être son défi principal, mais encore une fois, je suis optimiste quand je regarde son parcours qui est assez intéressant.
0: On verra donc à la suite, on verra la suite des choses. Grand merci d'avoir été des nôtres, Mehran Ebrahimi, directeur de l'Observatoire de l'aéronautique et de l'aviation civile et professeur à l'Université du Québec à Montréal. Ça a été un plaisir de vous avoir à cette émission aujourd'hui.
2: Je vous en prie, bonne journée.
0: On écoute le bulletin d'information régionale et provinciale avec Andrea Pozo-Martinez. On se retrouve tout de suite après.
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8: Pour Bonjour, ici Andrea Pozzo-Martinez à Toronto. Il est 16h, voici vos informations. Les belugas du parc Marineland seront finalement envoyés vers plusieurs aquariums hors du Canada. Un groupe d'aquariums aux États-Unis a élaboré un plan de sauvetage. Lunane Charpentier a les détails.
9: Une nouvelle étape vient d'être franchie pour les belugas de Marineland. L'Administration nationale océanique et atmosphérique a autorisé une opération de sauvetage d'urgence pour plusieurs d'entre eux. Le plus grand aquarium d'Europe, l'océanographique Valencia, en Espagne, devrait en accueillir une partie. Il attend encore les autorisations nécessaires du gouvernement espagnol, toutefois. L'aquarium Shedd, celui de la Georgia Aquarium, SeaWorld à San Antonio et SeaWorld à San Diego aux États-Unis doivent aussi en accueillir. Du personnel de soins dédié provenant de ces aquariums arrivera bientôt pour évaluer leur bien-être et préparer leur transport. L'agence n'a pas précisé quand exactement les belugas seront transférés, mais l'opération devrait prendre plusieurs semaines, selon un communiqué du vice-président de l'aquarium Shedd, Johnny Ford. Le parc a fermé ses portes en 2024 à la suite du décès de ses propriétaires. En octobre dernier, à défaut de trouver d'autres solutions, les cétacés étaient même menacés d'être euthanasiés. Par voie de communiqué, la ministre des Pêches, Joanne Thompson, parle d'une étape encourageante et cruciale pour le transfert sécuritaire des baleines. Une fois les examens médicaux approuvés, son ministère délivrera les autorisations finales pour le déplacement des belugas. Ici Lunane Charpentier, Radio-Canada, Toronto.
8: À Toronto maintenant, les deux individus reconnus coupables d'avoir détroussé 800 000 $ à la curatelle publique de l'Ontario ont perdu leur appel. Le policier Robert Konachowicz et son ancienne maîtresse Adeline Balgobin ont été condamnés à 7 ans de prison chacun en 2023 pour fraude. Heinz Sommerfeld, qui était atteint d'Alzheimer, ne pouvait administrer sa fortune qui avait été confiée en 2008 aux soins de Madame Balgobin, une ex-employée de la curatelle. Les deux fraudeurs avaient forgé un testament pour faire croire que le policier était le seul héritier de M. Sommerfeld. La cour d'appel écrit que le juge au procès n'a commis aucune erreur dans les instructions au jury et que la police n'a pas enfreint les droits des accusés lors de l'enquête criminelle. Puis Donald Trump affirme que les États-Unis vont mener des frappes massives sur l'Iran dans les prochaines heures après des échanges de tirs la nuit dernière. Téhéran a visé des navires commerciaux et des bases militaires américaines au Koweït et à Bahreïn. Les États-Unis ont riposté en frappant plus de 80 cibles en Iran. Marie-Claudet est à Washington.
10: Fidèle à lui-même, Donald Trump n'a pas mâché ses mots. Selon lui, les Iraniens sont des menteurs et des ordures. C'est donc une perte de temps de négocier avec eux. Donald Trump a annoncé ensuite, je cite, « On va les frapper fort ce soir ». La trêve, déjà fragile, semble maintenant s'effondrer, même si Donald Trump n'a pas exclu la poursuite des négociations avec l'Iran. Ces derniers développements font de l'ombre à ce qui devait être le point principal de ce sommet de l'OTAN, à savoir l'Ukraine. Donald Trump a rencontré le président Zelensky ce matin, une rencontre cruciale pour le président ukrainien qui souhaite d'une part un retour à la table des négociations et d'autre part obtenir le soutien du président américain, notamment pour acquérir davantage de défense aérienne. Donald Trump a annoncé ce matin qu'il va autoriser l'Ukraine à fabriquer des intercepteurs de missiles Patriot. Et il a répété qu'il pense qu'un accord de paix est possible avec ou sans garantie de sécurité. Marie-Claudet, Radio-Canada, Washington.
8: Les dernières heures ont été riches en émotions pour la petite équipe d'explorateurs de l'expédition The Heroic Age. Pour la première fois, ils ont pu observer des images de l'épave du Quest, ce bateau qui a fait naufrage il y a près de 60 ans et qui repose à près de 400 mètres de profondeur dans les eaux de la mer du Labrador. Marie-Ève Dussablon a préparé ce reportage.
11: C'est en pleine mer du Labrador que l'équipage se trouve à bord de l'Atlantis. Financé par la Société géographique royale du Canada et des dons, cette mission vise à réaliser l'enregistrement numérique le plus détaillé jamais effectué de deux épaves. Antoine Normandin est le directeur de recherche à bord de l'expédition.
12: C'est incroyable juste d'être dans la mer du Labrador, de pouvoir aller explorer la première épave et ce qu'on va faire avec la seconde épave avec des technologies si avancées.
11: L'équipe a débuté par le Quest qui se trouve à près de 500 mètres des côtes sud du Labrador et environ 400 mètres de profondeur. Un navire historique qui a notamment transporté le célèbre explorateur de l'Antarctique Sir Ernest Shackleton en 1922. Il a également servi de bateau de chasse aux phoques avant de sombrer dans les eaux en 1962. Cette semaine, l'équipe a envoyé ses caméras d'imagerie sous-marine. C'est confirmé, c'est bien le Quest, mais...
13: Ça ne semble pas bien. 70-80% de la starboard side est couvert avec old fishing nets.
11: Une grande partie de l'épave est couverte de vieux filets de pêche, ce qui complexifie la reproduction d'un jumeau numérique, selon David Mearns, co-responsable scientifique de l'expédition. Malgré cette déception, Antoine Normandin reste optimiste.
12: On a quand même l'intention de faire un jumeau numérique. On va bien sûr inclure les filets, puisque la présence de filets communique la réalité de notre héritage culturel dans la région.
11: Dans les prochains jours, l'Atlantis mettra le cap vers le Terra Nova, situé à une trentaine de kilomètres au sud de la côte du Groenland. C'est Marie-Ève du Sablon, Radio-Canada, Saint-Jean-Terre-Neuve.
8: Et en terminant, la GRC confirme la mort d'une femme de 28 ans à la suite du naufrage d'un navire de pêche commerciale au large de Vancouver la semaine dernière. La victime était de nationalité chinoise et résidait à Seattle, aux États-Unis. Elle avait été secourue avec trois autres personnes qui ont depuis obtenu leur congé de l'hôpital. Six autres personnes âgées de 22 à 32 ans sont toujours portées disparues. Voilà, c'est ce qui complète vos informations.

0: On est de retour à Pas comme d'habitude, 16h07 en ce mercredi 8 juillet. J'espère que vous passez une bonne journée. Bon milieu de semaine à vous tous et à vous toutes. Je vous espère, je vous souhaite, je vous imagine en shorts, en train de prendre un bain de soleil si vous êtes dans le sud de la province. Dans le nord, peut-être un tout petit peu moins. J'essaie de voir les détails météo ici du côté de Sudbury. En fait, j'aurais pu demander à mon collègue Daniel Aubin qui est à Sudbury en ce moment. Non, un peu de pluie d'après ce que je vois. Daniel Aubin, un peu de pluie. C'est gris, hein?
1: Okay. C'est gris. Ben,
0: selon Environnement Canada, il y a une faible pluie qui tombe, mais là, on dirait que non. Mais ça, c'est à l'aéroport du Grand Sudbury, donc c'est quand même loin du centre-ville où vous vous trouvez en ce moment. Mais bref, si vous êtes dans le sud, j'imagine que vous profitez, j'espère que vous profitez du beau temps. Je vous parlerai de météo dans cette deuxième heure d'émission, chose que je n'ai pas fait dans la première heure d'émission. Promis, juré. On écoute ceci.
2: En tant qu'aveugle, on apprécie la voix d'abord.
3: Donc après, les gens nous ont dit qu'Amadou est beau.
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3: C'est la paix, l'amour.
0: Ah, oh, Amadou et Mariam. Extrait donc de la bande-annonce d'un film documentaire, film qui raconte l'histoire de ce duo musical malien qu'on aime, qu'on a aimé. Film qui va prendre bientôt l'affiche au cinéma indépendant à Sudbury, Daniel.
1: Oui, c'est demain soir ou en fin d'après-midi, la première nord-ontarienne de Amadou et Mariam sont du Mali. Donc, si vous ne connaissez pas déjà leur musique, c'est depuis les années 1980 que ce duo s'est imposé comme une des figures majeures de la musique de l'Afrique de l'Ouest contemporaine. On connaît aussi, pour l'anecdote, le fait que Amadou et Mariam, couple dans la vie, partenaires sur scène, les deux qui sont aussi aveugles, ce qui apporte une nuance, je pense, importante à la façon qu'ils font de la musique ensemble. Donc, ce film documentaire qui suit les artistes alors qu'ils travaillent sur un nouvel album, prépare un grand concert de retour au Mali. Film qui avait remporté le prix de la meilleure œuvre canadienne au Festival international du film sur l'art. C'est parce que son réalisateur est canadien, Ryan Marley. Donc, c'est demain, 16h30, la première au Sudbury Indie Cinema.
0: Oui, puis on va surtout aussi, évidemment, se souvenir du fait que Amadou est décédé 2025. Ça avait fait, on en a beaucoup parlé de ce décès-là. Donc, c'est encore plus intéressant de revoir ce documentaire-là en ce moment-là.
1: Oui, absolument. Puis, un film qui arrive à un moment très difficile pour le public, pour les admirateurs, les adeptes d'Amadou et Mariam, mais qui fait vraiment l'éloge de toute leur carrière. Et puis, un film qui sera bien apprécié, qui s'ajoute à un calendrier bien chargé pour le mois de juillet au Sudbury Indie Cinema. On continue à présenter des matchs de la Coupe du Monde sur le grand écran jusqu'à la finale le dimanche 19 juillet. Puis, on ajoute bientôt un film documentaire suédois sur le soccer, Ultra, donc ces thématiques avec la Coupe du Monde, puis aussi bientôt à l'affiche un film italien, Vivaldi et moi. Ça prend l'affiche ce vendredi 10 juillet au Sudbury Indie Cinema.
0: Beaucoup de bonnes choses de Vivaldi et moi, mais c'est un film que je n'ai pas vu. Merci, on se retrouve tantôt. Daniel, vous allez nous parler donc de ce festival boréal qui commence vendredi, jeudi. On est quoi? On est mercredi aujourd'hui, donc c'est vendredi.
1: C'est mieux que ça pleut, que si la pluie tombe, que ça soit aujourd'hui, puis que le ciel soit dégagé pour le festival boréal.
0: Qui se passe évidemment aux abords du lac Ramsey. Alors ça prend, c'est beaucoup mieux quand c'est pas sous la pluie. On se parle tantôt. Merci Daniel.
1: À bientôt.
0: Au sport, on connaît maintenant les tableaux de demi-finale du tournoi de tennis de Wimbledon, Ramin.
5: On a appris aujourd'hui que c'est Alexander Zverev, troisième mondial, qui va jouer les demi-finales, entre autres. Il a battu Taylor Fritz, le joueur américain, en trois manches et en moins de deux heures. Je rappelle, Zverev est le récent vainqueur à Roland-Garros, et qui était son premier tournoi du Grand Chelem à 29 ans. Et il partira favori en demi-finale contre le surprenant Arthur Ferry. Arthur Ferry qui, en fait, on le présente comme l'invité surprise de ces demi-finales du tableau masculin. Il est 114e mondial et bénéficiaire d'une invitation des organisateurs. Et il a créé un nouvel exploit en battant l'Italien Flavio Cobolli, qui lui était 10e sur le central de Wimbledon. Il s'est imposé 6-4, 6-6 et 6-0, donc en trois manches, contre le récent finaliste Roland-Garros. Donc, il est devenu le premier titulaire d'une invitation à accéder au dernier carré de All England Club depuis le vainqueur de 2001, Goran Ivanišević. Et à 23 ans, c'est un joueur droitier que le grand public ne connaît pas forcément, et il ne disputait que son deuxième match sur le central. Voilà, donc après avoir terrassé en cinq manches lundi l'ex numéro 3 mondial Grigor Dimitrov. En tout cas, les demi-finales masculines vont avoir lieu vendredi entre donc Zverev et le Britannique Ferry d'un côté, et Jannik Sinner, numéro 1 mondial, contre Novak Djokovic, ouais, qui essaie de gagner un dernier grand chelem sur le gazon
0: avant la retraite.
5: Voilà, anglais. Et côté féminin, ça sera demain, dès 8h30 du matin, entre la Tchèque Mulkova et l'Américaine Coco Gauff. Et dans l'autre demi-finale, un peu plus tard, on aura Kostyuk de l'Ukraine qui va affronter une autre Tchèque, Noskova. Et pour ce qui est des joueurs canadiens,
0: oui,
5: canadiennes, seul Gabriel Ladabrovski en double féminin, pardon, reste en lice et va jouer sa demi-finale vendredi. Heure est déterminée, mais avec sa compère Luz Estefany, elles vont affronter le duo qui est composé de la japonaise Aoyama et la taïwanaise Liang.
0: Et peut-être un mot sur le fait qu'on ne vous parle pas de soccer aujourd'hui, c'est que pas de Coupe du Monde aujourd'hui, mais on fait relâche.
5: Oui, on fait relâche.
0: On est à
5: si
0: la piscine,
5: voulez,
0: peut-être.
5: Voilà, les quarts de finale commencent demain jeudi avec un seul match au programme, mm-hmm, qui va opposer la France au Maroc à 16h à Boston. Et les trois autres vont avoir lieu d'abord vendredi, l'Espagne contre la Belgique. Et samedi, deux affiches, Norvège-Angleterre et Suisse-Argentine.
0: Merci Ramin.
5: De rien.
0: On écoute une de mes chansons préférées, Tikan Jah Fakoly, avec Plus rien ne m'étonne.

mexicaine Jav Pacoli, plus rien ne m'étonne. Cette chanson, vous savez, elle a plus de 20 ans maintenant, mais ma foi qu'elle reste actuelle. Parce qu'en ce moment, Washington est en train d'offrir des centaines de millions de dollars à certains pays africains pour leur santé, oui. Mais c'est loin d'être gratuit. Il y a des conditions.

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2: Du Ghana. Et le gouvernement estime qu'ils n'ont pas une visibilité, par exemple, sur l'utilisation donc de ces données et surtout la durée de cette accessibilité, donc de cet accès, pardon, pour les données sanitaires. Donc, d'autant plus que, comme ils ne savent pas, par exemple, les données vont tomber donc entre les mains de quelle firme ou quelle entreprise, ils sont quand même assez, ils ont refusé donc l'offre des Américains. Et ensuite, ils ont dit que c'est une question de sécurité nationale aussi, parce qu'ils ne savent pas, il peut y avoir donc des possibles fuites de données, ce que bien sûr donc le gouvernement ghanéen craint. Ils ont aussi un autre argument, Martine. Oui. Ils estiment que, de par le passé, ils ont même pris l'exemple, par exemple, de la pandémie de la COVID-19, durant laquelle où les pays africains ont été donc les premiers à partager leurs données sanitaires. Mais lorsqu'il s'agissait, par exemple, donc de partager ou en tout cas de redistribuer les vaccins contre le coronavirus, finalement, ce sont les mêmes pays-là qui ont été les derniers à en recevoir. Donc, ils estiment que parfois, ils sont de bonne volonté, ils offrent donc cette accessibilité, mais les entreprises ou les firmes pharmaceutiques ne priorisent pas les populations africaines. Et voici pourquoi le Ghana a refusé donc a décidé de rejeter cette offre américaine.
3: D'accord. Et l'offre américaine, on peut-être le remettre en contexte, Wendiam, c'est en raison du fait que Washington, justement, sous Donald Trump, ont décidé de se retirer, donc ont décidé d'arrêter de verser l'enveloppe autrement connue sous ou avant qu'on connaissait sous USAID. Donc, essentiellement, c'est ça. C'est que là, Washington essaie de négocier à la pièce avec les pays africains pour leur donner de l'argent, donc qui, normalement, avant, en tout cas, était offert par le biais de USAID. Excusez, Wendiam. Le Ghana, Wendiam, est loin d'être un cas isolé. Il y a d'autres pays africains. Je pense à la Zambie, le Zimbabwe, qui ont aussi claqué la porte carrément aux négociations, là.
2: Tout à fait. Par exemple, pour le cas de la Zambie, le ministre des Affaires étrangères a dénoncé ce qu'il qualifie de méthode de transaction, plus de chantage transactionnel donc des États-Unis, et ils ont refusé effectivement donc l'offre. Parce que, par exemple, pour le cas de la Zambie, les États-Unis donc en contrepartie devraient donc avoir un accès privilégié au niveau donc des ressources naturelles. Et la Zambie estime que il ne faut donc pas mélanger tout ce qu'il y a comme transaction commerciale et quand même tout ce qu'il y a comme question sanitaire. Donc, vous voyez qu'il y a effectivement donc de différentes approches qui fait que le Ghana, la Zambie, a refusé l'offre. Il y a également aussi donc le Zimbabwe qui estime qu'ils ne sont même pas sûrs qu'après utilisation donc de ces données pour, par exemple, des vaccins ou des médicaments, les populations donc de ces pays-là puissent en bénéficier davantage. Donc, ils ont également aussi refusé l'offre. Et il y a l'Afrique du Sud également aussi qui a quand même aussi rejeté l'offre. Donc, oui, il y a des pays, certes, qui ont signé, mais il y a beaucoup plus également aussi de pays qui ont refusé donc cette offre américaine. Et c'est une première, Martine.
3: Oui, absolument. Puis aussi, c'est une première pour les États-Unis de tenter justement d'avoir ce genre de négociation là très transactionnelle. Donc, Washington, en fait, assume totalement ce virage-là qui est à 180 degrés. Et essentiellement, c'est clair qu'on est loin de la diplomatie humanitaire traditionnelle qu'on a connue. Je le disais tantôt, c'était après le retrait américain de l'OMS au début de l'année. Là, ça a eu des conséquences incroyables.
2: Tout à fait. Pour les États-Unis, en tout cas, c'est vraiment sans complexe pour cette fois-ci. Ils ont clairement dit que l'aide étrangère, ce n'est pas de la charité. Donc, si on vous donne de l'argent, en tout cas, si on vous aide, en contrepartie, nos entreprises aussi en devraient donc bénéficier. Et il faut aussi quand même comprendre que c'est une question de géopolitique qui se joue aussi sur le terrain donc africain. Parce que vous voyez par exemple que la Chine a aussi accès aux ressources minières, par exemple au niveau donc de la République démocratique du Congo, au niveau de la Zambie, de beaucoup d'autres pays. Mais lorsqu'on regarde par exemple la contribution donc de la Chine au niveau de l'aide étrangère, ce n'est pas aussi conséquent. En tout cas pour les chiffres que nous avons, ce n'est pas aussi donc conséquent donc comme les États-Unis. Donc cette fois-ci, les États-Unis estiment que si on vous aide, en principe, on devrait également aussi donc avoir en contrepartie donc accès à vos ressources. Sauf que l'accès à ces ressources-là, ce n'est pas défini dans le temps, et la crainte de ces pays, c'est que ça soit de façon indéterminée, et c'est pourquoi effectivement ils hésitent pour certains, ou d'autres ont complètement donc refusé l'offre des États-Unis.
3: Oui, ce qu'on comprend. Et sur le terrain, par contre, Wendiam, c'est

0: ce désengagement-là des structures traditionnelles au profit de contrats là, à la carte là, montre déjà des failles dramatiques. Parlez-nous de l'épidémie d'Ebola en République démocratique du Congo. Je veux dire, c'est un exemple concret, là.
1: Tout à fait. Et c'est quand même paradoxal. Paradoxal pourquoi? Parce que la République démocratique du Congo a été l'un des premiers pays donc à signer cet accord avec les États-Unis. Mais sur le terrain, les résultats, en tout cas, on peine à voir les résultats. Ce qui fait que, par exemple, pour la dernière pandémie, par exemple, de COVID, puisque l'aide avait été coupée depuis très longtemps, les ONG qui dépendaient justement de cette aide en termes de personnel et en termes de logistique ont été obligées, en tout cas, ils ont été mis dans des difficultés, ils ont dû licencier beaucoup de leur personnel. Donc, lorsque la pandémie a éclaté donc récemment, ils n'ont pas, et ces ONG n'ont pas été en mesure d'être promptes en termes de réaction sur le terrain. Et Martine, comme vous le savez, c'est une zone conflictuelle, c'est une zone où il y a beaucoup de groupes armés et tout, ce qui fait que les populations se déplacent énormément, les frontières sont poreuses, donc il y a un problème de suivi. Donc vous voyez que même si la RDC a été l'un des premiers pays à signer cet accord, sur le terrain, en tout cas, ça peinait à avoir des résultats. Et ils ont eu du mal, en tout cas, à contenir donc cette dernière épidémie donc d'Ebola.
0: Oui, et c'est ce qu'on voit aujourd'hui comme résultat, clairement.
1: Tout à fait.
0: Oui. Wenziam Valentin Compaoré, toujours un plaisir, évidemment, de vous parler. Merci beaucoup d'avoir été des nôtres. À la prochaine.
1: Merci, bonne journée.
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0: On parle de Sudbury, oui, parce que il y a ce festival Boréal, Northern Lights Festival, qui commence ce vendredi. Et c'est la 54e édition de ce festival. Ça se passe au bord du magnifique lac Ramsey. On dit que c'est le plus ancien festival de musique en plein air au Canada et c'est vraiment un incontournable pour les mélomanes de la ville du Nickel et de toute cette région. Parmi les artistes invités cette année, une artiste franco-manitobaine qui roule sa bosse depuis plus d'un quart de siècle et j'ai nommé Andrina Turenne. Daniel Aubin.
3: Oui, Martine, depuis plus d'un quart de siècle, mais pas nécessairement sous son nom.
0: C'est vrai.
3: Elle a été membre de quelques groupes, dont peut-être il y a quelques personnes qui nous écoutent qui se souviennent de Madri Gaia. Peut-être peut-être un peu plus de gens qui se souviennent de Chic Gamine.
0: Oui, Chic
3: Andrina
0: Gamine.
3: Andrina Turenne, oui, qui a été membre de ces groupes phares du Manitoba francophone. Et ben depuis quelque temps, elle fait avancer sa carrière comme artiste solo. Sa musique est vraiment enracinée dans le folk puis le country, tout comme le Northern Lights Festival Boréal à Sudbury, un festival dont la programmation s'est vraiment éclatée au fil des décennies pour accueillir de la musique qui va bien au-delà du folk.
0: C'est toujours
3: enraciné dans la tradition puis surtout dans la musique festive. Andrina Turenne qui va monter à quelques reprises sur quelques scènes différentes pendant le Festival Boréal à Sudbury, vendredi, samedi et dimanche. Et puis bon, sans avoir accès aux archives complètes des programmations antérieures du festival, j'ai voulu vérifier avec elle, je lui ai parlé un peu plus tôt aujourd'hui, est-ce que c'est quelqu'un qui a déjà foulé les planches de l'amphithéâtre Grace Hartman au Parc Bell dans le Grand Sudbury? On peut l'écouter.

0: ça fait plus de 25 ans que je fais de la tournée. Je me souviens que dans le début des années 2000, ça aurait été avant 2005, je pense, il y aurait eu une fois que mon ancien groupe, Madre Gaia, avait joué au Festival Boreal, mais pour une raison quelconque, je ne pouvais pas être là cette fin de semaine. Puis je me souviens qu'elles sont allées, puis elles ont adoré le festival. Puis ensuite, avec Chic Gamine, j'ai l'impression qu'on n'a jamais joué. Comme dans ma mémoire, je suis pas encore allée.
1: OK.
0: Je pense que ça sera ma première fois.
1: C'est important dans notre parcours comme artiste qui cumule autant de spectacles en tournée comme vous. Vous l'avez dit, un quart de siècle de vie. Oui. Sur la route avec votre musique. Est-ce que vous en aviez entendu parler?
0: Absolument, elle a une réputation. C'est pourquoi je me dis que je suis jamais allée, parce que j'en ai tellement entendu parler que j'ai vraiment hâte de faire l'expérience, puis je suis certaine que ce sera incroyablement mémorable. J'entends que des belles choses de ce festival-là, puis j'aime beaucoup la région de Sudbury aussi, puis je trouve ça tellement beau. Alors, pour moi, c'est un grand privilège de pouvoir partager ma musique là cette année.
1: Vous êtes en quel mode aujourd'hui, Andrina? Je me souviens de votre album « Je suis un arbre », le plus récent, sorti en 2024. Il y a des extraits sur cet album-là qui me semblent comme un parfait accompagnement pour des road trips en été.
0: Oui.
1: Est-ce que vous avez un orchestre rock avec vous ces jours-ci au Festival Boreal à Sudbury? On est dans quel mode musical?
0: Ben, le mode musical au Festival Boreal, ça sera juste moi en solo pour mon spectacle principal. Mais je fais partie de plusieurs différents workshops aussi avec d'autres artistes. Alors, j'ai hâte de collaborer. Je connais quelques-uns des artistes avec qui je vais partager la scène. Alors, il y aura certainement des tunes faites ensemble. Puis pour l'album, ben c'est un nouvel album, mais qui garde un peu cet esprit de voyage et de road trip. C'est un thème qui m'est cher. Puis oui, j'ai vraiment hâte de partager ces nouvelles tunes-là avec et sans band.
1: Cette voix me fait fondre, c'est le titre du spectacle en mode atelier qui se passe samedi à 13h avec vous. Andrina, il y a aussi les artistes Cayenne, Ariel Soucy puis Clairel qui participent. À quel point vous les connaissez déjà pas mal, plus ou moins? Est-ce qu'il y aura des premières rencontres pendant ce spectacle-atelier-là? Comment est-ce que vous voyez le déroulement?
0: Oui, ben il y aura certainement des nouvelles rencontres. Le seul artiste que j'ai déjà rencontré, c'est Clairel. On s'était rencontrés en arrière-scène en 2024 au Festival Folk on the Rocks. À Yellowknife. Puis j'adore sa musique, je suis déjà fan, alors j'ai hâte de l'entendre. Puis ensuite, ça sera des nouvelles découvertes. Alors, à découvrir, c'est des artistes que j'ai écoutés. J'ai écouté la musique qu'ils ont déjà sortie, mais je ne les ai pas encore rencontrés. Alors, j'ai hâte de faire des nouvelles découvertes, puis de faire des nouveaux amis. Mais on veut...

0: l'été, c'est souvent mode festival pour les musiciens et les musiciennes qui font de la route, qui aiment ça comme vous. Vous, je pense que vous avez hâte à un petit détour aux États-Unis. Donc, après Sudbury, il y a un retour à Winnipeg, au patio 340. C'est une salle que je connais pas. Par la suite, le festival Bell Tower à Washington.
1: Washington State.
0: L'État de Washington. Qu'est-ce qu'il a de particulier? J'ai cru comprendre dans une de vos publications que vous avez particulièrement hâte au festival Bell Tower.
1: Oui, ben c'est un festival qui est un genre de camp pour les musiciens slash festival. Alors, il y a un house band de musiciens qui sont très connus sur la côte ouest des États, puis ils accompagnent tous les artistes qui viennent. Alors, les artistes viennent seuls, le groupe est déjà là, prépare le set avec eux, puis ensuite on jam, on fait des sessions de où on joue ensemble, on fait des sessions de spectacle. C'est ouvert au public, mais c'est aussi vraiment une chance pour différents artistes de se rencontrer, de collaborer, de se connaître. Alors, je pense que ça va être une super belle expérience. J'y vais avec Begonia, qui est une des anciennes membres de chez Gamin, un groupe dont je fais partie, dont j'ai fondé aussi. Puis, en tout cas, elle et moi, on est encore très, très bonnes amies. Puis, grâce aux années qu'on a passées ensemble sur la route, on connaît des centaines de chansons ensemble. Alors, en plus de faire les spectacles de ma propre musique puis de partager mes chansons dans ce festival, j'aurai aussi beaucoup la chance de collaborer avec une de mes grandes amies de longue date à chanter des chansons de notre répertoire commun qu'on a accumulé au fil des années. Alors, pour moi, c'est très spécial.
0: Begonia fait partie du Festival Boréal aussi, si je ne me trompe pas.
1: Oui. Alors cet été, c'est une des premières fois où on se rencontre plusieurs fois dans différents festivals. Ça fait déjà 10 ans depuis la fin de chez Camine. Alors elle et moi, on travaille nos carrières respectives. Puis cet été, on est super heureuse de voir qu'on va se retrouver dans quelques différents endroits ensemble. Alors c'est spécial.
2: Voilà. Ouais, c'est sûrement spécial, vous voyez, de se retrouver comme ça sur la route, en quelque part de complètement différent, mais de retrouver des amis.
0: Oui, deux chez Gamine.
2: Oui.
0: Deux chez Gamine au Festival Boréal. C'est Andrina Turenne qui va retrouver celle qui se fait appeler maintenant Begonia pour son nom d'artiste. Mm-hmm. Les deux qui sont de la programmation du Festival Boréal comme artistes indépendantes, mais qui se retrouveront en mode atelier, spectacle. Ça, c'est avec Begonia, ça sera le dimanche à midi. Andrina Turenne et Begonia avec Nikki D and the Sisters of Thunder, Clairel et Petunia and the Vipers. Ils vont jouer ensemble des chansons qu'ils vont décider peut-être à 5 minutes avant de l'embarquer sur scène.
2: Okay.
0: C'est un des...
2: C'est la beauté du festival, des festivals folk, puis bon, entre autres celui de le Festival Boréal.
0: Oui, Andrina Turenne au Festival Boréal à Sudbury. Elle est sur la grande scène vendredi soir à 22h. Sur la scène cabaret, aussi en mode atelier samedi, sur la scène familiale, de retour à la scène principale en mode atelier dimanche et sur la scène acoustique pour clore le festival dimanche après-midi à 15h15 de l'après-midi. Donc, elle a beaucoup de pain sur la planche, mais je pense qu'elle va bien s'amuser, tout comme le public au Festival Boréal, au bord du lac Ramsey, en fin de semaine, dans le Grand Sudbury.
2: Là, vous avez un peu dressé la table pour ma prochaine invitée. Tout de suite après, on va entendre évidemment Andrina Turenne avec la chanson que vous avez utilisée pour le montage avec de cette entrevue-là. On va entendre « Viens avec moi ». Tout de suite après, vous avez dit mode estival, mode ici, mode ça. On va parler de mode des friperies à Toronto, mais partout. En fait, tout de suite après, donc Andrina Turenne. On se retrouve tantôt. Merci. Daniel, à plus tard.

0: La franco-manitobaine Adrina Turenne en mode estival vendredi soir dans le cadre du Festival Boréal à Sudbury. C'était sa pièce « Viens avec moi ». 16h40, mode estival, oui. On poursuit en fait notre espèce de petite série qu'on a décidé de commencer, consacrée à la mode, tout simplement. Parce que la semaine dernière, on vous amenait à Paris et on parlait des nouvelles tendances de la mode masculine. Là, on est complètement, mais complètement ailleurs. On va parler de fripes, de friperies. Partout, je sais, où que vous soyez, il y a des friperies qui soit existent depuis très, très longtemps, soit des nouvelles genres de belles petites friperies qui ont ouvert les portes au coin, dans votre centre-ville, en quelque part, dans les marchés. Bref, les marchés vintage connaissent réellement un grand succès. Acheter un vêtement de seconde main, c'est pas seulement une façon d'économiser, c'est devenu en fait un geste écologique, évidemment, un choix esthétique aussi, parfois même une façon de s'affirmer ou d'affirmer notre identité. J'en parle tout de suite avec Alison Matthews David, professeure à l'école de mode de l'Université métropolitaine de Toronto. Bonjour.
1: Oui, bonjour.
0: Bien, ce concept-là d'acheter des vêtements de seconde main ne date certainement pas d'hier. Dois-je nous rappeler presque à tous, en tout cas, je sais que je suis certainement pas la seule à avoir porté des vêtements de nos frères et sœurs plus vieux, plus vieilles, des échanges aussi entre parents, etc. Est-ce que ça a toujours existé? Qu'est-ce qu'on connaît de l'origine des vêtements de seconde main, de cet achat-là?
1: En tant qu'historienne, il y a une très longue... Depuis qu'il y a des vêtements, il y a des vêtements de deuxième main, en fait. Parce que le vêtement, le tissu, historiquement, valait beaucoup plus que ça vaut maintenant. Et donc, on l'a conservé, même, par exemple, dans les siècles passés, les vêtements étaient souvent... Le tissu était ce qui avait la valeur, donc pas le travail. Donc, en fait, on coupait des vêtements d'adultes pour en faire des vêtements d'enfants, par exemple. Tous les enfants portaient du blanc parce que, en fait, comme ça, on pouvait échanger entre filles et garçons pour les bébés. Enfin, il y avait beaucoup, beaucoup. Le marché comme du tissu, du vêtement deuxième main, ça existe depuis des siècles.
0: D'accord. À quel moment est-ce que c'est devenu un choix culturel plutôt que simplement, comme vous dites, un choix de peut-être un simple choix économique?
1: Oui, c'est une très bonne question. En fait, historiquement, c'était vraiment, et surtout avec au fin 19e, où il y a vraiment le marché et l'industrie du vêtement qui, l'industrie soi-disant de la confection, donc pas du sur-mesure du vêtement qui était fait comme avec des machines à coudre, tout ça, avec des textiles produits en masse. Avec tout ça, avec la montée de l'industrialisation du vêtement, les fripes devenaient de plus en plus, enfin, le vêtement de deuxième main devenait de plus en plus manqué, enfin, réduisait son statut. En fait, c'était surtout un signe de pauvreté et de honte de porter des vêtements deuxième main. De plus en plus, pendant que l'industrie produisait de plus en plus de vêtements à la mode qui étaient plus abordables financièrement. Et donc, par exemple, dans les années 30, à Toronto, par exemple, en Ontario, il y avait en fait la choix pour les... Si on pouvait le faire, même si on avait pas un grand budget, c'était d'acheter des vêtements moins chers mais faits en production de série dans des usines, ou peut-être même beaucoup de personnes savaient comment coudre eux-mêmes, et donc on faisait en fait sur des patrons à la mode, mais on faisait soi-même pour épargner de l'argent. Et donc si on achetait deuxième main, c'était vraiment vraiment une manque absolue, vraiment, c'était signe de pauvreté ou de charité même d'aller, par exemple, à l'armée du salut. C'était, on n'allait pas par choix.
0: Non.
1: Tandis que, au fur et à mesure, surtout comme en commençant dans les années 60, 70, 80, ça devenait de plus en plus un peu comme avec la mode bohème, hippie, tout ça, tout ce qui était deuxième main. Ou on voit par exemple les Beatles et à Londres, on cherchait dans des magasins de deuxième main qui commençaient à avoir un peu de plus de cachet.
0: D'accord. Aujourd'hui, quand même, il me semble qu'on est passé à une autre étape. J'ai l'impression, marché du vintage qui est assez lucratif. Il y a certaines pièces aujourd'hui, Madame David, qui se vendent plus cher même que des vêtements neufs. Est-ce qu'on est en train d'assister à une forme de gentrification du marché de la seconde main?
1: Je dirais que oui, tout à fait. Parce que en fait, une des bonnes raisons pour trouver quelque chose dans un marché qui est saturé par le fast fashion et par tout ce qui est identique, vraiment trouver une pièce soi-disant comme par exemple quelque chose qui est redevenu à la mode, parce que la mode suit des cycles chronologiquement, c'est pas linéaire, hein, donc les choses viennent. Si on trouve quelque chose par je sais pas, une chemise des années 70, par exemple, qui est à la mode, c'est à cause de l'histoire du vêtement. C'était, si on trouve quelque chose, une pièce, soi-disant vintage, d'époque, de cette époque, c'est souvent le tissu, la construction, les détails, tout ça sont mieux faits que quelque chose, peut-être de marché, comme pour le grand marché des années 70. Maintenant, cette qualité de tissu et de construction, ce serait comme un vêtement de luxe, en fait. Parce que les vêtements coûtaient plus cher par rapport aux revenus, les gens s'investissaient dans des vêtements. Mais le contrepartie de ça, c'est que oui, en fait, c'est parfois plus cher que d'acheter. Que maintenant, c'est complètement à l'inverse de l'histoire de ces vêtements, de la fripe. C'est que oui, ça devient un cachet d'avoir cet objet. Ça coûte très cher et on peut avoir une double satisfaction peut-être si on peut l'acquérir. Oui. C'est que en fait, on a la satisfaction d'une belle pièce, mais aussi d'une pièce qui est unique et une pièce qui est une belle pièce, une pièce unique, mais aussi quelque chose qui est écologiquement satisfaisante aussi. C'est je montre en fait que je n'ai pas acheté quelque chose à Chine ou à importé pas cher.
0: Oui, donc il y a une espèce de standing maintenant là. On peut dire oui, je choisis bien, je contribue à la société.
1: Ouais. Chercher le temps d'acheter, de chercher la pièce unique, de le payer, mais maintenant même.
0: Ouais.
1: Donc ça n'a pas le même rôle qu'il avait historiquement où c'était je peux vraiment pas me payer quelque chose de neuf, donc je dois prendre le gilet de ma sœur, ou c'était vraiment par nécessité. Et là, c'est par choix. C'est vraiment une espèce de frime, peut-être même.
0: Oui. Et c'est intéressant parce que je vous demandais, est-ce que vous avez l'impression qu'il y a une gentrification? Et effectivement, et on sent qu'il y a vraiment... c'est nouveau. C'est-à-dire qu'avant, comme vous dites, c'était vraiment... on achetait des vêtements usagés par besoin, je dirais. Là, maintenant, il y a tout plein de raisons. Parlez-moi parce qu'on retrouve maintenant de plus en plus, si je ne m'abuse, mais des magasins qui vont se spécialiser là, comment est-ce qu'elles font pour se démarquer, les fripes? Parce qu'on le voit de plus en plus, une fripe qui est spécialisée dans tel ou tel item. Comment est-ce que vous voyez le développement de ce marché-là?
1: Oui, enfin, je dirais pas que je suis experte, mais bon, je pense qu'il y a vraiment beaucoup de différentes sortes de deuxième main aussi. Comme on peut encore aller à l'Armée du Salut ou il y a un autre magasin qui s'appelle Double Take, où c'est vraiment des choses comme le modèle du charité, qui revend et qui l'argent encore, mais maintenant ça s'est privatisé beaucoup avec bien sûr Value Village par exemple, qui c'est plus capital, enfin c'est privé, c'est pas pour la charité par exemple, c'est un peu plus cher, c'est pas super cher, mais on a vraiment toute la gamme. On a toujours aussi eu le consignment vintage, comme vraiment des choses, des belles robes que les gens ne portaient plus, qui sont chères, et on peut quand même avoir une belle marque à un prix moins cher.
0: Oui, si on a par exemple un complet Chanel, on peut le vendre de cette façon-là.
1: On peut le revendre. Ce genre de choses a une valeur. Mais je pense que ce qui est peut-être un peu nouveau, c'est vraiment le curated, c'est vraiment le magasin boutique qui est comme très, très chic, très comme hipster. Enfin, vraiment, on peut avoir des pièces qui sont comme en même temps ancienne, mais vraiment choisie, sélectionnée pour être très à la mode, pour la pièce, comme tout ça, et qui sont très chères.
0: Ouais, aussi. Je voudrais vous entendre parce que bon, évidemment que vous êtes professeur à l'école de mode de l'Université métropolitaine de Toronto. Donc, vous êtes à même de voir les nouveaux designers qui émergent. Vos étudiants, vos étudiantes, qu'est-ce que vous voyez chez eux? J'ai vu, il y a aussi une explosion de, on appelle ça le upcycling chez les jeunes designers. Est-ce que c'est ça la prochaine, ce qui devient de plus en plus en vogue oui. prochainement?
1: Tout à fait. Je dirais que c'est vraiment une tendance et on se concerne vraiment. Mes étudiants, beaucoup sont très intéressés par la mode durable, la mode de différentes façons. Par exemple, nous, on a la chance d'avoir un jardin sur notre toit du bâtiment de génie où on peut avoir des fleurs et des plantes de teinture naturelle. Donc, il y a cette voie-là. Mm-hmm. Et ça, c'est super que nos étudiants apprennent à utiliser des produits moins endommageants et plus soutenables. Enfin, durable ouais. et naturel. Donc ça, c'est une chose. Mais je pense que les étudiants se rendent compte aussi qu'il y a déjà tellement de tissus, tellement de vêtements que, en fait, du upcycling, c'est une autre façon d'utiliser ce qui est déjà là et, en fait, de recycler et de vraiment, mais de recycler de façon où c'est quand même tendance, c'est quand même mode. Donc, on a aussi un master's en mode, c'est la seule au Canada. Et puis, beaucoup de des projets de recherche cette année, c'était vraiment des projets approfondis sur le upcycling avec différentes techniques pour le faire parce que il faut avoir les aptitudes pour le faire. C'est pas facile à faire du upcycling bien, donc il faut vraiment avoir faut être designer, il faut être vraiment créateur avec ça mm-hmm. et savoir quoi faire pour que ce soit pas seulement quelque chose de qu'on va jeter quand même, c'est que ça apporte vraiment de la valeur du design, tout ça. Mais je pense que mes étudiants s'intéressent beaucoup à ça et il y en a beaucoup qui le thrifting, tout ce qui est comme acheter deuxième main, c'est tellement répandu maintenant parmi mm-hmm. comme pour leurs vêtements eux-mêmes. Mais je pense que au niveau création, c'est vrai que le upcycling, c'est une bonne façon d'ajouter quelque chose à souvent maintenant des vêtements qui sont pas aussi beau que les vêtements, des années 90 et avant. Parce que c'était fait de masse, c'était fait rapidement, c'était fait pas forcément, c'est souvent fait de synthétique et tout ça. Donc,
0: c'est intéressant parce que, comme vous le disiez tantôt, on est parti d'un tissu qui avait une belle valeur, que nos mères, nos grands-mères, justement, utilisaient, prenaient un tissu qu'elles avaient peut-être porté et là, faisaient un vêtement pour un enfant, un bébé, puis on est rendu à le upcycling qui est essentiellement reprendre un vêtement aussi, puis en faire autre chose, créer à partir d'un vêtement qui existe ou d'un tissu qui existe. Donc, on revient. C'est toujours, c'est comme ça, hein? Vous disiez, il y a des vagues, il y a des modes, mais on revient toujours à la source, il me semble. Merci.
1: Oui, mais je pense que les gens ont beaucoup de... Juste pour finir, pense que il y a tellement d'intérêt maintenant dans le crochet, tricot, tout ça, vraiment faire quelque chose avec amour, avec du temps, avec de la patience. Et comme on a un peu marre aussi de peut-être de voir tout par nos écrans et puis pas vraiment, quand on achète, c'est pas beau, c'est pas agréable. Donc, j'espère que ça va continuer tout ça. Même si c'est un peu plus cher, ça devrait être plus cher.
0: Oui, c'est vrai. Ah, c'est la qualité. Merci beaucoup d'avoir été des nôtres. Donc, Alison Matthews-David, je rappelle que vous êtes professeur donc à l'école de mode de l'Université métropolitaine de Toronto et que quand même, vous êtes en congé, j'imagine, là, en congé d'été estival et vous prenez ce moment-là pour nous. Donc, merci particulièrement.
1: Je viens juste d'enseigner à Paris, en fait.
0: Ah, bon. Ah ben, écoutez. Merci.
1: Okay.
0: Au revoir.
1: Au revoir et merci.

fait penser à des nuits chaudes sur le bord d'un lac ou, c'est ça, d'une piscine. Bref, c'était Randa avec A Night in Tunisia.

0: On s'en va écouter le radiojournal de 17h. Au retour, je vous promets un bulletin de météo, OK? Il me semble que j'ai commencé l'émission avec justement, en vous parlant de soleil, il fait moins soleil dans le nord que dans le sud, et je vous ai promis un bulletin météo, mais il n'est jamais venu. Et moi, l'indisciplinée, j'ai oublié, ou d'une chose à l'autre, d'une entrevue à l'autre, évidemment. Vous savez, c'est intéressant de faire des entrevues, parler avec des gens, plein de choses. Bref, bulletin météo et bien d'autres choses, tout de suite après le Radio-Journal de 17h.
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5: Aujourd'hui au Radio Journal, Donald Trump déclare la fin du cessez-le-feu et hausse le ton envers le régime iranien.
6: They're scum, they're sick people, they're vicious, violent people.
5: De nouvelles frappes américaines sont en cours en ce moment même en Iran. Air Canada a un nouveau PDG et il parle français.
7: J'ai eu la chance, comme beaucoup de Néerlandais de ma génération, d'apprendre le français à l'école.
5: Anko van der Werf entrera en fonction au début de l'an prochain. Et une entente de partenariat avec Hydro-Québec ne fait pas l'unanimité au sein de la communauté Innu de Pessamit sur la Côte-Nord.
8: La meilleure des choses, ce serait d'attendre et pas de courir.
5: Des centaines de millions de dollars sont en jeu. Bonjour, ici Jean-Sébastien Bernatché. L'armée américaine procède à de nouvelles frappes en Iran. Donald Trump avait menacé Téhéran de bombardements massifs aujourd'hui à la suite des échanges de tirs de la nuit dernière. Je fais le point avec Marie-Claudet à Washington. Marie, le président américain a toutefois déclaré que cette reprise des hostilités sera de courte durée.
9: Oui, exactement. Et pas de grande surprise, hein. Donald Trump avait prévenu que les frappes reprendraient ce soir. On va les frapper fort, avait-il déclaré. Le commandement central américain a publié un message sur X il y a à peine 45 minutes, disant que ces frappes supplémentaires contre l'Iran visent, je cite, à réduire davantage sa capacité à menacer la liberté de navigation dans le détroit d'Ormuz. On ne connaît pas leur étendue à l'heure où l'on se parle, Jean-Sébastien.
5: Mais le président américain n'exclut pas pour autant la poursuite des négociations?
9: Oui, Jean-Sébastien, Donald Trump a commencé la journée avec des propos très virulents à l'égard de l'Iran. Selon lui, les Iraniens étaient des menteurs et des ordures. Les États-Unis ont rétabli leurs sanctions contre le pétrole iranien. Les cours du pétrole ont bondi, les marchés boursiers ont chuté. Mais lors de sa conférence de presse de clôture à Ankara, Donald Trump a tempéré ses propos. Écoutons-le.
10: They want to make a deal, but they don't know how to make a deal, and then they go around shooting ships at night.
9: Ils veulent conclure un accord, dit-il, mais ils ne savent pas comment s'y prendre. Et puis, ils passent leur temps à tirer sur les navires la nuit. Je n'aime pas ça. Vous savez, ils ont affaire à des gens très bien. Steve Witkoff, Jared Kushner, J.D. Vance. Ils ont affaire à des gens formidables, mais je ne sais pas. Je trouve qu'ils sont un peu locaux. Ils sont un peu fous. Mais malgré ces nouvelles frappes, Donald Trump dit qu'il ne veut pas une reprise de la guerre. Et, comme vous le disiez, il n'exclut pas non plus la poursuite des négociations avec l'Iran.
5: Merci Marie.
9: Merci à vous.
5: Le secrétaire général de l'OTAN a profité du sommet de l'Alliance qui s'est tenu en Turquie pour demander aux pays alliés un plan clair et transparent pour que leurs dépenses militaires atteignent l'objectif de 5 % de leur PIB d'ici 2035. Mark Carney, lui, dit que les investissements du Canada s'approcheront de cette cible d'ici 2030, mais qu'il faudra attendre le dépôt du prochain budget pour avoir un plan détaillé. Reportage de notre envoyée spéciale Valérie Gamache.
11: Mark Carney estime que Donald Trump a gagné son pari.
12: Burdens are shifting.
11: Le président est parvenu à transférer aux alliés le fardeau de l'OTAN, dit-il.
12: Away from the United States, towards Canada, towards Europe.
11: Du financement de la défense en Europe et dans l'Arctique.
13: Par rapport au Canada, et c'est l'Arctique, c'est la responsabilité de l'Amérique du Nord.
11: Les alliés sont passés à l'action, se félicite le secrétaire général de l'OTAN, Mark Rutte.
14: 258 billion extra spend dollars in 2025 and 2026.
11: C'est 250 milliards de dollars supplémentaires que les alliés canadiens et européens ont dépensés en 2025 et 2026. Le Canada, qui a atteint pour la première fois la cible de 2 % de son PIB en dépenses militaires cette année, prévoit doubler la mise d'ici 2030.
13: Before the end of this decade, we are spending 4%.
11: Pour y arriver, Mark Carney mise entre autres sur la Banque de la Défense, mais le projet a de la compétition.
13: J'ai eu une discussion hier soir avec M. le Premier ministre Starmer.
11: Le Royaume-Uni veut lancer une banque d'approvisionnement et propose de fusionner les deux projets.
13: On peut voir les concordances entre les deux. Parce que si on a des approvisionnements prévisibles, c'est plus facile de financer des petites et moyennes entreprises, par exemple. Alors, il y a des discussions. Je suis sûr que les discussions vont intensifier.
11: En tout, 8 pays ont décidé d'adhérer à la Banque de la Défense. Pendant le sommet, la Turquie et l'Ukraine ont confirmé leur participation. Ici Valérie Gamache, Radio-Canada, Ankara.
5: Air Canada a choisi un Néerlandais capable de s'exprimer en français pour devenir son prochain président-directeur général. Le transporteur aérien a annoncé la nomination d'Anko van der Werf, qui entrera en fonction d'ici la fin janvier. Il succède à Michael Rousseau, qui a annoncé son départ en mars dernier en pleine controverse au sujet de son unilinguisme. Éric Plouffe fait le point.
15: Je suis originaire des Pays-Bas.
16: Le nouveau grand patron d'Air Canada, Anko van der Werf, raconte dans une vidéo du transporteur aérien qu'il a appris le français, entre autres, à l'école. Le Néerlandais reconnaît aussi l'importance des langues officielles au sein du transporteur aérien.
15: Comme Européen, je comprends l'importance de la langue dans l'identité. C'est une priorité que je prends très au sérieux. Et je m'assurerai que cela continue d'être pleinement reflété dans nos pratiques.
16: Il succède à Michael Rousseau à la tête d'Air Canada, qui, lui, a pris sa retraite en mars dernier à la suite d'une controverse provoquée par la diffusion de son message de condoléances uniquement en anglais après le décès de deux pilotes, dont un Québécois, dans un accident qui était survenu à l'aéroport LaGuardia à New York. John Gradek, qui est chargé d'enseignement au programme de gestion d'approvisionnement et d'aviation à l'Université McGill, croit que le nouveau PDG devra faire de l'amélioration du service à la clientèle une de ses priorités.
17: Et on a des centaines, sinon des milliers de passagers qui ont des plaintes devant la Commission canadienne du transport.
16: Pour Mehran Ebrahimi, directeur de l'Observatoire international de l'aéronautique et de l'aviation civile et professeur à l'Université du Québec à Montréal, Anko van der Werf devra se pencher sur l'offre de transport régional.
18: Donc, les compagnies qui vont à l'international aussi se remplissent avec des gens des régions.
16: Le nouveau PDG d'Air Canada entrera en fonction d'ici la fin janvier. Éric Plouffrazo, Canada, Montréal.
5: Les activités ferroviaires ont repris à Repentigny, au nord-est de Montréal, quelques jours après le déraillement d'un train de marchandises du Canadien National dont la cause reste inconnue. Le CN a annoncé une diminution de la vitesse des trains dans le secteur au cours des prochaines semaines. L'entreprise se veut rassurante, mais des citoyens demeurent préoccupés par la reprise rapide des passages. Le maire de Repentigny promet que la ville assurera un travail de vigie pour surveiller les opérations. Voici quelques commentaires recueillis sur place plus tôt aujourd'hui.
19: Inquiet un peu. Si ça a été bien fait, je dirais qu'il n'y a pas aucun problème.
20: On a confiance que les travaux ont été faits convenablement, là, j'imagine.
21: Je trouve ça pas d'allure, là. C'est déjà reparti, là, 3 jours après, là.
22: Non, ça m'inquiète pas. Ils ont réparé, puis je pense qu'ils vont faire plus attention parce qu'il y a des fois qu'il allait trop vite, le train.
5: Le déraillement n'a fait aucun blessé. L'enquête se poursuit pour déterminer les causes de l'événement. La communauté de Pessamit sur la Côte-Nord se prononcera en fin de semaine sur un projet d'entente avec Hydro-Québec et le gouvernement québécois au sujet du développement énergétique sur son territoire. Selon nos informations, l'entente prévoit des retombées $1,5 milliard sur 50 ans en échange d'un abandon d'anciens litiges. Mais le texte ne fait pas l'unanimité. Des Innus craignent de perdre le droit de s'opposer à des projets futurs, tandis que d'autres se sentent bousculés par le processus. Explication de Laurana Genet.
23: L'entente prévoit qu'Hydro-Québec verse un montant d'$1,6 milliard sur 50 ans au Conseil des Innus de Pessamit. Cela marquerait la fin d'un conflit datant de dizaines d'années en raison des installations hydroélectriques qui ont été construites sur le territoire sans le consentement de la communauté. La société d'État et Pessamit deviendraient des partenaires de développement énergétique si l'entente est adoptée. Le négociateur de la communauté autochtone, Raphaël Picard, croit que les futurs projets énergétiques sur le territoire pourraient mener à d'importantes retombées économiques qu'il estime à plus de 7 milliards de dollars.
0: Nous, ce qui est important, là, c'est que dorénavant, on soit partie prenante au projet, des parties paritaires, puis qu'on soit consulté au début, au tout début du processus d'examen des projets, là.
23: Des consultations citoyennes sont organisées depuis lundi à Pessamit en vue du référendum qui se tiendra dimanche. La poète et artiste interdisciplinaire de Pessamit, Natacha Canapé-Fontaine, est d'avis que le délai actuel alloué avant le vote est beaucoup trop court et ne permet pas à la communauté de prendre une décision éclairée.
1: Maintenant, la confiance qu'on a pu peut-être donner au Conseil de Monde dans les dernières années, on voit en fait qu'elle s'effrite.
23: Natacha Canapé-Fontaine demande à ce que la population ait de 30 jours à 3 mois pour prendre une décision éclairée. Ici Laurana Genet, Radio-Canada, Pessamit.
5: Et puis l'entreprise Meta, la maison mère de Facebook et Instagram, annonce qu'elle va construire un premier centre de données au Canada. Le projet, estimé à 13 milliards de dollars, sera situé au nord d'Edmonton, en Alberta. Les nouvelles installations d'une puissance d'un gigawatt seront alimentées au gaz naturel. Meta soutient qu'elle va utiliser un système de refroidissement à circuit fermé qui lui éviterait de prélever de l'eau dans les environs. L'entreprise promet des investissements de 60 millions de dollars pour améliorer les infrastructures locales. Nous vous avons présenté le Radio-Journal. 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Bonne soirée de la part de toute l'équipe de la Salle des Nouvelles.

Rebonjour, re-bienvenue à Pas comme d'habitude. On est ensemble jusqu'à 18h. C'est Martine Laverge qui vous parle. Toujours en direct des studios du centre-ville de Toronto, mais on se parle d'un bout à l'autre de la province. J'espère que vous allez bien en ce mercredi, milieu de semaine, que vous en profitez. Demain, jeudi, déjà, regardons ensemble, parce que je vous l'ai promis, juste avant d'aller entendre le radiojournal de 17h, je vous ai promis un bulletin de météo. Et au lieu de sagement de m'asseoir devant mon ordinateur au moment où vous écoutez le radiojournal, commencez à me préparer évidemment pour ce bulletin de météo complet pour la province entière. Vous aurez compris qu'il y a quand même du travail derrière ça. Donc, au lieu de faire ça, qu'est-ce que fait Martine l'indisciplinée? Elle s'en va jaser avec des collègues, va se chercher une pomme parce que j'avais comme un petit creux. Fait que, en fait, c'est ça. Fait que là, je suis de retour devant mon écran et je me dis, oups, j'ai oublié de regarder la température. Alors, on va faire ça ensemble en direct. Ça, c'est la vraie radio en direct. Je commence avec la région de Windsor. 30 degrés au moment où on se parle. On va se parler de ce soir, cette nuit plutôt. Hein, je pense que c'est là. Vous n'avez pas besoin que je vous dise quel temps il fait à l'extérieur. Vous n'avez qu'à vous sortir le bout du nez dehors et vous allez voir, mais quand même, il fait très beau à Windsor au moment où on se parle. Donc, pour ce soir, cette nuit, on prévoit du temps dégagé avec un minimum de 20 degrés. Demain, jeudi, généralement ensoleillé, je vous dirais pour la matinée parce que ça va se gâter par la suite. Ennuagement en mi-journée, 60% de probabilité d'averse de pluie en après-midi. Et il y a également un risque d'un orage en après-midi. Maximum demain. 30 degrés dans la première portion de la journée. Les températures seront à la baisse pour atteindre 23 en après-midi, évidemment, avec les nuages et la pluie qu'on prévoit. L'humidex est très élevé, 38 avec un indice UV de 10 ou donc également de très élevé. Le retour du soleil pour la région de Windsor, ça va aller à samedi parce que vendredi aussi, on prévoit du temps nuageux et 30% de probabilité d'averse de pluie, mais avec un maximum aussi de 27 degrés. Bon, de Windsor, je m'en viens dans la grande région de Toronto. Ce soir, cette nuit, partiellement nuageux avec 30% de probabilité d'averse de pluie tôt ce soir. Demain, carrément, pas de soleil pour la région de Toronto. Demain, du moins, pas si on se fie aux prévisions d'Environnement Canada. 60% de probabilité d'averse de pluie en après-midi, risque d'un orage, maximum de 30 avec un humidex de 38. Du côté maintenant du nord de l'Ontario, Sudbury, en ce moment, c'est justement faible averse de pluie qui tombe sur l'aéroport du Grand Sudbury, 19 degrés Celsius. Ça va se poursuivre comme ça avec 70% de probabilité d'averse ce soir avec un minimum de 15. Demain, jeudi, encore averse, temps nuageux, maximum 24 avec un humidex de 28. Le retour du soleil, un tout petit peu de soleil pour vendredi quand même, plus tard en après-midi, alternance de soleil et de nuages, maximum 25. Et là, samedi, vraiment, c'est vrai que c'est le retour du soleil avec un maximum de 27 degrés. Si je m'en vais maintenant ailleurs, et là, je vous le dis, là, c'est en direct. Alors, vous allez me donner un petit tout petit instant. Thunder Bay. Allons voir dans la région de Thunder Bay, tout à fait dans le nord-ouest, 27 degrés en ce moment. Ce soir, cette nuit, généralement nuageux avec un dégagement autour de minuit, minimum de 12. Demain, beau soleil, belle journée. En fait, pour les prochains jours, je regarde jeudi, donc demain, ensoleillé, maximum de 28, humidex de 30. Vendredi, ensoleillé, maximum de 25. Samedi, alternance de soleil et de nuages. Bref, les prochains jours seront beaux du côté de Sudbury. Et je termine ma tournée, pourquoi pas, avec ma région natale. Allons-y avec Hearst-Kapuskasing, Smooth Rock Falls, donc le corridor de la route 11. Ce soir, cette nuit, partiellement nuageux avec 40% de probabilité d'averse de pluie ce soir. Il y a un risque d'un orage aussi, mais on prévoit un dégagement par la suite, minimum de 13. Demain matin, un petit peu de soleil avec un ennuagement par la suite assez rapidement. Il y a 30% de probabilité d'averse de pluie en après-midi. Maximum quand même intéressant. 26 degrés, humidex de 28. Le retour du soleil, il est pour vendredi avec un maximum de 25. Samedi, belle journée aussi. Maximum 27 degrés.

0: Clo Pelgag avec cette chanson qui a fait le tour vraiment des radios, qui a connu un très, très grand succès en 2016. Donc, 10 ans déjà pour les ferrofluides fleurs de l'album L'Étoile, oui, thoracique. Album qui est paru en novembre 2016. Donc, et pourquoi Clo Pelgag? Parce que elle était du Festival Boréal l'année dernière. On retrouve Daniel Aubin dans les studios de Radio-Canada au centre-ville de Sudbury pour nous reparler donc de ce Festival Boréal qui sera lancé ce vendredi. D'ailleurs, vous me dites, vous étiez là, vous, pour le spectacle de Clo Pelgag l'an dernier?
1: Oui, et puis Clo Pelgag qui faisait un blanc de mémoire par rapport à un concert précédent qu'elle avait accordé à la SLAG du Carrefour francophone. Mm-hmm. Donc, Clo Pelgag, qui était bien au courant qu'il existait des francophones à Sudbury, mais l'été dernier semblait s'adresser 100% en anglais à la foule, qui disait merci, ça lui fait beaucoup de bien de venir en Ontario présenter sa musique.
0: Mais juste en anglais.

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2: Un de ces autres groupes franco-manitobains. Mais je vous parle d'Andrina Turenne, oui, qui n'est pas seulement musicienne. En fait, c'est quelqu'un qui collabore souvent avec les éditions Prise de parole. Et puis, elle a publié pour la première fois une traduction. Elle a traduit un recueil de poésie d'une poète de Winnipeg, comme elle, Katharina Vermette. Le recueil s'appelle Procession. C'est paru aux éditions Prise de parole, maison d'édition basée à Sudbury. Mm-hmm. Au cours des derniers mois, j'ai lu le recueil, je le trouve magnifique. Donc, j'ai voulu entendre Andrina Turenne, traductrice littéraire, traductrice littéraire,
3: oui,
2: parler de ce recueil, pourquoi elle avait envie de se transformer en traductrice. Est-ce qu'elle pourrait devenir poète aussi à son tour?
3: Ah, peut-être.
4: C'est que j'ai beaucoup travaillé avec Prise de parole dans le passé. J'ai fait de la révision culturelle, alors c'est-à-dire lorsqu'il y avait des œuvres d'auteurs autochtones de l'Ouest dans ma région. C'est pas moi qui faisais la traduction, mais une fois que la traduction était faite, je faisais une lecture, quelques lectures du texte pour m'assurer que, d'un point de vue culturel de l'Ouest, de la région, que tout était respecté. Alors, j'ai fait ça pour plusieurs œuvres avec Prise de parole. Ensuite, quand est venu à la traduction de Procession, moi, j'avais pas encore fait de traduction, juste de la révision culturelle. Prise de parole m'a demandé si je serais ouverte à tenter une traduction, étant donné mon parcours comme artiste, mon parcours comme auteure-compositrice et avec la poésie, ils ont pensé que ma perspective ou mes habiletés se traduiseraient peut-être bien. Étant donné que c'était ma première fois, ils ont suggéré potentiellement avoir une co-traduction pour laquelle j'étais très en faveur. Puis j'ai recommandé mon amie Catherine Denizet, qui est aussi franco-manitobaine et manipule si bien la langue. C'est une écrivaine elle-même et une poète. Alors, c'est aussi une grande amie. On avait travaillé ensemble sur le Wild West Show de Gabriel Dumont en 2017, qui était une production du Centre national des arts. Et ensuite, on a décidé ensemble de le faire. Puis c'est pas nécessairement que je cherchais à me lancer en traduction, mais je chéris vraiment les textes de Katharina Vermette. Je suis déjà une fan de tout son travail. Et j'ai voulu me donner à cette expérience, puis de vraiment plonger dans sa poésie, de plonger dans son monde, puis de voir comment on pourrait mieux traduire. Puis c'était vraiment bien parce que, tu sais, des fois, on choisissait des mots mischief au lieu des mots francophones parce que ça se traduisait mieux, malgré qu'en anglais, tu sais, il n'y avait pas un mot mischief utilisé, mais en français, ça donnait un meilleur sens du texte. Alors, c'est des petits détails, mais pour moi, on a vraiment, Catherine et moi, ensemble, et avec Sonia de Prise de parole, on a vraiment eu une belle expérience à traduire cette œuvre, puis l'expérience m'a vraiment nourrie dans plusieurs sens.
2: C'est une lecture qui nous accueille vraiment dans un univers de contemplation, de connexion avec le passé, le présent, l'avenir. Il y a toujours cet aspect-là qu'on est à multiples... On est toujours branché avec toutes les époques en même temps, dans le moment présent, mm-hmm, dans sa poésie à Katharina Vermette, que je découvre grâce à votre traduction ici. Vous, qu'est-ce que vous appréciez dans sa voix? Puis pourquoi c'était... pourquoi vous avez accepté d'embarquer puis de la traduire, cette voix-là, en français, puis parfois en mischief?
4: ces textes, je veux dire, on a grandi dans

0: la même ville aussi. Puis dans la procession, elle parle beaucoup de Windsor Park, où j'ai beaucoup de familles qui ont grandi. Pour moi, ces textes me placent entièrement. Puis c'est pas nécessairement juste grâce au fait que je viens d'ici, mais ces textes me placent vraiment dans un endroit, dans un environnement, dans une image, dans une émotion qui m'est déjà familière. J'aime beaucoup comment elle met de l'emphase sur les matriarches. Elle parle beaucoup, comme le texte lui-même, de procession du début à la fin. C'est une procession en soi. Et c'est aussi une procession de jeunesse à aînée. C'est aussi une procession comme femme. C'est une procession de plein de facteurs de vie qui viennent t'sais, un après l'autre et ensemble et séparés. Alors, je pense que c'est vraiment un beau reflet de la vie, mais qui est aussi vraiment imbibé de la prairie, imbibé du Manitoba, imbibé du territoire de la Rivière Rouge. Alors, c'est vraiment spécial de pouvoir plonger dans ces textes-là. Puis je pense que chacun qui va le lire peut en sortir quelque chose de très profond pour eux-mêmes, parce que elle parle beaucoup de vie, elle parle de deuil, elle parle de joie, elle parle de plein d'aspects de la vie finalement. Puis je trouve que c'est tellement beau.
1: Qu'est-ce que ça vous apporte d'être impliqué à la fois l'univers de la musique, dans le monde de la musique, puis de plus en plus le monde des lettres? Je sais qu'il n'y a pas nécessairement des frontières claires et précises entre les formes d'expression, mais est-ce que vous trouvez un certain équilibre là? Est-ce que vous avez envie de consacrer encore plus de temps aux lettres, à la poésie, à l'écriture? Est-ce que vous avez un recueil en vous? Est-ce que vous voulez continuer à faire de la traduction? Comment est-ce que vous voyez l'avenir de ces deux modes-là pour vous?
0: Je pense que le lien avec la littérature, avec le mot écrit, est très naturel, puis je pense qu'il y a un lien entre les deux. Alors, je me vois pas, c'est franchement comme traductrice formellement, mais je crois beaucoup à l'histoire, je crois beaucoup à la transmission d'histoire, je crois beaucoup à maintenir les langues, les plusieurs langues dans le monde, puis de les chérir dans nos textes, dans notre travail. Alors, je pense que pour moi, c'est naturel de faire les deux. Est-ce que j'ai un recueil en moi? Je crois que oui, mais je suis pas encore pointée. Ça fait très longtemps que j'y pense, puis c'est un projet que je vais peut-être commencer à entamer dans les prochaines années, mais pour moi, dans toutes les années de ma carrière, je me suis vraiment, vraiment visée vers la musique, parce que ça prend une tonne d'énergie à faire ça. Puis je suis indépendante, alors j'ai pas de gérance ou d'agent, alors je fais beaucoup, beaucoup de travail sur le back-end de ma carrière ainsi que sur scène. Mmh. Mais j'aime vraiment me plonger dans d'autres univers. C'est merveilleux.
1: C'était Andrina Turenne qui nous disait, si jamais elle se trouve un gérant, une gérante pour sa carrière en musique, peut-être qu'elle pourrait consacrer davantage de temps à l'écriture.
2: Qui sait?
1: Elle nous parlait du recueil de poésie de Katharina Vermette, poète de Winnipeg, ville que vous avez connue, Martine, l'été dernier.
2: Oui.
1: Et puis, elle traduit ce recueil Procession de Katharina Vermette avec la collaboration de Catherine Denisette. Donc,
2: j'ai compris que vous avez aimé ça, là. Vous avez vraiment aimé beaucoup.
1: Oui, c'est publié aux éditions Prise de parole. Puis je vous dis, ça vous place vraiment dans une tapisserie spatio-temporelle, multiculturelle dans le recueil de Katharina Vermette. Ça me donne envie de lire aussi le recueil original en anglais. C'est un beau privilège de pouvoir commencer par l'œuvre traduite de temps en temps, puis ensuite lire l'original. Donc, c'est une recommandation de ma part, puis ça se retrouve aux éditions Prise de parole, maison d'édition basée à Sudbury, et puis Andrina Turenne, on la retrouve à Sudbury en fin de semaine au Festival Boréal en tant que musicienne. Elle est sur scène à quelques reprises, donc du vendredi 10 jusqu'au dimanche 12 juillet au bord du lac Ramsey.
2: Au bord du lac Ramsey, oui, c'est ça. Daniel Aubin, merci. On se retrouve demain après-midi. Avec grand plaisir, toujours.
1: Bye.
2: Bye.

0: Considéré comme un des meilleurs albums québécois de la décennie de 2010, c'était Martin Léon, Les Atomes, la pièce Va savoir pourquoi. 17h34 à cette émission, pas comme d'habitude. Ben, une des nouvelles de la journée également, c'est ce recours collectif contre les fabricants et distributeurs d'opioïdes qui a franchi une dernière étape juridique et se rendra jusqu'au procès prévu en 2028, lancé en 2018 par la Colombie-Britannique au nom de plusieurs gouvernements provinciaux. C'est un recours national qui vise à tenir l'industrie des opioïdes, autant les fabricants que les distributeurs et les consultants, responsables de la crise des surdoses dont on parle tellement et qui a fait, ma foi, tellement, mais tellement de victimes. On fait le point avec la docteure Marie-Ève Goyer, directrice scientifique de l'équipe de soutien clinique et organisationnel en dépendance et en itinérance du CIUS, Centre-Sud de l'île de Montréal. Bonjour, docteure Goyer.
1: Bonjour.
0: L'objectif du recours collectif, c'est essentiellement de pouvoir recouvrir les coûts assumés par le système de santé publique, évidemment, pour traiter les patients, les patientes. Aussi, forcer les entreprises pharmaceutiques à rendre des comptes sur leurs pratiques de marketing qui seraient apparemment trompeuses, là. Parlez-nous du rôle qu'ont joué les entreprises pharmaceutiques dans la crise des opioïdes. Peut-être nous le rappeler.
1: Oui, puis l'histoire, malheureusement, là, date de plusieurs années. Il y a 10-15 ans, on a vu plusieurs compagnies pharmaceutiques mettre en marché des opioïdes à courte action, mais aussi à action prolongée. Et on pense donc la classe des opioïdes, là, c'est toute la classe des analgésiques dont la morphine fait partie, la codéine, le dilodide, mais aussi le fentanyl, l'héroïne. Ce sont tous des molécules qui font partie de cette classe-là qui est habituellement vendue ou mise en marché avec un but d'analgésie.
0: D'accord.
1: Ces compagnies-là, donc, ont commencé à nous dire « Vous ne traitez pas bien la douleur, les docteurs, et vous laissez vos patients souffrir, et vous devriez vraiment abolir cette douleur-là. » Et ont un peu créé l'espoir chez les patients, surtout les patients qui avaient des douleurs chroniques, qu'on pourrait réussir à leur enlever complètement la douleur. Et donc, on s'est fait dire en médecine, quand j'ai commencé ma pratique, la douleur, c'est comme un signe vital, comme on prend la pression, comme on prend la température, on devrait vérifier la douleur. Et s'il y en a, on ne devrait pas laisser ça ainsi, on devrait prescrire des opioïdes. Ce qu'on s'est fait beaucoup dire aussi, qui faisait partie du marketing, c'est que si vous prescrivez des opioïdes chez quelqu'un qui a réellement une douleur, il n'y a pas de danger. La personne ne développera pas de dépendance. Et donc, en voulant bien faire, on a vu donc plusieurs médecins prescrire ces molécules-là. Et c'est vrai que les opioïdes ont un très bel effet en douleur. Là où le bât blesse aussi au niveau marketing, c'est qu'on a un peu amalgamé les différents types de douleurs. En douleur aiguë, donc une douleur ponctuelle avec une durée et une fin, on est très content que les opioïdes existent. Quand vous faites une pierre au rein, quand vous avez une chirurgie majeure, vous êtes très content que les opioïdes existent. Mm-hmm. Et c'est pour ça qu'ils ont été créés à la base, c'est-à-dire soulager de façon ponctuelle, avec un début, une fin, une semaine, deux semaines, dans des contextes aigus. On est aussi très content que les opioïdes existent dans des cas de fin de vie, dans des gens avec des grosses douleurs qui sont en soins palliatifs. Et c'est pas vraiment là qu'on remet en question ce qui s'est passé, mais là où il y a eu vraiment un enjeu, c'est chez tous les patients qui ont des douleurs chroniques non cancéreuses. Donc, je pense par exemple aux gens qui ont des maux de dos chroniques, des gens qui ont de l'arthrose du genou, qui ont de la fibromyalgie. Et là, ben, on s'est mis à prescrire de bonne foi une molécule qui, en elle-même, a des propriétés qui amènent plusieurs risques de dépendance. Dans les opioïdes, il y a deux propriétés particulières. La première, c'est que les opioïdes induisent de la tolérance. Ce que ça veut dire, c'est que si vous êtes soulagé avec 5 mg de morphine aujourd'hui, bien, peut-être que dans une semaine, ça vous en prendra 10, et dans un mois, 20, et dans un an, 100. pour avoir le même effet analgésique initial. Et quand on arrête les opioïdes chez quelqu'un qui en a pris de façon régulière, la personne tombe en sevrage, elle est très mal à l'aise et on voit la douleur comme un des symptômes de sevrage. Donc, voyez-vous comment les propriétés de cette molécule-là dans un contexte de quelqu'un qui a mal pour le reste de sa vie ramassent tous les ingrédients pour créer des problèmes et incluant de la dépendance là, chez nos patients. Donc, c'est un peu ça qui a glissé là, dans l'histoire des opioïdes.
0: On comprend l'ampleur de la crise. Merci. Je l'ai rarement entendu expliquer aussi clairement avec tous les éléments là qui finalement les éléments qui ont formé cette tempête parfaite là avec lesquels les gens vivent cette crise des opioïdes. Parlez-moi de vos attentes face à ce recours là. Qu'est-ce que vous espérez qu'on puisse avoir comme résultat?
1: Ben, je pense que peut-être la deuxième chose que qu'il me faut vous dire, c'est que je pense que après toutes ces années-là là, où on a surprescrit en voulant bien faire, il y a vraiment eu une deuxième phase où on a commencé à se rendre compte des problèmes qui sont liés avec ces molécules-là et de là, entre autres, le recours collectif. Et on s'est mis beaucoup à ralentir, voire déprescrire. La plupart des collèges des médecins là, à travers les provinces ont fait des appels aussi là, à leurs prescripteurs de faire attention à ces molécules-là. On a eu des lignes directrices nationales. Et je vous dis ça parce que ce qui est arrivé, c'est qu'on avait déjà des gens qui avaient 10 ans d'opioïdes de prescrits là, dans leur historique, malheureusement, quand les signaux de déprescription sont arrivés ou de faire plus attention. Et donc, ce qui est arrivé, c'est que on s'est fait dire, donc autant on s'est fait taper sur les doigts parce qu'on prescrivait pas assez, on s'est mis à se faire taper sur les doigts parce qu'on prescrivait trop. Et ce qui est arrivé, c'est qu'on a dû, on a été fortement incité à diminuer les opioïdes chez les patients. Mais parmi ces patients-là, il y avait des gens qui avaient déjà, il était trop tard, une dépendance aux opioïdes. Et qu'est-ce qui est arrivé avec ces gens-là? Bien, ils se sont retournés vers le marché illégal pour s'approvisionner. Et je vous dis ça pour répondre à votre question parce que c'est là aussi que le bas blesse. Tant que les gens avaient des molécules pharmacologiques, bien, j'exagère un peu, mais à la limite, ça allait encore bien. Parce que c'est des molécules pharmaceutiques, on sait ce qu'il y a dedans, c'est contrôlé. Ça, ouais. Et là, quand on envoie des personnes sur le marché illégal s'acheter des comprimés dans lesquels ils savent pas trop, on dit que c'est de la morphine, finalement c'est du fentanyl, ben voyez-vous comment là ça s'est mis à glisser, à déraper. Et c'est vraiment là où on a vu la puissance de la crise des opioïdes se déployer avec les surdoses, les transports en ambulance, les hospitalisations. Parce que le marché illégal est contrôlé par le crime organisé. Et donc, on n'est pas dans un souci là, de contrôle et de pureté de la molécule.
0: Ouais,
1: et donc, on a vu, vous l'avez vu dans les dernières années, apparaître des mots comme fentanyl, carfentanil, isotonitazène, donc un petit nouveau presque à chaque semaine. Et les gens qui consomment sur le marché illicite, à l'heure actuelle au Canada, ne peuvent pas savoir réellement ce qu'ils consomment.
0: D'accord.
1: Alors, je vous dis tout ça pour vous dire que mon espoir...
0: Oui.
1: Et mon cheval de bataille des dernières années, c'est justement de rendre disponible à ces personnes-là, peu importe si elles proviennent de la surprescription du marché illégal ou des deux, les meilleurs traitements disponibles basés sur la science. Et malheureusement, malgré cette crise-là, malgré qu'on est à plus de 56 000 décès au Canada depuis le début de la crise, c'est pas vrai de dire que les meilleurs traitements sont disponibles. Et c'est triste de dire ça parce que je pense que dire ça, c'est parler du stigma derrière la dépendance. Mmh. Encore aujourd'hui, malgré tout ça, si j'avais des traitements aussi puissants que la méthadone, aussi peu coûteux que la méthadone, si j'avais ces traitements-là pour le cancer du sein demain matin et que je les rendais pas disponibles pour toutes les gens, pour tous les Canadiens, ben ça ferait longtemps là, tu sais, que le gouvernement perdrait son tu sais, ça serait le tollé total. Comment ça se fait qu'on n'arrive pas, malgré la crise, à déployer les meilleurs traitements Et je pense que malheureusement, il existe encore un très, très gros stigma autour. Donc, pour répondre après un long chemin à votre question, j'espère que ce recours-là va permettre non seulement d'augmenter la sensibilisation, que les gens voient à quel point ça fait des dommages et qu'on ait l'argent, le financement et la légitimité de déployer de façon encore plus robuste les meilleurs traitements. D'accord. Donc, oui, les traitements comme la méthadone, mais aussi, et là, je sais qu'on est en Ontario actuellement, je veux quand même rappeler qu'il faut faire attention. On a des traitements basés sur la science et les données probantes. Donc, il faut faire attention au stigma et à rentrer le stigma et les jugements de valeur alors qu'on sait que ça fonctionne les services d'injection supervisée, on sait que ça fonctionne l'accès à la naloxone et c'est ça qu'il faut mettre de l'avant. En fait, il faut mettre de l'avant de façon multimodale toutes les choses qui ont démontré leur efficacité là, pour lutter contre cette crise.
0: Ben, grand merci. C'est le moment qu'on avait ensemble, docteur Marie-Ève Goyer. Je rappelle aux auditeurs, aux auditrices que vous êtes directrice scientifique de l'équipe de soutien clinique et organisationnel en dépendance et en itinérance du CIUS Centre-Sud de l'île de Montréal. Merci beaucoup d'avoir été des nôtres. Au revoir.
1: Merci à vous. Au revoir.

0: La musique de Juan Thiel avec Bacchio sulla fronte, qui Juanita, qui ne sera pas, du moins je ne l'ai pas vue au spectacle de la mi-temps de la finale de la Coupe du Monde. Je vous dis ça parce que j'ai lu dans l'actualité sur le site internet de Radio-Canada en fait que ce sont annoncés ceux et celles qui vont faire ce spectacle de la mi-temps de la Coupe du Monde. Ah, Justin Bieber, cet Ontarien, oui, qui va partager la scène avec nul autre que Madonna, Shakira et BTS. Gros nom quand même. Spectacle de la mi-temps de la Coupe du Monde de soccer de la FIFA, 19 juillet. Ça va se passer du côté de New York. Les artistes Burna Boy, Gustavo Dudamel et PS22 Chorus, mettant en vedette Coldplay, vont participer également à la prestation. C'est ce qu'a annoncé la FIFA dans un communiqué de presse. Et donc, voilà, gros nom quand même, Madonna, Shakira et Justin Bieber avec BTS. Je sais pas comment on va faire de la place pour tout le monde, mais j'imagine que ce sera un gros spectacle assez long de la part de la mi-temps pour la finale de la Coupe du Monde. On va surveiller ça de près, bien évidemment. Juste deux mots, on s'en va écouter le bulletin d'information régionale et provinciale avec Andrea Pozzo-Martinez, mais je reviens parce que tantôt, je vous ai fait un petit bulletin de météo, mais je me suis aperçue que j'ai oublié certains endroits, et là, je me disais, s'il y a des gens qui m'écoutent en ce moment dans la région de Niagara, ils sont pas contents après moi, là, ils se disent « Martine, tu nous as oubliés ». Non, je vous ai pas oublié. C'est dégagé ce soir, gang du Niagara, avec un minimum de 21. Demain, beau soleil en matinée, donc on commence bien la journée, mais tranquillement, les nuages vont s'installer dans le ciel de votre région avec 60% de probabilité d'averse de pluie. Ce sera pour plus tard en après-midi. Il y a aussi un risque d'un orage, maximum 29 avec un humidex de 37. Et là, je me disais, Penetanguishene aussi, je vous avais oublié, dégagé ce soir, partiellement nuageux au courant de la nuit, 30% de probabilité d'averse de pluie avec un minimum de 17. Puis demain, nuageux carrément, pas de soleil demain avec risque d'un orage le matin même et aussi en après-midi. Retour du soleil un peu vendredi, mais surtout samedi et dimanche. Et je termine avec Wawa du Bréville. Je m'en vais complètement ailleurs, mais c'est parce que je ne vous avais pas oublié, vous non plus. Partiellement nuageux pour ce soir. Nappe de brouillard à surveiller si vous êtes sur la route dans le coin de la 17, dans cette section-là de la Transcanadienne. Nappe de brouillard qui pourrait se former après minuit. Minimum de 10. Demain, jeudi, alternance de soleil et de nuages. 30% de probabilité d'averse de pluie en après-midi avec un maximum de 24. Retour du soleil vendredi. 17h51, voici le bulletin d'information avec Andrea Pozzo-Martinez.
1: Merci beaucoup, Martine. À Toronto, les résidents de plusieurs immeubles pourraient bientôt ne plus avoir droit à un permis de stationnement sur rue. La mesure, qui doit encore être approuvée par le conseil municipal, vise à réduire la pression sur le stationnement dans certains quartiers centraux. Mais elle soulève aussi des questions sur l'abordabilité et la dépendance à l'automobile. Laura Hall explique.
2: Trouver une place de stationnement pourrait bientôt devenir encore plus compliqué pour certains résidents de Toronto. Le conseil communautaire de Toronto et d'East York recommande d'interdire les permis de stationnement sur rue pour plusieurs nouveaux projets résidentiels et des immeubles résidentiels existants. L'objectif est de protéger des espaces déjà très limités dans les quartiers les plus densément peuplés.
3: Il n'y a tout simplement pas d'espace, c'est saturé dans le moment.
2: Pour l'urbaniste Pierre Filion, la décision est en grande partie inévitable. Selon lui, les rues sont déjà pleines à craquer et la densification laisse peu de marge de manœuvre. Mais cette mesure risque aussi de reporter la pression vers les promoteurs, qui pourraient devoir construire davantage de stationnements souterrains, beaucoup plus coûteux. Le professeur Mari Simietecki estime toutefois que la ville s'attaque seulement à une partie du problème. Selon lui, Toronto aurait plutôt besoin d'une politique globale sur le stationnement, au lieu de cibler certains immeubles seulement. Le dossier sera étudié à la fin du mois par le conseil municipal de Toronto, qui devra décider si ces nouvelles restrictions entrent en vigueur. Ici Laura Hall, Radio-Canada, Toronto.
1: Puis, la police de Toronto a procédé à une trentaine d'arrestations en lien avec la FIFA depuis le début du tournoi, dont 8 dans le stade de Toronto. La plupart des arrestations sont liées à des affaires de voies de fait, vol, intrusion ou méfaits. Une porte-parole du service indique que les opérations de sécurité liées à l'événement se déroulent bien. Les précisions de Mirna Djukic.
4: Une trentaine de personnes ont été arrêtées dans le cadre des matchs de la FIFA jusqu'à maintenant, selon la police de Toronto. Deux arrestations remarquées ont d'ailleurs eu lieu dès le premier match dans la ville reine, qui s'était soldé par une égalité entre le Canada et la Bosnie-Herzégovine. Deux fans qui causaient du grabuge dans le gradin ont été accusés d'agression sur un agent de la paix. Six autres arrestations ont eu lieu à l'intérieur du stade depuis. Une autre a aussi lieu au FanFest. Les accusations portées incluent notamment voies de fait, méfaits, intrusion et vol. Par ailleurs, la police a aussi distribué 8 contraventions à des établissements qui ont enfreint les droits d'auteur de la FIFA, par exemple en utilisant leur logo sans autorisation. Une porte-parole du service de police indique par courriel que les célébrations, les foules et l'atmosphère ont été extrêmement positives dans l'ensemble et que les opérations de sécurité se déroulent bien. La ville avait prévu quelque 66 millions de dollars pour les opérations policières liées au tournoi. Un poste de commandement pour permettre de coordonner la sécurité et les services d'urgence avait d'ailleurs été créé. Toronto a accueilli son dernier match le 2 juillet, mais le poste de commandement restera actif jusqu'à la fin du tournoi le 19 juillet. Ici Mirna Djukic, Radio-Canada, Toronto.
1: Et puis toujours à Toronto, témoignage incriminant au procès de Tefai Opoku-Boadou, qui est accusé de meurtre non prémédité relativement à une altercation à la station de métro Jane en 2024. L'individu de 24 ans plaide la légitime défense pour la mort de Matthew Rumble, qui se serait offusqué d'avoir été aspergé d'eau de Cologne avant l'altercation mortelle entre les deux hommes. Jean-Philippe Nadeau suit le procès sans jury.
5: Dans ce procès, de l'eau de Cologne est au centre de l'altercation meurtrière entre les deux hommes. Selon la couronne, Tefai Opoku-Boadou, qui était avec une amie, s'est aspergé de parfum dans le bus, ce qui aurait incommodé Matthew Rumble. L'échange verbal entre les deux hommes a vite tourné à la bagarre à l'extérieur de l'autobus. La couronne doit prouver que le couteau qui a tué la victime de 39 ans appartenait à l'accusé. Or, la défense avance que c'est la victime qui a menacé son client qui s'est alors emparé de l'arme pour se défendre. Maria Ribera affirme qu'elle a vu un homme tituber, l'abdomen en sang l'après-midi du 25 juin 2024. « C'était un homme noir, dit-elle, et j'ai vu un individu et une femme s'enfuir vers la rue Bloor. » Elle ajoute que le fuyard tenait bien un couteau dans la main. Claudia Vera précise qu'elle a vu elle aussi la victime tomber au sol après avoir reçu un coup dans les côtes. « J'ai vu l'assaillant avec un couteau taché de sang », se souvient-elle. La femme qui courait derrière lui lui demandait de l'attendre. Les deux témoins oculaires ont donné une description du fuyard qui ressemble à celle de l'accusé. La défense a toutefois tenté de minimiser leur témoignage en rappelant qu'elles n'ont pu entendre quoi que ce soit parce qu'elles portaient des écouteurs à musique. Ici Jean-Philippe Nadeau, Radio-Canada, Toronto.
1: Voilà Martine, c'est ce qui complète vos informations.
0: Merci Andrea.

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1: Ouais, je vous parle de baseball avant de se quitter parce que c'est presque le moment de se quitter. Baseball, pourquoi? Ben évidemment que je vous parle des Blue Jays de Toronto. Blue Jays qui, en ce moment même, joue. Écoutez, je vais retourner. Là, j'étais juste sur le site internet. Donc, on est en bas de la 8e et les Blue Jays mènent de façon impressionnante 7-1 contre les Giants de San Francisco. Et donc, je me suis dit, mais ça se passe bien pour les Blue Jays contre San Francisco. Et oui, aujourd'hui même, Dylan Cease des Blue Jays a lancé 6 manches sans concéder de coup sûr. C'était face donc à ces Giants. Cease a retiré les 14 premiers frappeurs de San Francisco avant d'accorder un but sur balle à Willy Adames avec 2 retraits en 5e manche. Il a également accordé un but sur balle à Drew Gilbert ou Gilbert en début de 6e manche. Bref, ça se passe bien parce que même Toronto a remporté hier soir, mais ça, si vous êtes un fan des Blue Jays, vous le savez. Les autres, je vous le dis, Toronto a remporté hier soir 9-3, toujours contre San Francisco. Alors voilà. Ça, c'était pour ce soir. Comme Ramin nous l'a dit à quelques reprises aujourd'hui, il n'y a pas de match dans le cadre de la Coupe du monde de soccer. Ça reprend demain. On vous parlera de ça. Parlant de demain, je vous parle de demain matin et de mes collègues qui seront à l'aube disponibles, prêts et en train de vous parler à partir de 6h10 demain matin. Si vous êtes dans la grande région de Toronto, c'est Julien Saoukillo qui sera là à nouveau ce matin. Si vous êtes des parents ou peut-être même des grands-parents, ça risque de vous intéresser. Il va poser la question avec à une experte en la matière. Comment garder une routine de sommeil pour les enfants pendant l'été? Ça risque d'être intéressant, ça, comme discussion. Ça dépend, encore une fois, de votre situation personnelle. Mais j'entends déjà des parents penser que on devrait peut-être écouter cette entrevue-là demain matin. Si vous êtes dans la grande région de Windsor, Essex, Charles Lévesque sera là, comme à l'habitude, fidèle au poste. Et il va s'entretenir avec le professeur de sciences politiques à l'Université McMaster, qu'on connaît bien, Peter Grafe, au sujet du maire de Windsor qui propose une modification de la rémunération pour le prochain mandat du conseil municipal.

On va aussi parler à Windsor, Charles Lévin qui va parler de la sécurité routière. Windsor qui va améliorer une intersection près d'une école élémentaire. Et si vous êtes dans la région du nord de l'Ontario, c'est Chris Saint-Pierre qui sera là demain matin avec vous au Matin du Nord. Entre autres, on va s'intéresser au 75e anniversaire de la communauté de Lively. Ce sera avec Irène Laplante, une résidente de Lively depuis plus de 30 ans. On va aussi parler du club communautaire Crystal Falls en développement à Nipissing West.

0: Écoute, c'est un plaisir de vous savoir là, jour après jour. On se retrouve demain après-midi. Bonne soirée.
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Gentle Smiles, Saxy de Gary Bartz pour relancer cette deuxième heure d'émission. C'est Félix Bédéfossé qui est avec vous. Bienvenue. Je suis bien content d'être avec vous ce soir. On a plein de bonne musique. Au cours de cette heure, notamment, je vais vous proposer des disques, des vrais disques, des vinyles. Vous savez, George Thurston, là, quand il a commencé à avoir des succès en 1976, il n'était pas né de la dernière pluie. C'est pas pour rien qu'il a fait des succès en 76. C'est parce qu'il avait tout un passé musical très, très riche derrière lui. Alors, on va fouiller un petit peu là-dedans tantôt pour expliquer certaines choses qui l'ont mené à être aussi bon, aussi rapidement. Aussi, je vous le disais un petit peu plus tôt, là, une belle reprise de Ain't No Sunshine, qui est un grand classique soul des années 70. Vous allez voir la manière que ça a été repris. C'est quelque chose, ça groove en masse. Voici maintenant une chanson qui a été remixée par le rappeur Guru. À l'origine, c'était par le jazzman Gene Harris. Ce disque-là, sur lequel c'est paru, il est arrivé en 1996, donc il a 30 ans cette année. C'est un disque qui s'appelait The New Groove, The Blue Note Remix Project, volume 1. Ça veut donc dire que ça fait à peu près depuis 1996, 30 ans, qu'on va dans les archives de Blue Note Records et qu'on archive, mais plutôt qu'on réédite ou qu'on remixe ou qu'on retravaille, qu'on réutilise cette musique-là et on n'a pas encore atteint le fond. Ça vous donne une idée de la richesse de Blue Note Records. Voici « Listen Here ».

Madrina ainsi que Caro Dupont sur la pièce Mamie. On entendait Mamacita aussi. Et là, il y a Christophe qui vient de nous écrire. Il nous dit « Shout-out à Chloé qui prépare le souper à Madeleine et moi au rythme de leur vinyle. » Je me dis « Bon, peut-être que c'est le souper. Peut-être que Madeleine, c'est votre fille. Je sais pas. » On sait qu'il y a pas mal de parents qui nous écoutent, en tout cas, et qui dansent avec leurs enfants en écoutant l'émission. Il y en a qui nous envoient des photos, des vidéos, etc. Moi, je trouve ça vraiment cute. Ayant moi-même un fils avec qui, oui, je suis j'ai dansé très, très, très souvent, même qu'il a dansé avant de marcher. Je trouve ça vraiment le fun. La chanson qui s'en vient, c'est une espèce d'interprétation de Ain't No Sunshine de Bill Withers. Ça a été une belle ballade qui a été un grand succès dans les années 70, mais ici, reprise par Funk Mammoth, ils l'ont intitulé Cloudy. Ça nous amène ailleurs, donc une ballade, mais qui nous amène sur un rythme qui est pas mal plus élevé, vous allez voir.

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Ça, c'est Tony Allen avec la pièce Makoko sur Ici Musique, la radio musicale de Radio-Canada. On vous invite souvent à nous envoyer vos demandes spéciales de petites perles rares. Hier, il y a Jessica qui l'a fait. Elle nous a écrit. Et franchement, cette perle rare-là, c'est une méchante belle découverte. C'est un groupe qui s'appelle Sequoia. Moi, je connaissais pas du tout, du tout. Autour de 2003, Sequoia est devenu un groupe important au Canada dans le domaine de l'électro-jazz. Ça a l'air qu'il y a eu tout un buzz autour d'eux. Finalement, ça s'est malheureusement, semblerait-il, écrasé là avec les années. Ils auraient peut-être resté actifs jusqu'à 2004-2005, mais bon. En ce qui concerne Jessica, elle, je pense qu'elle était à Vancouver en 2009. Donc, il y avait des gens de là-bas qui lui ont fait découvrir ça et elle dit que ce groupe-là la ramène à 2009. Donc, vous vous en doutez, on est dans des sonorités jazzy, groovy. On va les découvrir ensemble. Sequoia, voici Come to My Place.

Les louanges sur Ici Musique. À l'heure vinyle, je m'installe derrière les tables tournantes pour vous faire découvrir des petites pépites tirées de ma collection de disques. On va commencer aujourd'hui avec un groupe qui s'appelle Sam Jam. C'est qui ça, Sam Jam? Ben écoutez, ça va avec l'histoire de George Thurston, alias Boule Noire. Il y a peu de gens qui savent ou qui se souviennent que Boule Noire, dans les années 60, a été chanteur du groupe Le 25e Régiment. Pourtant, le 25e Régiment ont été quand même assez populaires à l'époque du Yéyé. Et puis, vers la fin des années 60, ils ont aussi entrepris l'espèce de virage psychédélique. George Thurston était rendu avec eux à ce moment-là. Et puis, ils ont même fait un peu de soul, puisque Thurston était déjà dans ce son-là. Et puis, avec les années, les gars sont restés quand même assez proches. C'est-à-dire que quand la vague disco et funk est arrivée, eh ben ils étaient sur la même étiquette de disque, les gars du 25e Régiment et George Thurston, même s'ils ne jouaient plus ensemble. Alors, le reste du 25e Régiment a fait Sam Jam. On écoute exactement maintenant leur chanson Petite Star.

c'est Sam Jam qu'on vient d'entendre en 33 tours, retiré de leur micro-sillon Femme. Sam Jam, donc, qui était auparavant le groupe Le 25e Régiment, dans lequel George Thurston a été chanteur. Et je vous propose maintenant un 45 tours de George Thurston, alias Boule Noire, bien entendu, qui est pas très connu, mais qui risque de vous faire sourire. C'est pas son meilleur, là, on va se le dire, je suis très, très honnête avec vous, mais c'est peut-être celui dans lequel, il y a le plus de chances que des gens se reconnaissent ou se retrouvent, parce que dans cette chanson-là qui s'appelle « De ville en ville », ben, il nomme plein de villes du Québec et ça demeure quand même assez groovy. On écoute ça tout de suite à l'heure vinyle.

Avec ce 45 tours-là de George Thurston, j'espérais vous tirer un petit sourire. J'espère aussi qu'il a nommé la ville d'où vous nous écoutez. Écoutez, à un moment donné, là, oui, il a fait le tour du Québec. Il était rendu aussi en Ontario, à Sudbury. Puis après ça, aux États-Unis, il était rendu en Amérique du Sud. Mon Dieu, c'est quelque chose. D'ailleurs, on a quelqu'un qui nous écrit, nous dit, ça me rappelle Pied de Poule. Ouais, c'est vrai qu'on était pas mal proche des sonorités de Pied de Poule là-dedans. Et puis, je vais en profiter aussi pour dire bonjour à Louis qui nous a écrit il y a quelques minutes. Lui nous disait qu'il écoutait l'émission en regardant la mer à Cap-des-Rosiers, à Gaspé. Il nous envoyait une superbe photo. Ça m'a donné des frissons de voir ça parce que c'est si beau et ça nous rappelle à quel point il y a tellement de panoramas différents au Québec et au Canada comme ça. Moi, je suis un gars d'Abitibi, là. La mer, là, on voit jamais ça chez nous, OK? Alors, quand je vois des belles photos comme ça de la mer, ben ça me fait voyager. Alors, je vous dis merci beaucoup. Et étant sûr, je suis à Montréal. La mer, on la voit pas ici non plus. Ça, c'est certain. On continue l'émission avec Lisa Leblanc.

Les excellentes Toulouse, c'est toujours comme ça, l'amour. Ça nous mène à la fin de cette deuxième heure de l'heure vinyle, la troisième. Au cours de celle-ci, eh ben, je vais vous proposer un petit spécial Nile Rodgers. C'est qui, lui? Ben, il était, entre autres, dans la chanson de Daft Punk, Get Lucky. Mais c'est surtout le leader du groupe disco Chic. Ça a été ça, énorme, ce groupe-là. Je vous parle de lui, je vous donne des petites nouvelles. Et puis, pour commencer la prochaine heure, on va avoir Jonathan Dassin. Pas Joe Dassin, Jonathan, son fils, qui reprend une chanson de Joe avec un rythme disco vraiment solide. Je vous conseille de rester là. Vous voulez entendre ça. C'est « Et si tu n'existais pas en disco ?» C'est quelque chose.

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Jonathan Dassin. Oui, c'était la voix de Joe Dassin qu'on a entendue. Elle était échantillonnée ici et son fils Jonathan, lui, s'est occupé de la musique disco que vous avez entendue en arrière. Franchement, c'est très efficace. Il y a Martine qui nous a écrit. Elle nous dit qu'elle a trouvé ça super. Vraiment, c'est une excellente version. Moi, j'ai l'impression qu'on va la réentendre à l'heure vinyle au cours de l'été. Bienvenue à l'émission. D'ailleurs, c'est Félix Bédéfossé qui est là. On est avec vous jusqu'à 20h pour votre début de soirée. Il y a un des éléments qu'il y avait dans cette chanson-là, la guitare, qui m'a fait penser énormément au style de guitare de Nile Rodgers. Ce gars-là, c'est l'un des architectes de la musique disco aux États-Unis. C'est un Afro-Américain. Et puis, comme je vous le disais, il a collaboré avec Daft Punk. Ça l'a ramené vraiment au devant de la culture populaire parce que on le voyait carrément dans le vidéoclip de Get Lucky qui a été un hit planétaire, on va se le dire, il y a de ça quelques années. Et puis, ce Nile Rodgers, eh ben, il est encore en grande forme, même que son groupe Chic, qui était le groupe disco avec lequel il faisait la chanson Le Freak, vous savez, Freak Out. Ouais, bon, c'est ça, c'est un gros hit. J'ai simplement besoin de dire ça et tout le monde sait exactement de quelle chanson disco il est question. C'est lui, ça, Nile Rodgers. Ben, en ce moment, il est en tournée avec Chic en Europe pendant tout l'été. Il revient de Paris. Il s'en va aussi vers l'Allemagne. Je pense qu'ils sont en Allemagne en ce moment. Ensuite, ils vont retourner pendant un bon bout de temps au cours du mois d'août en Californie avant de retourner en Angleterre. À son âge, là, tourner comme ça, c'est quelque chose. Et pourtant, il a l'air vraiment, vraiment en forme. Franchement, ça vaut la peine de le suivre, ce gars-là, ce Nile Rodgers. On va l'écouter en collaboration avec le groupe Nubian Twist dans un instant. Ça va être vraiment une chanson là très upbeat, comme on dit. Mais avant ça, on va prendre le temps de s'écouter un petit slow jam, comme ils appelaient ça. Nile Rodgers, My Love. Love Song for You, une demande spéciale de qui? De Louis-Pierre, mon réalisateur, qu'il veut dédier à sa douce moitié. Alors, pour les gens qui s'aiment à la maison, Nile Rodgers.

c'est le beatmaker montréalais Atamon avec la pièce Bijoux. Et puis, il y a Jocelyn qui vient de nous écrire. Il dit « Salut, tu sais créer une ambiance. Moi qui attends ma douce à la maison, c'est formidable. » Merci Jocelyn, parce que savez-vous quoi? C'est exactement ça notre objectif. C'est de faire une bonne ambiance dans votre début de soirée. Franchement, c'est pas plus compliqué que ça. Puis, Louis-Pierre, mon réalisateur et moi, ben, on a du fun à le faire aussi. Je pense que ben ensuite, c'est communicatif. On le souhaite. Et puis, on continue maintenant avec un petit bloc de musique de jazz actuel. Donc, on va dire néo-jazz, quelque chose comme ça. Je vous propose déjà une première pièce de Skinny Hightower. Voici Red Lights.

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Échappée belle de Dominique, fils aimé. Je vous ai parlé du spectacle de Earth, Wind and Fire que je suis allé voir au Centre Bell dimanche passé. J'ai adoré mon expérience. Savez-vous ce que j'ai pas vu encore? C'est le documentaire de Questlove à propos de Earth, Wind and Fire. Ça a été lancé au mois de juin dernier. Et c'est un peu ça qui ramène Earth, Wind and Fire sur le devant de la scène en ce moment. Et Questlove, c'est le batteur de The Roots. On le voit aussi à Jimmy Fallon à la télévision américaine. C'est rendu un personnage vraiment primordial, en fait, dans la culture populaire américaine en ce moment. Et puis, il est aussi, à ses heures, documentariste. Il lance de plus en plus

de documentaires liés à la musique, particulièrement à la musique afro-américaine. Il a fait entre autres Sly Lives en 2025 à propos de Sly Stone, Sly and the Family Stone. Et puis, celui-là non plus, je l'ai pas vu, là, je vous le dis, là, je peux pas tous les voir. Là. J'aimerais bien ça aller le voir par contre, éventuellement. Mais j'ai vu Summer of Soul. Ah, ça, c'était vraiment quelque chose. Il a gagné un Oscar d'ailleurs, c'était en 2021. Et puis là, on se retrouvait dans le quartier de Harlem à New York. Je vous en ai parlé en tout début d'émission du quartier de Harlem. Plein d'artistes afro-américains qui venaient célébrer la culture du quartier ensemble dans un grand spectacle extérieur. Et il y avait aussi certains artistes latinos, puisque je vous le disais, dans Harlem, il y avait aussi la culture latine qui était là. Et ces images-là qui ont été tournées en 1969 sont absolument magiques. Donc, ce documentaire sur Earth, Wind and Fire, j'ai bien hâte de le voir. On va l'écouter de Roots en son honneur. Voici Montara.

Étienne Dao, comme un boomerang, c'est ce qu'on vient d'écouter à l'heure vinyle. La soirée passe beaucoup trop vite. Là, il nous reste à peine 25 minutes ensemble. Donc, au cours de ces musiques-là, de ces minutes-là, on va écouter de la musique, oui, notamment celle de Ronnie Laws qui s'en vient. Je vous parlais de Earth, Wind and Fire il y a quelques instants à peine. Eh bien, Ronnie Laws, il a fait partie de Earth, Wind and Fire. C'est un saxophoniste. C'est aussi le frère de Hubert Laws qui est un jazzman très accompli. Et lui aussi, il l'était. Le voici, Ronnie Laws, Always There.

Sur les ondes d'ici musique, la radio musicale de Radio-Canada, on est vraiment dans le meilleur du jazz funk en ce moment. On était avec Eddie Anderson et sa pièce Say You Will. Et on va rester dans cette même vague avec Ronnie Foster, qui est vu comme l'un des plus grands génies de tout ce mouvement. On va aller en 1973 avec lui sur une reprise d'un grand classique du soul, Me and Mrs. Jones.

0: C'est Don Thompson avec la pièce Lodito's Team. C'est un gars qui est originaire de la Colombie-Britannique, qui a fait la majorité de sa carrière à Toronto dans la scène jazz là-bas. Il a aussi remporté plusieurs prix Juno au cours de sa carrière. C'est terminé pour aujourd'hui à l'heure vinyle. On va se retrouver demain à 17h pour un autre épisode au cours duquel, entre autres, je vais vous faire écouter du Leonard Cohen. Là, vous vous dites, Leonard Cohen, il me semble que ça ne fit pas tellement avec le son de l'heure vinyle. Vous allez voir, on a trouvé une chanson un petit peu funky, presque disco de Leonard Cohen. Bref, faudra être là demain pour découvrir ça. C'est assez curieux comme chanson. C'était Félix Bédéfossé au microphone. Il y a le collègue Stanley Péan qui s'en vient immédiatement avec le jazz et là. Je vous laisse à ses bons soins et je vous souhaite une excellente soirée sur les ondes d'Ici Musique, la radio musicale de Radio-Canada.
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